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C'est l'été, clame-t-il avec propos, ce bon vieux Philippe Laloux. Cette chanson figure sur son album « Vos désordres, son désir », une production GSI de 2002. Et en effet, la saison estivale a débuté avec le solstice d'hier et nous ne manquerons pas de le souligner en musique au fil des deux prochaines heures de jazz. Qui dit été dit également saison des festivals et déjà plusieurs de ces événements saisonniers ont pris l'affiche, ainsi que je vous le signalais à notre émission de jeudi dernier. Depuis le week-end, des torrents de notes bleues ont déjà submergé les scènes de Vancouver, Victoria, Calgary, Edmonton, Toronto, Ottawa. D'ici la fin de la semaine, les réjouissances s'étendront aussi à Québec et à Montréal. Et cela aussi, nous ne manquerons pas d'y faire écho. Mais chaque chose en son temps, j'aimerais tout d'abord accueillir comme il se doit le retour des beaux jours, ceux que je nous souhaite en tout cas, avec une poignée de chansons et de musique qui célèbrent la saison estivale. Comme par exemple cet incontournable classique des frères Gershwin, Summertime, le plus célèbre aria de l'opéra Porgy and Bess, dans l'interprétation historique du roi soleil du jazz, le trompettiste et chanteur Louis Armstrong, et de la première dame de la note bleue, Ella Fitzgerald. Il s'agit bien entendu d'une piste de leur micro-sillon consacrée à l'opéra de Gershwin, réalisée avec l'orchestre de Russell Garcia en 1957 pour la firme

La valse des lilas, où il était une fois l'été, pour paraphraser le titre de l'adaptation en anglais de ce standard composé par Michel Legrand. Cette version est tirée de l'album Nicolas Vollmer Plays Michel Legrand, un hommage au populaire compositeur signé par le trompettiste Nicolas Vollmer en 2007 pour l'étiquette Cristal. Vollmer dirigeait alors un quartet réunissant autour de lui le pianiste Thierry Eliez, le contrebassiste Jérôme Regard et le batteur Benjamin Enoch. On poursuit dans le répertoire de Michel Legrand avec l'américano-britannique Stacey Kent, qui ne fera qu'une seule escale au Canada au cours de son actuelle tournée de concerts. Le 30 juin prochain, la récipiendaire du prix Ella Fitzgerald du Festival international de jazz de Montréal en 2023 chantera au Théâtre Maisonneuve de la Place des Arts. Écoutons sa version de Summer Me, Winter Me, qui donne son titre à un album justement paru en 2023, une chanson enregistrée avec son conjoint Jim Tomlinson à la flûte et Art Hirahara au piano.

Adapté d'une chanson populaire allemande par Johnny Mercer, The Summer Wind est entré dans le répertoire standard après avoir été enregistré dans les années 60 par Frank Sinatra. Madeleine Peru l'a fait sienne en 2006 sur son album Half the Perfect World, paru sous étiquette Rounder, un disque gravé en compagnie du saxophoniste Gary Foster, du pianiste Sam Yale et du guitariste Dean Parks, pour ne nommer que ceux-ci. Madeleine Peru a effectué une tournée canadienne au printemps 2026, incluant plusieurs dates au Québec et en Ontario, pour présenter les titres de son plus récent album, ce qui explique qu'elle soit absente des programmations des festivals de jazz canadiens de cet été. Notre célébration du retour de l'été prendra fin avec cette reprise d'un thème de Horace Silver, Summer in Central Park, par la flûtiste Tia Fuller et sa sœur aînée, la pianiste Shame Fuller Royston. Il s'agit d'un extrait de l'album Dynasty Volume 2, le plus récent opus de la formation familiale Fuller Sound, une nouveauté de la maison Cellar Music. Tout de suite après, nous reprendrons

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We'll Count the Stars, nous compterons les étoiles, activité estivale par excellence s'il en est, mais surtout titre de cette chanson de Christine Fagan, tirée de son album Once, paru en 2011. Pour l'occasion, elle s'était entourée de la trompettiste Mayko Lydell, du saxophoniste Rob Frayne, du guitariste Roddy Elias et du contrebassiste John Gedgie. Je voulais surtout attirer votre attention sur ces deux derniers, puisque Elias et Gedgie forment avec le batteur Nick Fraser le trio qui anime les jam sessions des fins de soirée du restaurant 41 de l'hôtel Lord Elgin tous les soirs de cette semaine à 22h30 à Ottawa. Revoici d'ailleurs John Gedgie, cette fois en trio avec la pianiste Marilyn Crispell et le batteur Nick Fraser, dans cet extrait de l'album Gedgie Project, paru en 2008 chez Ambiance Magnétique. Cette pièce a pour titre « Across the Sky ».

Overjoyed, chanson souvenir de Stevie Wonder qui me ramène à l'année de mes 19 ans en 1985 dans une relecture par le pianiste Horan Evans en compagnie de la chanteuse Lisa Fisher, du trompettiste Nicholas Payton et du Captain Black Big Band. Il s'agit d'une piste d'album Walk a Mile in My Shoe, paru en 2024 sous étiquette Imani. Horan Evans se produit en trio au studio Azrieli du Centre national des arts dans le cadre du Festival de jazz d'Ottawa mercredi soir. Jeudi, il jouera à la Youth Room dans le cadre du Festival de jazz de Toronto. Et enfin, dimanche prochain, on pourra le voir et l'entendre au Club Upstairs dans le cadre du Festival international de jazz de Montréal. Les amateurs de jazz manouches se réjouiront de savoir que le virtuose Stéphane Vrimbel est de la fête cet été de ce côté-ci de la frontière. Après son passage à Winnipeg il y a quelques jours, il joue notamment ce soir à 22h30 au Rex de Toronto. Il sera demain au Festival de jazz d'Ottawa sur la 4e scène du Centre national des arts. Je vous propose un triptyque, Stéphane Vrimbel. D'abord, Bistro Fada, sa contribution à la bande-son du film Midnight in Paris de Woody Allen, un enregistrement Madison Gate de 2011. Ce sera suivi de sa relecture de La supplique pour être enterrée à la plage de Sète de Georges Brassens, une plage de son album Gypsy Rumble, paru sous étiquette Amoeba en 2005.

En écho à Midnight in Paris, la pièce Minuit à Québec par la formation des Sourcils, et leur invité, le virtuose de la guitare manouche Stéphane Vrimbel, en concert ce soir 22h30 au Rex dans le cadre du Festival de Jazz de Toronto, ainsi que sur la quatrième scène du Centre national des arts dans le cadre du Festival de Jazz d'Ottawa demain. Et tiens, parlant de Québec, le festival Québec Jazz en juin, dont je vous ai glissé mot la semaine dernière, prendra l'affiche ce jeudi 25 juin et la tiendra jusqu'à dimanche inclusivement. Pour cette 8e édition, l'événement propose une 50aine de concerts gratuits et en salle, répartis sur 6 scènes majeures. Parmi ces concerts, je vous signale celui du bassiste Thierry Dussablon qui procédera au lancement de son album « Portrait de mon chez-moi » qui rend hommage au patrimoine québécois. Le disque a été enregistré avec la complicité du saxophoniste Alex Farrar, du pianiste Robin Wilson et du batteur Nathan Akoupan. Il sera officiellement lancé au studio TELUS du Grand Théâtre de Québec ce jeudi 25 juin. En voici une piste intitulée « Brandy des Jobins ».

Brandy Desjobin de et par le bassiste Thierry Dussablon et son groupe, une plage de l'album Portrait de mon chez-moi qui sera officiellement lancé au studio TELUS du Grand Théâtre ce jeudi dans le cadre du Festival Québec Jazz en juin, dont la 8e édition se tiendra du 25 au 28 juin inclusivement. Avant de voler de ses propres ailes, Thierry Dussablon côtoyait le guitariste Samuel Thériault et le batteur David Vargas au sein du Modulix Trio, une formation qui fusionnait le jazz contemporain avec des influences de folk, de musique traditionnelle et de rock progressif. En 2022, grâce à l'initiative Première Ovation, conçue pour soutenir les débuts artistiques et l'émergence de jeunes talents dans la ville de Québec, le Modulix Trio faisait paraître un mini-album intitulé Aurore, dont voici un extrait ayant pour titre Voyage.

If Only, paroles, musique, interprétation de Raoul Midon, c'est tiré de son album Badass and Blind, paru en 2017 sous étiquette Artistry. Il me semble qu'il y a longtemps que je n'ai pas eu le plaisir de voir ce guitariste et chanteur sur une scène montréalaise et c'est dommage, mais je n'aurai pas cette chance cet été encore. Les mélomanes de l'Ouest du Canada peuvent au contraire de moi se réjouir de voir tourner pas trop loin de chez eux Raoul Midon qui se produit en programme double avec le groupe Montuno West au Château Lacombe, dans le cadre du Festival de Jazz d'Edmonton, le 24 juin à 19h30, au Festival Hall de Red Deer, en Alberta, le lendemain, et enfin au Studio Bell du Centre national de la musique dans le cadre du Festival de Jazz de Calgary. Ceux et celles d'entre vous qui suivaient ma défunte émission La Boîte de Jazz, diffusée pendant quelques années à cette antenne le dimanche soir, se souviendront peut-être de l'album Sweet Dreams de la bassiste, contrebassiste et chanteuse Christine Korb, un hommage à la musique du duo The Eurythmics, paru sous étiquette Giant Sheep Music. Après être passé par Medicine Hat, Winnipeg, samedi, et Regina ce soir même au Bushwalker Brew Pub, Christine Korb poursuit sa tournée dans l'ouest du Canada. Étant donné la fermeture récente du club Herman's en avril dernier, le concert de Christine Korb en trio à Victoria a été déplacé à la salle Encore sur Broad Street. Il aura lieu demain à 19h30. Mercredi, elle se produira à l'Ironwood Stage and Grill de Calgary à 20h. De son album Sweet Dreams, justement, écoutons sa version de Here Comes the Rain Again.

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Crash, une composition du saxophoniste ténor Isaiah Collier, interprétée par lui au sein de la formation de Young Masters, réunissant Ernest Dawkins au saxophone alto et à la direction musicale, Alexis Lombre au piano, James Venzel à la contrebasse et Jeremy Collier à la batterie. Ce morceau est tiré de l'album Coming of Age, paru sous étiquette Live the Spirit. Dans le cadre du Festival de jazz de Calgary, Isaiah Collier rendra hommage au saxophoniste suprême John Coltrane au Festival Hall demain à 17h. Mercredi, il remettra ça au studio 919 de Victoria à 20h30. Et le mercredi 1er juillet, il jouera à la Vancouver Playhouse à 19h30 dans le cadre du Festival de jazz de Vancouver. L'automne prochain, nous prendrons le temps de souligner en bonne et due forme le centenaire de John Coltrane. Entre-temps, le voici au sein du groupe du pianiste Sonny Clark en 1957, à croiser le cuivre avec le tromboniste Curtis Fuller, le trompettiste Donald Byrd, tous beau monde soutenu par le contrebassiste Paul Chambers et le batteur Art Taylor sur cet extrait du micro-sillon Sonny's Crib, paru chez Blue Note. En guise de garantie de vous retrouver du lundi au jeudi dès 20h tout l'été à cette antenne, beau temps, mauvais temps, voici le standard Come Rain or Come Shine. 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

Estate, un standard italien revisité par la pianiste et chanteuse Shirley Horn en compagnie du guitariste et harmoniciste Toots Thielemans, deux regrettés habitués de la saison des festivals de jazz qui nous ont quittés respectivement en octobre 2005 et en août 2016, mais qui sûrement continuent de s'éclater dans la grande jam session de l'au-delà. Cette chanson, en tout cas, est tirée du disque Come a Little Closer, paru chez Verve en 1999. Je vous rappelle en terminant que tout l'été, l'émission Quand le jazz est là vous sera présentée à 20h heure de l'Est à cette antenne et qu'une sélection d'épisodes de mon autre émission Soul la nuit vous sera proposée du mardi au jeudi et le samedi à 4h du matin en rediffusion. Merci à Antoine Babin à la console technique, à la programmation musicale, à la recherche, à l'animation. C'était Stanley Péan. Je vous souhaite une agréable fin de soirée à l'antenne d'ici musique.

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3: Bienvenue à l'heure d'été de Toute une musique. Je m'appelle Marie-Christine Trottier. Quelle bonne idée de terminer la journée en musique, surtout quand elle est très très bonne. Commençons avec Ambition, 4 branles et 2 gavottes.

Le flûtiste et chef Francis Colpron et son ensemble Les Boréades jouaient « Quatre branles et deux gavottes ». C'est le titre de cette pièce qui fait partie d'une sélection inspirée par la collection d'art international du Musée des Beaux-Arts de Montréal. Et cet album conceptuel « Au fil de l'art en musique » propose des pièces musicales intemporelles. Ça va de la musique médiévale à Astor Piazzolla. On a agencé ces musiques pour bien refléter l'esprit et l'époque de toutes ces centaines d'œuvres du musée. C'est vraiment une belle initiative. On va s'offrir maintenant une autre plongée immersive, cette fois dans l'Espagne du 18e siècle, avec l'album Boccherini, Une nuit à Madrid, avec l'ensemble Les Ombres. Dans son quintette numéro 4, Boccherini mélange avec brio la grâce du Cid classique et la vivacité des rythmes folkloriques espagnols. Il y a même des castagnettes dans le fandango, dernier mouvement du quintette pour cordes et guitares de Boccherini, que voici.

Ah, la castagnette renforce ce sentiment que nous sommes à Madrid la nuit avec l'ensemble Les Ombres qui jouait le quintet pour cordes et guitares de l'Espagnol Boccherini. Allons en France, Jean Lamone et l'orchestre baroque Tafel Musique ont enregistré en 2006 le meilleur du baroque français. La suite d'orchestre de Dardanus de Rameau fait partie des chefs-d'œuvre du baroque français. Jean-Philippe Rameau l'avait à l'origine composé comme musique de scène pour la tragédie lyrique Dardanus. Dardanus, l'ancêtre mythique des Troyens. Il y a donc dans cette musique des danses très expressives, des audaces harmoniques pour l'époque et aussi une orchestration très colorée. La suite d'orchestre tirée de Dardanus met en valeur le génie orchestral du compositeur. Il savait inventer des atmosphères très variées et comme dans toute dramaturgie, il y a des moments plus songeurs qui alternent avec des danses vigoureuses.

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C'était la suite d'orchestre tirée de Dardanus de Rameau avec le Tafel Musique dirigé par Jean Lamon. Prenons une pause du baroque français sans pour autant déserter le pays. On va retrouver Fauré. Pour le violoniste Curson Leong, la musique de Gabriel Fauré évoque des images de nuit, d'eau scintillante, de consolation. Parfaite pour notre émission. Fauré est l'un des compositeurs vers lequel Curson se tourne le plus souvent pour chercher du réconfort. C'est comme si la musique prenait la forme d'une main posée sur l'épaule qui vous dit que, malgré le poids de l'émotion présente, tout ira bien. Elle est d'une honnêteté crue, elle touche le cœur sans porter de jugement. Avec Fauré, restons dans la musique de théâtre. Voici une musique de scène destinée à accompagner les représentations de la pièce Shylock d'Art au cours, une adaptation du Marchand de Venise de Shakespeare. Le très beau nocturne accompagne la scène d'amour entre Jessica et Lorenzo qui se déroule dans le jardin de Portia. Il sera suivi d'autres grandes mélodies de Gabriel Fauré.

Après le nocturne, le violoniste Kirsten Leong et le pianiste Jonathan Fournel ont joué Les Berceaux, Clair de lune et cette dernière si connue et si belle, Après un rêve. Vous écoutez toute une musique sur Ici Musique et Ici Musique Classique au microphone Marie-Christine Trottier. Une belle nouveauté qui fait du bien en cette fin de soirée d'été, l'album Routine du hautboïste Gabriel Pidou. Bon, routine, pas dans le sens d'ennui et de monotonie, mais plutôt dans le sens de la prestidigitation. Vous savez, l'addition de plusieurs effets techniques qui sont destinés à créer un tour de magie réussi. Son album est une touchante déclaration d'amour à la musique française. Accompagné de deux musiciens, le hautboïste Gabriel Pidou interprète le trio pour hautbois, basson et piano de Clémence de Grandval.

C'était le trio pour hautbois, basson et piano de Clémence de Grandval. Vous savez, cette grande dame était, en plus d'être musicienne, elle était vicomtesse. Et oui, et compositrice professionnelle. Le grand musicien Daniil Trifonov a consacré un disque entier à des œuvres pour piano solo de Tchaïkovski. Un album salué par un diapason d'or. Le magazine Diapason n'écrit que des bons mots à propos de la version de Trifonov du thème et variation en fa majeur de Tchaïkovski. Il brode avec autant de brio que de légèreté, écrit-on, sur une mélodie aux accents délibérément naïfs. D'une vivacité joyeuse, l'œuvre bascule parfois vers des rives plus solennelles. Trifonov aborde sans jamais céder à l'emphase. On évoque aussi sa grâce et sa virtuosité étourdissante. Daniil Trifonov joue le thème et variations en fa majeur de Tchaïkovski. Le thème est suivi de 11 variations contrastées et d'une coda.

Le pianiste Danil Trifonov. Si vous aimez l'influence mexicaine en musique classique, vous allez apprécier les prochaines œuvres, croyez-moi. En 2010, la chef Alondra de la Parra, celle qui a fondé l'Orchestre philharmonique des Amériques, elle proposait un album entièrement composé d'œuvres de compositeurs mexicains. Partons au Mexique sur un intermezzo du compositeur Ricardo Castro, un intermezzo tiré de son opéra Atimba.

On va demeurer au Mexique avec l'album du ténor montréalais Antonio Figueroa, Canciones de mi abuelito. Sur cet album, il est accompagné par la familia Figueroa. Tous nous invitent à partager les moments musicaux qui ont façonné l'enfance et inspiré la carrière du chanteur, une fierté pour cette famille. Il décrit lui-même son album comme étant un recueil, une histoire de famille, et c'est avant tout un hommage à son grand-père et à sa carrière de musicien mariachi au talent lyrique reconnu, qui a conquis le public québécois peu après son installation à Montréal avec sa famille au milieu des années 1970. Prêt pour du répertoire mariachi avec ses harmonies ensoleillées? Voici Paloma Querida, ma chère Colombe, suivie de la Malaguena.

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2: Des extraits de l'album Canciones de mi Abuelito. Décidément, le Mexique nous colle à la peau ce soir. Le pianiste Rodolfo Ritter, avec un style plein de charme, il exprime l'esprit romantique et les origines mexicaines du compositeur Manuel Ponce. Faut dire que dans toute son œuvre, Ponce célèbre avec passion ses racines mexicaines. Il les a constamment enveloppées de ses influences classiques européennes, notamment de ses années parisiennes. Dans sa musique, les mélodies, danses et traditions folkloriques de son pays natal ont toujours été présentes. Ponce est d'ailleurs considéré comme le premier compositeur mexicain de musique classique à avoir été reconnu hors des frontières de son pays. Ritter s'est donc lancé dans une intégrale de l'œuvre pour piano de Manuel Ponce. Rodolfo Ritter interprète en solo quelques pièces du compositeur mexicain Manuel Ponce, à commencer par « Tema mexicano variado »,« Thème mexicain varié ».

Le pianiste Rodolfo Ritter qui interprétait quelques pièces de Manuel Ponce. On quitte le Mexique pour la musique de Vivaldi qu'on entend dans un très beau film qui arrive le 10 juillet sur grand écran, Vivaldi et moi de Damiano Micheletto, un grand metteur en scène d'opéra qui est très connu à travers le monde. Son film est inspiré du roman Stabat Mater de l'Italien Tiziano Scarpa. En 2009, ce roman a remporté le prix Sréga. En Italie, ça c'est l'équivalent du prix Goncourt, c'est dire. Ce film a établi des records au guichet en Italie à sa sortie en 2025. En France aussi, il attire plusieurs cinéphiles et mélomanes. Au TIFF à Toronto, il a fait sensation cette année. La direction photo est impressionnante. Film tourné à Venise, à l'Ospedale. L'histoire est prenante et saisissante et bien sûr, il est question de musique dans ce film. Toutes ces jeunes femmes orphelines pour qui Vivaldi compose. On a confié la bande-son à l'ensemble I Solisti et au violoniste solo Daniele Orlando. Voici un extrait que vous allez identifier facilement.

Oui, vous avez reconnu le concerto RV 269 ou si vous préférez le printemps de Vivaldi. Et c'est un extrait de la bande sonore du film Primavera, en français Vivaldi et moi. La sortie est donc prévue au cinéma le 10 juillet prochain. Et vous savez quoi? Angèle Dubaud va présenter le film français Vivaldi et moi. La sortie est donc prévue au cinéma le 10 juillet prochain. Et vous savez quoi? Angèle Dubaud va présenter

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À la barre de Saut de la nuit, Stanley Péan, ravi de vous savoir fidèle à ce rendez-vous nocturne avec le meilleur de la soul, du funk et du rhythm and blues des 6 dernières décennies. Dans notre sélection de cette nuit, vous entendrez True Fold, The Jones Girls, Luther Vandross, Patrice Rushen, Maze, Atlantic Star, Cheryl Lynn, Alicia Myers, de même que The OJs. Mais nous lancerons le bal cette nuit avec No Love Lost, interprété par Keishia Cole, une piste de la bande-son du film The Color Purple, la version musicale datée de 2023. Le disque porte le sceau de la firme Water Tower. Après quoi, il y aura Without Me, interprété par Fantasia Barrino, en trio avec Missy Elliott et Kelly Rowland, une plage du 4e album de Fantasia, sorti le 23 avril 2013, sous étiquette RCA.

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Family Reunion, la plage titre du 9e micro-sillon des OJs, sorti en novembre 1975 sous étiquette Philadelphia International. Family Reunion est devenu le 3e album consécutif du groupe à se classer en tête des palmarès Rhythm and Blues, et son classement à la 7e place du Billboard Hot 100 s'est avéré sa meilleure performance à l'époque. Écoutons maintenant, coup sur coup, I Want to Thank You, premier extrait radiophonique d'Alicia, le premier micro-sillon de la chanteuse Alicia Myers, sorti en 1981 chez MCA. La chanson a fait ses débuts dans le classement américain Billboard Hot Black Singles, où il est resté 11 semaines d'affilée, se hissant jusqu'à la 37e place en novembre 1982. Après quoi, Got to Be Real par la chanteuse Cheryl Lynn, une piste de son premier album homonyme sorti en août 1978, une production Columbia co-signée par David Foster.

Stay, une piste de Rufus featuring Chaka Khan, le quatrième micro-sillon du groupe funk et de sa chanteuse vedette paru sous étiquette ABC en 1975, resté en tête du classement des albums Soul, Rhythm and Blues pendant 6 semaines consécutives. Voici maintenant When Love Calls, l'un des 3 45 tours issus de Radiant, le 3e micro-sillon de la formation Atlantic Star, originaire de White Plains dans l'État de New York, un album réalisé par James Anthony Carmichael, producteur chevronné de la maison Motown, entre autres connu pour son travail auprès des Jackson 5 et des Commodores.

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Certains, certaines d'entre vous ont peut-être connu cette chanson via sa relecture par Beyoncé dans la bande-son du film Homecoming, sorti en 2019. Before I Let Go a cependant été créé en 1981 par le groupe Maze en tant que deuxième 45 tours issu de leur cinquième album, leur premier capté en concert, Live in New Orleans. Cela dit, la version originale de Before I Let Go, incluse dans ce disque, était un enregistrement en studio. Dans un instant, nous redécouvrirons ensemble Never Too Much, la toute première chanson écrite, composée, interprétée et même réalisée par Luther Vandross, qui donnait son titre à son micro-sillon paru sous la double étiquette Jay & Epic en 1981. Mais d'abord, voici la claviériste et chanteuse Patrice Rushen, qui manifestement était préoccupée par le thème de la mémoire. Non seulement son septième micro-sillon en carrière, Straight from the Heart de 1982, renfermait le méga-succès Forget Me Nots, mais on y retrouvait aussi la chanson Remind Me.

Nights Over Egypt, une plage de Get As Much Love As You Can, le troisième disque des Jones Girls, une production Sony parue en 1981 et classée à la 25e place du Top Soul Albums. C'est déjà le moment de vous quitter au son de Mystify par l'ensemble Truefold, une piste de Earth Tremors Beneath Our Feet, sortie en 2008 sous étiquette Boom Smack. Merci à Dominique Baudouin à la technique. Comme de coutume, je signe la recherche, le choix musical et l'animation de cette émission. Je m'appelle Stanley Péan. Je vous souhaite une bonne fin de nuit et espère vous retrouver bientôt.

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Bonjour à vous, chers amis mélomanes. J'espère que vous allez bien. Je m'appelle François Lemay. Vous êtes là où vous devez être, sur Ici Musique. Et on commence ce matin avec George Onslow, compositeur anglais qui a vécu en France, qui s'est pris de passion pour la musique de l'allemand Beethoven et de sa musique de chambre. Je vous propose la sonate opus 16, donc de George Onslow, interprétée ici par Maria Kligel et Nina Tickmann. Bienvenue à Quand le jour se lève.

Et ça se termine dans la douceur, une valse de Chopin. C'était Charles-Richard Hamelin qui nous mène vers les informations d'ICI Musique. Je m'appelle François Lemay. On se retrouve, nous, juste après la pause.

0: Bonjour, ici Greta Juris. À Montréal, la communauté policière et l'ensemble des citoyens demeurent sous le choc au lendemain de la fusillade survenue dans le quartier Côte-des-Neiges qui a coûté la vie à 3 personnes. Un policier et un civil ont été tués et le tireur a été abattu. L'agent Mohamed Lamine Ben Redouane était âgé de 34 ans et travaillait pour le SPVM depuis 2021. L'identité du citoyen qui a été tué a également été confirmée. Il s'agit de Michael Moshe Mizrahi. Le tireur avait diffusé un manifeste masculiniste violent à la droite des femmes qui appelait à une révolution. Le gouvernement fédéral envisage de modifier le tracé du train à grande vitesse qui reliera Québec à Toronto. Le ministre des Transports, Stephen McKinnon, a indiqué qu'un arrêt supplémentaire serait possible à Kingston, en Ontario. La société d'État Alto va aussi étudier très sérieusement un autre tracé dans la région de Mirabel. La ville souhaite un tracé plus au nord qui engloberait des terrains déjà expropriés dans les années 70 pour la construction d'un aéroport. Le gouvernement Fréchette a dévoilé sa stratégie pour l'avenir de l'audiovisuel québécois. Le milieu pourra bénéficier de 610 millions de dollars sur 5 ans pour stimuler la production de contenu. Télé-Québec voit son mandat modifié avec un accent qui sera dorénavant mis sur le jeune public. Et en terminant, la Ligue nationale de hockey a annoncé que l'ancien gardien vedette du Canadien de Montréal, Carey Price, sera intronisé au Temple de la renommée en compagnie de 5 autres personnes, dont le centre québécois Patrice Bergeron, lors d'une cérémonie qui se tiendra le 9 novembre prochain. Et voilà, c'était les informations de Radio-Canada. Bonne journée.
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5: Il est 5h32, 6h32 dans les Maritimes. Bonjour, bonjour, je m'appelle François Lemay sur Ici Musique. C'est quand le jour se lève.

On va entendre maintenant la musique du compositeur Ludwig Auguste Lebrun, qui a été à l'époque nommé premier hautbois de l'orchestre de Mannheim à 15 ans. Il était belge d'origine, il a enrichi le répertoire de son instrument avec plusieurs concertos. On va écouter son concerto pour hautbois numéro 3 en do majeur, interprété par Bart Schneemann et l'orchestre de chambre de la radio néerlandaise, dirigé par Jan Willem de Vrindt.

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0: Une leçon de Fernando Sor, c'était Norbert Kraft qui nous mène à 6h, 7h dans les Maritimes. Je m'appelle François.
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2: La communauté policière en deuil au lendemain d'une fusillade à Montréal. Identité de l'agent et du civil tué dévoilée.
3: C'était une expérience que je souhaite à personne.
2: La classe politique ébranlée.
4: Je tiens à souligner le professionnalisme des policiers et policières du SPVM.
5: Ces gestes sont condamnables et n'ont absolument pas leur place dans notre société.
2: Une possible modification au tracé du TGV entre Québec et Toronto ne satisfait pas les agriculteurs opposés au projet.
6: Comment qu'on va pouvoir cultiver nos terres? C'est ça notre grande, grande inquiétude.
2: Et le PQ présente un portrait détaillé de sa vision d'un Québec indépendant. Bonjour, ici Marie-Michèle Bordua. Bienvenue à ce Radio-Journal. C'est toujours le choc, la consternation à Montréal au lendemain de cette fusillade qui a fait 2 morts, un policier et un civil dans le quartier Côte-des-Neiges. Le tireur, lui, a été abattu. Et ce matin, le secteur demeure encore largement bouclé. Nous joignons sur place Hugo Métro. Hugo, le quartier est aussi sous haute surveillance policière.
7: Oui, oui, Marie-Michel, le périmètre policier est toujours bien en place là où je me trouve, dans le secteur de Côte-des-Neiges. J'ai pu voir au moins une 20aine de véhicules du service de police de la ville de Montréal déployés sur place ce matin et plusieurs rues demeurent fermées. Les enquêteurs poursuivent leur travail au moment où le quartier tente de reprendre son souffle après la tragédie d'hier. Dans la soirée, le SPVM a confirmé l'identité du policier tué. Il s'agit de Mohamed Lamine Benredouane, un policier de 34 ans qui était en poste depuis 2021. Le citoyen décédé a également été identifié. Il s'agit de Michael Mizrahi. Un suspect a été abattu, vous le disiez, et le SPVM ajoute aussi qu'une policière et un autre citoyen ont été blessés lors des événements.
2: Et pendant ce temps, Hugo, l'enquête se poursuit?
7: Oui, c'est ça. Le Bureau des enquêtes indépendantes poursuit son travail pour établir précisément le déroulement des événements. Plusieurs questions demeurent sans réponse, notamment concernant les circonstances exactes de l'intervention policière. Le ministre de la Sécurité intérieure, Yann Lafrenière, invite d'ailleurs à la prudence. On peut l'écouter.
8: Puis le but, c'est pas de vous cacher l'information. Moi, je suis d'une extrême prudence. Je veux vous rassurer. On a parlé au SPVM, à la Sûreté du Québec, aux différents corps policiers aujourd'hui qui travaillent dans ce dossier-là. Et ce qu'on sait, c'est qu'ils sont en lien avec les différentes communautés. Et s'il y a des choses à faire, s'il y a des actes à prévenir, ils vont le faire. Mais je suis très, très prudent. Je veux pas guider les gens. Pourquoi? On pourrait être très surpris.
7: La mairesse de Montréal, Soraya Martinez-Ferrala, est d'ailleurs attendue ce matin dans le secteur, un peu plus tard, donc dans la matinée.
2: Et vous continuez donc de suivre ce qui se passe sur le terrain pour nous. Merci, Hugo.
7: Au revoir.
2: Pour ce qui est des réactions, elles sont nombreuses, continuent d'affluer ce matin. On regarde notamment le premier ministre du Canada, Mark Carney, qui s'est dit consterné d'apprendre qu'un policier et un civil ont été tués, que d'autres personnes ont été blessées lors de cette fusillade. Il a déclaré que ses pensées accompagnent les victimes, les intervenants dans la communauté. La première ministre du Québec, Christine Fréchette, et la mairesse de Montréal, Soraya Martinez-Ferrada, ont aussi réagi.
5: Les événements tragiques qui se sont déroulés ont profondément bouleversé les Montréalais. Et plus globalement aussi, je dirais, les Québécois. Et je suis moi-même, en fait, profondément choquée puis attristée de ce qui s'est produit. Ces gestes sont condamnables et n'ont absolument pas leur place dans notre société.
4: Je tiens à souligner le courage, le professionnalisme et le sang-froid des policiers et policières du SPVM qui ont intervenu dans des circonstances d'une extrême dangerosité afin de protéger la population.
2: Elles affirment toutes deux que la ville de Montréal demeure sécuritaire. L'Iran contredit les États-Unis et nie qu'il permettra à l'Agence internationale de l'énergie atomique de venir inspecter ses sites nucléaires. L'ambassadeur iranien auprès des Nations unies précise que cette question relève de la prochaine étape des négociations, comme le prévoit le protocole d'accord conclu la semaine dernière entre les deux pays. L'Iran insiste pour qu'Israël se retire du Liban. Des représentants libanais et israéliens doivent d'ailleurs à nouveau se rencontrer aujourd'hui à Washington. La vague de chaleur qui s'abat sur l'Europe s'étend et s'intensifie. Météo France affirme que la nuit dernière a été la plus chaude jamais enregistrée en France depuis le début de ses prises de mesures en 1947. La température pourrait atteindre 44 degrés dans le sud-ouest du pays aujourd'hui. 90 % des Français qui sont désormais exposés à cette canicule sont désormais exposés à cette canicule exceptionnelle. Depuis le début du week-end, une vingtaine de personnes sont mortes noyés en cherchant à se rafraîchir dans des zones non surveillées. En Italie, les autorités ont décrété l'alerte canicule maximale dans 15 villes. Au pays, Ottawa et la société Alto pourraient modifier le tracé du train à grande vitesse qui doit relier Québec et Toronto pour y intégrer un arrêt à Kingston, en Ontario. Ils étudient aussi une solution pour limiter les impacts sur les agriculteurs dans la région de Mirabel au Québec. Mais malgré cette annonce, la grogne des opposants au projet ne s'estompe pas, comme l'a constaté Estelle Côté-Sroka.
9: La porte-parole de l'Association des agriculteurs touchés par le TGV, Lise Beauchamp, n'en démord pas. Originaire de Mirabel, elle a fait le trajet jusqu'à Kingston pour signifier son opposition au projet.
6: Comment qu'on va pouvoir cultiver nos terres? C'est ça notre grande, grande inquiétude.
9: Le ministre des Transports, Stephen McKinnon, tente de calmer le jeu.
10: Que ce soit pour Mirabel ou partout autre dans le corridor, une chose est très claire. Alto fera tout son possible pour mitiger l'impact sur les agriculteurs.
9: Après avoir entendu les doléances de plusieurs élus ontariens, le ministre souhaite maintenant que le futur TGV passe par Kingston et que ce nouvel arrêt soit interconnecté au réseau de trains de Via Rail pour attirer un maximum de passagers. Le PDG d'Alto, Martin Imbleau, estime que les investissements supplémentaires seront rentabilisés.
11: Avec l'augmentation des clients qu'on aurait avec une station à Kingston, ben business-wise, ça tombe sous le sens.
9: Même si les analyses ne font que commencer, le maire de Kingston, Brian Patterson, est encouragé.
12: Vraiment, c'est très bonne nouvelle.
9: À Mirabel aussi, un autre tracé sera étudié. La mairesse Roxane Therrien salue l'ouverture d'Ottawa qui semble vouloir minimiser les expropriations, mais maintient son opposition.
13: On n'en veut pas du TGV, complètement pas. Fracturer des terres en deux, ça n'aura jamais aucun impact positif chez nous.
9: Alto compte présenter un tracé plus précis à l'automne. Ici Estelle Côté-Sroka, Radio-Canada, Ottawa.
2: Le Parti québécois va présenter ce matin son livre bleu qui démontre à quoi ressemblerait un éventuel Québec indépendant. Hier, plus de 200 militants péquistes ont entériné ce document. Sébastien Desrosiers.
14: C'était une promesse du Parti québécois de rédiger un livre bleu sur l'indépendance à l'aube des élections, un document de plus de 500 pages qui doit fournir des réponses aux électeurs qui se demandent à quoi ressemblerait une éventuelle République du Québec. Par exemple, l'accession à la souveraineté mènerait, selon le Parti québécois, au plus grand exercice de réduction de la bureaucratie jamais menée. En éliminant les chevauchements entre les ministères du gouvernement du Canada et du Québec, il envisage des économies de l'ordre de 13 à 16 milliards de dollars, ce qui mènerait toutefois à des pertes d'emplois parmi les fonctionnaires fédéraux. Aussi, un Québec indépendant, d'après le Livre bleu, aurait sa propre armée. Il proposerait également un traité de libre-échange et de libre circulation des personnes au Canada, de sorte qu'il n'y aurait pas de poste douanier aux frontières avec l'Ontario et le Nouveau-Brunswick. On peut écouter Paul Saint-Pierre Plamondon qui s'est adressé ainsi à ses militants lundi soir.
15: C'est pour l'ensemble des Québécoises et Québécois donc que le Parti québécois a préparé ce Livre bleu. Le parti lui-même n'avait jamais produit de document là, aussi complet qui explore l'indépendance du Québec dans un tel niveau de détail. Certains diront que le livre bleu est un risque, mais en fait, c'est que... Il y aura toujours des critiques dans le processus.
14: C'est une première version, dit-il, qui pourra évoluer jusqu'à un éventuel référendum sur l'indépendance qu'il promet toujours de tenir dans un premier mandat au pouvoir. Ici Sébastien Desrosiers, Radio-Canada, Québec.
2: Et le gouvernement québécois a dévoilé sa stratégie pour l'avenir de l'audiovisuel. Le milieu pourra bénéficier de 610 millions de dollars sur 5 ans afin de stimuler la production de contenu. Le média public Télé-Québec voit aussi son mandat modifié avec un accent qui sera dorénavant mis sur la jeunesse. Voici le ministre de la Culture, Mathieu Lacombe.
16: Oui, bien sûr, il faut investir massivement dans une plateforme comme celle de Télé-Québec. On va le faire. Mais en même temps, il faut pas non plus se mettre la tête dans le sable. Les jeunes vont continuer d'être sur les plateformes comme Instagram, par exemple. Donc, quand on produit du contenu et que ce contenu-là, il est déposé à Télé-Québec, ben pourquoi on l'offrirait pas aussi sur des plateformes où les jeunes sont déjà? Parce qu'à la fin, je rappelle, ce qu'on souhaite, c'est les rejoindre.
2: La première ministre doit rencontrer ce matin des acteurs du milieu de l'audiovisuel. Et puis au sport, en terminant, l'ancien gardien du Canadien de Montréal, Carey Price, et l'ancien centre des Bruins de Boston, Patrice Bergeron, vont faire leur entrée au temple de la renommée du hockey cet automne. Carey Price est le gardien qui a inscrit le plus de victoires en saison régulière dans l'histoire du tricolore. Patrice Bergeron sera intronisé, quant à lui, entre autres pour ses 2 médailles d'or olympiques, ses 6 trophées en tant que meilleur attaquant défensif et sa Coupe Stanley remportée en 2011. Voilà, c'était le Radio-Journal. Bonne journée.

0: Bon début de journée, votre mardi 23 juin qui commence ici et maintenant. Ah, il n'y a pas deux matins. Pareil, c'est Nicolas Haddad avec vous à l'animation. Alors, on est ensemble jusqu'à 9h et on a du pain sur la planche aujourd'hui, que ce soit dans l'actualité politique, sportive ou culturelle du sud de l'Ontario. On va se lancer là-dedans dans quelques instants, mais d'abord, un petit virage vers la météo pour savoir à quoi s'attendre aujourd'hui. Hier, journée intéressante, hein, on n'a pas trop vu le soleil briller, quoique on l'a eu, surtout en fin de journée. Mais aujourd'hui, c'est du soleil mur à mur. On a une journée juste magnifique avec nous pour notre première semaine de l'été 2026. Une journée ensoleillée, maximum de 26. Quelques vents, une petite brise qui va souffler à une vingtaine de kilomètres à l'heure. Peut-être des rafales autour de 30 ou 40 kilomètres à l'heure, mais rien de très sérieux. C'est vraiment une journée pour profiter au maximum. Demain, mercredi, on a un portrait similaire et pas d'averse prévue avant jeudi. Jeudi, on va surveiller un 60% de chance d'averse avec potentiellement des orages dans le sud de l'Ontario et une petite chute de température. Bon, c'est encore loin. Jeudi, restons sûrs. Donc, c'est cette belle journée qui vous attend aujourd'hui. Ailleurs dans le sud de l'Ontario, on tourne autour des 11 degrés à Hamilton, 13 dans la région du Niagara. Pareil à Barrie, 13 degrés ce matin et à Kingston, 13, maximum de 26 là aussi, plus tard aujourd'hui. Allons jeter un coup d'œil maintenant au menu de l'émission parce que ça ne fait que commencer. Julien Seuil-Quillot réalise Il n'y a pas deux matins pareil. Salut Julien.
1: Salut Nicolas.
0: Un plaisir de vous retrouver. On va beaucoup parler de mobilité aujourd'hui, avec notamment une pensée pour les aînés en milieu urbain.
1: Oui, parce que bon, se déplacer en ville, c'est facile pour personne. On en parle un peu tous les matins, notamment vous faites avec la circulation. On parle souvent des problèmes du réseau de transport en commun aussi. Mais s'ajoute à ça bien d'autres facteurs, évidemment. Quand on prend de l'âge, on peut penser par exemple à la perte d'autonomie. Et il y a justement cette semaine à Toronto, toute une réunion de chercheurs là, qui dure toute la semaine. Ils viennent de partout au pays. Ils se penchent justement sur ces questions de la mobilité en milieu urbain pour les aînés. On va en parler avec une des chercheuses qui y participe, Venadia Desip.
0: Oui, puis puisqu'on parle de mobilité, allons voir un peu comment ça se passe dans le quartier de Liberty Village.
1: Oui, parce qu'avec la Coupe du Monde, on sait, il y avait beaucoup d'inquiétudes, on annonçait une circulation chaotique. De façon anecdotique, ça n'a pas l'air si catastrophique
0: non,
1: que ça.
0: Non, c'est ce que j'entends aussi, oui, Julien.
1: Donc, on s'est dit qu'on allait aller vérifier. Notre collègue Jérémy Bélanger est parti sur place justement pour ramasser un peu quelques réactions des résidents.
0: Oui, d'accord. Et un peu plus tard, on va parler de la stratégie canadienne en énergie nucléaire.
1: Ouais, le gouvernement fédéral qui veut construire plus de centrales nucléaires. Je vous en parlerai dans quelques minutes en détail. Mais on n'est pas le seul pays dans le monde, en fait, à se relancer dans des programmes nucléaires. C'est une tendance qu'on voit de façon mondiale, poussée évidemment par des demandes en énergie de plus en plus gourmande. On peut aussi se poser la question de qu'est-ce qui reste des mouvements anti-nucléaires ? Sont-ils encore assez vivaces ? On va en parler avec Jean-Pierre Finet, il est analyste et porte-parole du regroupement des organismes environnementaux en énergie.
0: Oui, d'accord, merci beaucoup Julien. Pendant ce temps, sur la scène culturelle, Katia, on donne la place à la musique aujourd'hui.
2: Oui, c'est ce fameux moment de l'année où on commence à parler du Festival de jazz de Toronto qui est de retour en ville. Donc, on va comprendre un peu la programmation, qu'est-ce qui a lieu cette semaine et à quoi vous pouvez vous attendre. Un peu plus tard également, on parle de la pièce de théâtre, la comédie musicale The Outsiders, qui est présentée par les productions Mervish jusqu'à la fin du mois de juillet.
0: Oui, très bien. Merci beaucoup, Katia. On se retrouve dans quelques minutes. Maintenant, Annie Poulain est sur l'actualité ce matin. Annie, on parle d'éducation pour commencer. Les examens écrits finaux représenteront bientôt 25 % de la note en maths, en anglais et en sciences pour les élèves de 11e et 12e année.
3: L'Ontario met en place de nouvelles normes d'évaluation obligatoires pour les écoles secondaires et celles-ci vont entrer en vigueur dès la prochaine année scolaire. La note finale va être également composée de 65 % pour le travail en classe, tandis que l'assiduité et la participation, elles, vont compter pour 10 % de la note. Et parallèlement à cette réforme de la notation, la province a annoncé un investissement de 60 millions de dollars pour déployer Edwin, ce qui est une nouvelle plateforme d'apprentissage numérique.
0: Puis, un nettoyage est en cours à la suite d'un déversement de diesel à Mimico, nous dit la ville de Toronto.
3: Elle explique que le déversement a eu lieu dimanche dans le ruisseau. La ville indique que des tubes absorbants ont été déployés pour limiter la propagation du diesel. Elle dit aussi travailler avec le ministère de l'Environnement de la province pour le nettoyage ainsi que pour identifier la provenance du déversement. Selon la ville, il semble s'agir d'un déversement qui a été effectué dans le réseau d'égouts pluviaux et elle en ignore le là, la source pour l'instant. Le déversement de dimanche survient 3 ans après un autre déversement de produits chimiques qui était survenu dans le même secteur en 2023.
0: Merci beaucoup, Annie, pour les détails. On va revenir vers Annie dans un quart d'heure pour d'autres nouvelles de chez nous. Sur les routes, la rue Yonge est fermée dans les deux sens au sud de Lawrence. On est dans le centre de Toronto. Ici, il y aurait eu une collision, encore une fois, sur Yonge au sud de Lawrence. Donc, Yonge fermée dans les deux sens, nord et sud. Pour l'instant, je vais garder un œil là-dessus. Dans l'actualité sportive, beaucoup d'actions en Coupe du Monde hier, quand on a vu Lionel Messi devenir le meilleur buteur de l'histoire de la Coupe du Monde après un autre doublé hier. 2-0 face à l'Autriche pour les Argentins et le capitaine Lionel Messi porte son total à 18 buts en carrière. Donc, il bat le record de Miroslav Klose. On a aussi vu Kylian Mbappé fêter sa 100e sélection avec un doublé hier pour mener la France à un 3-0 contre l'Irak. On a vu Erling Haaland de la Norvège inscrire 2 buts, lui aussi dans un 3-2 face au Sénégal. Donc, les Vikings sont qualifiés pour la prochaine ronde. C'est jour de match à Toronto ce soir au stade de Toronto. Donc, on va voir le Panama affronter la Croatie avec la survie en jeu pour les deux équipes. Donc, ce sera un très gros match. On a également à 13h le Portugal contre l'Ouzbékistan, à 16h l'Angleterre contre le Ghana et à 23h, pour ceux qui vont se coucher tard ce soir, la Colombie face à la République démocratique du Congo. Donc, grosse action en Coupe du Monde aujourd'hui, mais aussi au basketball. D'abord, c'est soirée de repêchage. Aujourd'hui, en fait, première soirée de 2. Les Raptors ont la 19e sélection totale. On a également un autre choix, 50e au deuxième tour. La question, c'est qui les Raptors vont-ils repêcher avec Bobby Webster, qui a le plein contrôle des opérations de basketball pour la première fois de façon indépendante. Mais disons que la grosse nouvelle en NBA vient de tomber dans la nuit. Selon l'Associated Press, les Bucks de Milwaukee auraient échangé Giannis Antetokounmpo à Miami. Et ça leur a coûté cher. Ils ont échangé Tyler Hero, Jamie Jacquez Jr., ainsi qu'un choix de premier tour, plusieurs choix de premier tour, leur 13e sélection pour le repêchage de ce soir. Donc, un vrai coup d'éclat à Miami. On a fait une vente de garage pour avoir Giannis Antetokounmpo. C'est gros, c'est majeur. C'est comme l'arrivée de LeBron James en 2010 à Miami. On gardera un œil sur l'actualité sportive pour vous. Il est 6h17 et 14 degrés ce matin. 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Alors, on va faire le tour de l'actualité économique pour bien commencer notre mardi. Et Julien, ce matin, économie rime avec nucléaire.
1: Mais c'est un des nerfs de la guerre du développement économique, l'énergie. Et là, il y a le fédéral qui envisage de construire jusqu'à 10 nouveaux réacteurs nucléaires au cours des 15 prochaines années, dont au moins un qui serait en dehors de l'Ontario. C'est le ministre de l'Énergie, Tim Hodgson, qui l'a donc annoncé hier. Hier, où il parlait, en fait, et je reprends ses mots, d'une nouvelle renaissance du nucléaire civil. Alors, ce que la stratégie la prévoit en termes d'échéancier, c'est 2 nouveaux réacteurs à grande échelle d'ici 2035, la planification ou le développement de 5 autres d'ici 2040 et donc au moins un chantier hors Ontario d'ici 2035. Juste pour rappel, à l'heure actuelle, le Canada compte 4 centrales nucléaires. Il y en a 3 en Ontario et 1 au Nouveau-Brunswick qui produisent comme ça à elles seules environ 15% de l'électricité du pays. Et puis chez nous, dans l'immédiat, on le sait, on en a beaucoup parlé. Il y a ce projet de réacteur modulaire sur le site de la centrale de Darlington.
0: Mmh. Et puis les Nations Unies appellent les entreprises en intelligence artificielle à garder un œil sur leurs impacts environnementaux.
1: Mais c'est le secrétaire général Antonio Guterres qui l'a demandé hier aux entreprises donc de publier les informations sur la pollution carbone qu'elles produisent, mais aussi sur leur impact sur l'eau et les terres où elles sont implantées, donc leurs opérations. Il a aussi demandé à ce que les entreprises s'engagent à utiliser des énergies renouvelables d'ici 2030. Bon, l'appel, il a aussi été fait quand même dans un cadre particulier. C'était la semaine d'action sur le climat à Londres. Donc, on peut comprendre pourquoi l'appel a été fait à ce moment-là.
0: Ok. Et revenons aux chiffres sur les marchés. Qu'est-ce qu'on voit?
1: La Bourse de Toronto, déjà, a clôturé donc hier la séance avec une hausse de près de 150 points. C'était plus dispersé côté américain et ce matin pour les marchés qui sont ouverts. On voit quand même quelques reculs, notamment des forts reculs en Asie. On voyait il y a quelques minutes encore en moins 3,46% sur le Nikkei au Japon, moins 1,8% pour le Hang Seng à Hong Kong. Et c'est aussi rouge en Europe, hein, très globalement, avec aussi des forts reculs, notamment en Allemagne, hein, moins 1,3% sur le DAX, donc à suivre au cours de la journée.
0: Oui, merci beaucoup Julien, il est 6h20. Maintenant, le Festival de Jazz de Toronto est en ville depuis quelques jours et ne vous en faites pas, vous avez encore le temps de vous joindre à la fête. Katia Saint-Jean a les détails.
2: Oui, c'est dans le quartier de Yorkville cette année hein, que se déroule le Festival de Jazz de Toronto. Vous étiez possiblement de passage cette fin de semaine pour partir le bal dans le village OLG, mais ça se passe aussi dans plusieurs salles de spectacle dans la ville reine. Justement, ce soir au Corner Hall, on accueille Emily Claire Barlow. Elle est chanteuse torontoise qui revient à la maison pour l'occasion du festival. Elle qui vient tout juste de sortir un nouvel album entièrement en français qui remixe à sa sauce des grands classiques du répertoire québécois. J'en ai discuté avec elle.

0: Ma processus créative est toujours, souvent pour prendre une chanson bien connue et de faire un nouvel arrangement, de présenter la chanson à nouveau, peut-être avec un arrangement qui est un peu surprenant. Pour cet album et ce répertoire en particulier, c'est ma deuxième album tout en français. J'ai sorti Seul ce soir en 2012. Ça, c'était comme mon première immersion pour faire un album tout en français. Mais pour cet album, La plus belle saison, le but était de faire honneur des artistes, des compositeurs, auteurs que j'ai découvertes quand j'ai commencé de faire des tournées au Québec. Et aussi, récemment, j'ai déménagé à Québec. Alors, c'est aussi une carte d'amour à la musique francophone.
1: Comment est-ce qu'on approche un processus d'adaptation comme ça? Lorsqu'on transforme une chanson, puis qu'on la met plus à la saveur jazz, bon, il y a d'autres aussi sonorités dans cet album-là aussi. On n'est pas juste dans le jazz, mais comment est-ce qu'on adapte ce genre de chanson?
0: C'est une bonne question. Et pour moi, le processus de choisir la répertoire, c'est vraiment le fun. J'ai travaillé cette fois avec un réalisateur de Montréal, François Richard. Et j'ai vraiment aimé son style. Il utilise les combinaisons des instruments intéressants, comme la clarinette basse et les cuivres et les combinaisons des saxophones et flûtes. Et de temps en temps, j'ai une idée immédiatement. Oh, je peux prendre cette chanson et peut-être je vais changer le rythme de cette chanson, changer les harmonies, mais garder l'esprit de la chanson, garder la mélodie. Parce que les mélodies et les paroles, c'est vraiment le cœur. De temps en temps, il y a des éléments d'un arrangement que c'est vraiment identifié avec une chanson, mais c'est aussi une évidence d'une bonne chanson quand vous pouvez changer l'harmonie ou le rythme, mais la chanson reste dans le cœur de la chanson.
1: Ouais, on la reconnaît quand même tout seul.
0: Exactement. Ouais. So, chaque chanson, c'est un processus un peu différent, mais j'ai toujours veux faire honneur aux chansons.
1: Toi qui arrives au Toronto Jazz Fest, tu viens de Toronto, donc pour toi, c'est ton chez-vous. Tu vas faire un concert au Corner Hall. C'est quoi pour toi de revenir à Toronto et de pouvoir continuer à présenter ta musique, mais aussi d'aller retrouver un public qui te suit depuis plusieurs années?
0: C'est toujours, toujours le fun de faire les spectacles à Toronto. Et aussi, j'ai une bonne histoire avec Corner Hall. Probablement, ça, c'était la quatrième fois que j'ai un spectacle là. J'adore le théâtre. Alors, c'est toujours un plaisir de faire un spectacle là. Pour moi aussi, parce que ça, c'est ma hometown. je sais que je vais avoir beaucoup de ma famille, mes amis. En fait, ce matin, j'ai reçu un petit texto d'une vieille amie. Elle m'a dit qu'elle viendra au spectacle. So, je sais que je vais avoir le feeling d'avoir des amis au public. On a aussi une première partie, Billy Newton Davis, qui est bien connu aussi à Toronto. So, ça va être vraiment une soirée d'une bonne variété de la musique. Parce que tu as dit avant, oui, je suis chanteuse de jazz et oui, avec La plus belle saison, j'ai ajouté les éléments de jazz. Mais moi, la réalité est, je suis chanteuse.
1: Ouais.
0: Et j'ai beaucoup d'influence des styles de la musique différents. J'aime la musique brésilienne, j'aime le pop, j'aime les musiques folk, et je pense qu'on peut entendre toutes les influences. Et mon spectacle apporte les styles différents et j'apporte aussi groupe de musiciens vraiment talentueux.
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1: Émilie Claire Barlow qui sera au Corner Hall ce soir pour le Festival de jazz de Toronto. Le Corner Hall qui n'est qu'un lieu où il y aura des concerts. Par exemple, The Pilot accueille The Ostara Project. The Phoenix accueille Coco Rocco. Le Danforth Music Hall accueille Ibrahim Malouf. Et il y a des sessions trottoirs aussi dans les rues de Toronto où on présente Ori Chalva, Natasha Roldan, Hassan El Hadi ou bien Unis Ketan. Sans oublier cette scène principale OLG dans le quartier de Yorkville. Donc, une belle rotation une fois de plus cette année pour le Festival de jazz de Toronto qui a lieu jusqu'au 28 juin.
3: Ben, quand le jazz est là, les Torontois répondent présents. Merci beaucoup, Katia. Restons en musique avec Ariel Tintard.

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0: 6h30 minutes et 14 degrés ce matin dans le Grand Toronto. On retrouve Annie Poulain pour faire le point et on commence, Annie, avec la Coupe du monde de soccer. Quatrième match à Toronto aujourd'hui.
1: Oui, dans le quartier Liberty Village, les craintes liées à l'afflux de personnes et au transport demeurent chez certains résidents. Toutefois, les retombées économiques sont bien accueillies du côté des commerçants. On écoute le reportage de Jérémy Bélanger.
2: Dans le quartier Liberty Village, tout près du stade où se jouent les matchs de la Coupe du monde à Toronto, l'arrivée du tournoi était source d'excitation, mais aussi d'anxiété. Plusieurs résidents craignaient son impact sur la gestion des foules et de la circulation. Depuis, 3 des 6 matchs dans la ville reine ont déjà été disputés et pour certains, la congestion est bien moins pire que prévu.
3: Transit is working really great.
2: Les transports en commun fonctionnent très bien et je peux facilement me rendre à mes 2 boulots, affirme Natasha. D'autres, comme cette mère de famille, soutient que les bouchons de circulation sont tout de même importants, ce qui complique les déplacements en voiture. Toutefois, pour de nombreux restaurateurs, le tournoi leur a permis de renflouer leurs coffres.
4: On Saturday, we poured 3500 beers.
2: La cofondatrice de la brasserie Left Field, Mandy Murphy, explique avoir vendu plus de 3500 bières lors du match entre l'Allemagne et la Côte d'Ivoire. C'est l'équivalent de 4 bières vendues chaque minute pendant les 14 heures que le commerce c'était ouvert, dit-elle.
4: That would be about 4 beers a minute for the entire 14 hours that we're open.
2: Selon elle, la Coupe du monde et les événements qui y sont rattachés ont d'ailleurs permis à de nombreuses entreprises d'éviter la faillite. Ici Jérémy Bélanger, Radio-Canada, Toronto.
0: Puis l'homme d'affaires Mohamed Fakir a porté plainte en diffamation contre la ville de Mississauga et sa mairesse.
1: Il est poursuivi pour 4 millions de dollars en alléguant la publication de fausses informations sur la plateforme X selon lesquelles sa compagnie Paramount Fine Foods aurait refusé de payer une dette à propos des droits pour le nom du centre de sport et loisirs de la ville. La ville de Mississauga estime que la compagnie lui doit 1 600 000 dollars. L'homme d'affaires affirme de son côté que le conseil municipal a réduit ce montant de 300 000 $ et qu'il a remis une série de chèques afin de payer sur une période de 36 mois. Hier, la ville de Mississauga a aussi lancé sa propre poursuite contre Paramount Fine Foods, alléguant que la compagnie a brisé son entente avec la ville.
0: Puis, parlons transport, le gouvernement fédéral envisage de modifier le tracé du train à grande vitesse qui reliera Québec à Toronto.
1: Le ministre des Transports, Stephen McKinnon, a indiqué qu'un arrêt supplémentaire serait notamment possible à Kingston. Si des élus sont satisfaits, la grogne ne s'estompe pas chez les opposants au projet. Estelle Côté-Sroka a préparé ce qui suit.
5: La porte-parole de l'Association des agriculteurs touchés par le TGV, Lise Beauchamp, n'en démord pas. Originaire de Mirabel, elle a fait le trajet jusqu'à Kingston pour signifier son opposition au projet.
6: Comment qu'on va pouvoir cultiver nos terres? C'est ça notre grande inquiétude.
5: Le ministre des Transports, Stephen McKinnon, tente de calmer le jeu.
7: Que ce soit pour Mirabel ou partout autre dans le corridor, une chose est très claire. Alto fera tout son possible pour mitiger l'impact sur les agriculteurs.
5: Après avoir entendu les doléances de plusieurs élus ontariens, le ministre souhaite maintenant que le futur TGV passe par Kingston et que ce nouvel arrêt soit interconnecté au réseau de trains de Via Rail pour attirer un maximum de passagers. Le PDG d'Alto, Martin Imbleau, estime que les investissements supplémentaires seront rentabilisés.
8: Avec l'augmentation des clients qu'on aurait avec une station à Kingston, bien, business-wise, ça tombe sous le sens.
5: Même si les analyses ne font que commencer, le maire de Kingston, Brian Patterson, est encouragé.
9: Vraiment, c'est très bonne nouvelle.
5: À Mirabel aussi, un autre tracé sera étudié. La mairesse Roxane Therrien salue l'ouverture d'Ottawa qui semble vouloir minimiser les expropriations, mais maintient son opposition.
10: On n'en veut pas du TGV, complètement pas. Fracturer des terres en deux, ça n'aura jamais aucun impact positif chez nous.
5: Alto compte présenter un tracé plus précis à l'automne. Ici Estelle Côté-Sroka, Radio-Canada, Ottawa.
0: Et en terminant, Annie, 3 policiers de Peel font face à des mesures disciplinaires après avoir partagé ou reçu des informations confidentielles.
1: Selon le service policier, l'information était liée à son processus de promotion. Il dit avoir pris des mesures après avoir reçu une plainte concernant l'intégrité des processus. Un porte-parole a précisé que les résultats de l'enquête ont déterminé que le cas n'avait pas besoin d'être entendu lors d'une audience disciplinaire. Et selon lui, le service policier a mis en place de nouvelles balises pour protéger l'intégrité de ses processus de promotion dans l'avenir.
0: Merci beaucoup, Annie. 6h35, merci d'écouter Il n'y a pas deux matins pareils sur ICI Première, ICI Musique dans le Grand Toronto et sur l'application Radio-Canada Audio. Je donne un petit coup d'œil à la circulation. C'est compliqué au centre de Toronto ce matin après une collision sur la rue Yonge, juste au sud de Lawrence, qui a causé une fermeture de Yonge ce matin. Donc Yonge est fermé dans les deux sens, nord et sud, juste au sud de Lawrence. Ça fait que pour ceux qui prennent par exemple le bus de nuit, le 320 qui va bientôt arriver à sa fin, il y a les trains qui commencent à rouler là, c'est compliqué. C'était des détours via Glen Grove, via Duplex également dans le secteur du centre de Toronto, alors gardez un œil là-dessus. Ailleurs, ça semble bien rouler ce matin, on n'a pas de problème du côté du réseau de transport en commun et la matinée ne fait que commencer, mais surveillons par exemple ce qui se passe sur la 401 direction Est en allant vers Puce Lynch. On a une collision qui a été rapportée juste avant la 6. Je vais garder un œil là-dessus et vous revenir avec une mise à jour prochainement. Merci beaucoup de nous écouter. D'ailleurs, si vous voulez nous envoyer un message, ça se passe dans la bulle de conversation dans l'application Radio.

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2: Échec. Pourquoi j'ai dit que j'avais choqué le
3: sport? Vous aviez des objectifs plus élevés, Jean-Didier, c'est ça?
2: Ben oui, avec 10 nations et avec ce qu'on a pu voir dans le classement FIFA, notamment avec le Maroc qui est 7e. Je pense qu'on aurait pu faire mieux. Le Maroc fait mieux pour l'instant, évidemment, mais les autres pays africains n'y suivent pas, notamment le cas de la Tunisie, qui a 9 buts encaissés à elle seule, qui a limogé son entraîneur, qui a pris un autre entraîneur, mais ça ne marche pas. 5-1, 4-0, 2 victoires, c'est 2 sur 10. C'est une mauvaise note si on est en classe, donc c'est 20% de réussite.
3: Et est-ce qu'on pourrait comparer aujourd'hui avec la participation en 2022 des 5 nations africaines qui étaient alors à l'affiche du tournoi?
2: Par rapport à en 2022, les équipes africaines s'étaient très bien comportées. On se souvient de la 4e place glanée par le Maroc. On avait les Sénégal qui étaient sortis au niveau des 8e de finale. Mais tous les autres, le Cameroun, le Ghana et la Tunisie, c'était soit la 3e place ou la dernière place au niveau des phases de groupe. Bon, si on fait, on peut pas comparer pour l'instant l'ensemble des rencontres des pays africains pour cette Coupe du Monde et la Coupe du Monde 2022. Mais on voit déjà que les pays africains, quelques pays africains sont sur la bonne voie, excepté la Tunisie et peut-être l'Afrique du Sud. Je ne sais pas si l'Afrique du Sud va se qualifier, mais les autres sont sur la bonne voie pour accéder au moins au deuxième tour. Donc, s'il faut garder la dynamique de 2022 et ce qu'on voit maintenant en 2026, il y a une certaine progression. Bon, là où je ne suis pas d'accord, c'est l'effervescence qu'il y a autour des matchs nuls. C'est vrai, il y a de gros calibres devant. Vous l'avez dit, l'Espagne, le Portugal et le Brésil notamment. Mais on ne doit pas se limiter à faire des fêtes quand on fait des matchs nuls. On doit plutôt penser cette fois-ci à gagner et espérer déjà aller au deuxième tour avec au moins 5 nations et espérer peut-être arriver plus loin au dernier carré, pourquoi pas, avec 2 ou 3 nations africaines.
3: Alors on va y revenir, mais pour l'instant on va arriver au 16e de finale. Pour vous, les chances de jouer les 16e, ça peut arriver avec qui, contre quels adversaires selon vous?
2: J'ai essayé de faire un petit calcul. Je vais vous donner 2 cas par exemple. Pour l'instant, si quelques pays qui sont déjà mieux classés se qualifient, les cas par exemple de la Côte d'Ivoire ou le Maroc pourra affronter les Pays-Bas au niveau des 16e de finale. Alors, à voir comment les Pays-Bas jouent et à voir comment est-ce que le Maroc propose. Le Maroc a une chance sur 2, comme les Pays-Bas d'ailleurs, de se qualifier. Les Pays-Bas, c'est l'un des pays favoris de cette Coupe du Monde, aux côtés de Portugal et de la France et de l'Argentine. Mais je vois que l'équipe du Maroc nous propose quelque chose de bon sur le terrain. En dehors du terrain, on voit le banc qui est très riche, avec des bons joueurs. Donc je donne plutôt beaucoup de chance à la Côte d'Ivoire face aux Pays-Bas. Et la Côte d'Ivoire, si elle est qualifiée, elle affrontera soit la France, soit la Norvège, et c'est là où je donnerais peut-être peu de chance à la Côte d'Ivoire au regard de ce qu'on a vu contre l'Allemagne. On voit qu'il y a encore peut-être pas une grande maturité des grandes compétitions par rapport à l'Allemagne. On a vu le match, on a suivi Simon Andriga, le raté qu'il a eu là vers la dernière minute et l'expérience allemande derrière qui a coûté cher à la Côte d'Ivoire. Donc je donnerais le plus la chance, si c'est contre la France et que la France termine deuxième, ce qui est peu probable, la Côte d'Ivoire ne risque pas de passer au troisième tour. Donc, au 8e de finale. Mais si c'est contre la Norvège, oui, je peux dire que la Côte d'Ivoire peut faire mieux à condition de corriger l'erreur de jeunesse ou le manque d'expérience qu'elle a montré face à l'Allemagne.
4: C'était donc Jean-Didier Ogobani, notre collègue à Windsor, qui suit de très près les équipes africaines en Coupe du Monde cette année. Alors, pour une petite mise à jour, 2 équipes africaines ont joué hier soir, hein, depuis le reportage de Jean-Didier. Le Sénégal qui a perdu face à la Norvège, 3-2 pour les Norvégiens. L'Algérie qui a remporté son match face à la Jordanie, score final 2-1. Et on a aujourd'hui d'autres équipes africaines en action. Le Ghana contre l'Angleterre et la République démocratique du Congo qui affronte la Colombie à 23h pour ceux qui seront debout tard ce soir. Maintenant, mettons de côté

0: Et la Coupe du Monde, quelques instants, on y reviendra bien entendu, mais on va faire le tour d'une production Mervish, c'est le spectacle The Outsiders. Katia, j'adore le livre The Outsiders que j'ai lu, hein, comme je pense beaucoup de personnes quand j'étais ado.
1: Oui, exactement. Plusieurs l'ont lu au secondaire, ce livre de S.E. Hinton qui est sorti en 67. Ce livre qu'elle-même avait écrit lorsqu'elle était adolescente, qui parle justement de ce qu'on vit lorsqu'on est un peu adolescent, des thèmes qui sont quand même assez universels. C'est un livre qui a été aussi transformé en film. Donc, certaines le connaissent peut-être, The Outsiders, grâce au film de Francis Ford Coppola, mettant en vedette Tom Cruise, Patrick Swayze et Rob Lowe. Lorsqu'il était tout jeune, hein, film qui est sorti en 83. Eh bien, en 2023, le tout a été transformé en comédie musicale pour les planches avec les paroles de Jonathan Clay et Zach Chance en collaboration avec Justin Levine et Adam Rapp qui ont écrit le livret. Ça a été un grand succès alors que la pièce a remporté le prix Tony de la meilleure nouvelle comédie musicale en 2024. Et depuis, le tout est en tournée à travers l'Amérique du Nord. C'est au tour maintenant à Toronto d'accueillir le tout.
0: OK. Alors, pour ceux qui n'ont peut-être pas lu le livre, hein, c'est un livre qui est surtout lu, je pense, en anglais. Notamment, je l'ai lu en anglais. Bon, racontez-nous un peu l'histoire des Outsiders.
1: Oui, bien, le tout se déroule en 1960. On est à Tulsa, en Oklahoma. On rencontre le personnage de Ponyboy Curtis et son meilleur ami Johnny Cade. Eux qui font partie d'une bande de marginaux qui s'appelle les Greasers. Ils vivent tous des situations familiales difficiles, sont dans des situations de pauvreté également. Et ces jeunes adultes, ces ados font constamment face à leur bande de rivales, les Sauches, qui sont plus riches, qui font partie de la haute société. Pensez un peu à un mélange entre Grease, West Side Story et High School Musical, mais avec une thématique beaucoup plus sombre où on explore plus l'injustice et la réalité brute des classes sociales. À travers l'histoire, on retrouve aussi des histoires d'amour, des thèmes de la famille trouvée, de la découverte de soi, tout en cherchant à trouver l'espoir d'un monde meilleur. Donc, c'est un peu en grande ligne là, ce que raconte The Outsiders.
0: OK, avec cette fameuse phrase, hein, Stay Golden, Pony Boy, qui reste là avec nous. Bon, allez lire le livre ou peut-être voir le spectacle, hein, pour connaître cette histoire qui a traversé les décennies. Alors, Katia, vos impressions de la version présentée sur scène?
1: Oui, en fait, j'étais vraiment curieuse de savoir si on aurait pris la voie de la modernisation pour le spectacle, pour prendre les thèmes originaux de 1967, mais de les mettre dans un monde actuel, alors que les thèmes sont toujours très, très pertinents. Mais non, on est resté fidèle au monde de 1967. Ça m'a un peu déçue parce qu'il y aurait plein de belles choses à faire avec ce concept, mais c'est la production en tournée. Donc, on a la version originale qui a été mise sur Broadway. Malgré que j'ai été déçue sur ce point-là, j'ai pas resté déçue très, très longtemps parce que la mise en scène est tellement bien réussie. C'est efficace avec des structures de tuyaux et des pneus géants sur scène. Deux voitures sont l'arrière-plan de chaque pièce. Et dans les thèmes sombres, on réussit quand même à insérer de la joie, de l'humour, le spectacle qui est le fun, qui a un rythme excellent. La chorégraphie aussi est fantastique. Il y a des scènes d'action et de violence qui sont très, très bien chorégraphiées et c'est extrêmement réaliste. On insère aussi des moments au ralenti pour donner l'effet justement qu'on a donné un coup de poing au visage et cette illusion-là, elle est tellement bien faite que ça vient automatiquement nous chercher. Là-dessus, on ajoute aussi le talent des acteurs. Ils sont tous de bons chanteurs, danseurs et comédiens. Malgré le fait qu'il y a quelques moments dans l'intrigue générale qui manquaient un peu de substance, j'ai eu plusieurs moments de frissons, comme dans cette prochaine chanson intitulée « Great Expectations » de The Outsiders, la pièce qui est sur la scène du Princess of Wales jusqu'au 26 juillet.
0: Merci, Katia.

0: 6h46 et 14 degrés ce matin à Toronto. On va parler de transport et ça viendra rejoindre vos habitudes matinales. Mais il y a une question qui se pose à Toronto cette semaine. Comment faciliter la mobilité des personnes âgées dans les milieux urbains? Ils seront plusieurs à se la poser. Hein? On attend des chercheurs universitaires des quatre coins du pays à Toronto pour tenter d'y répondre. Ils sont réunis cette semaine pour trouver des solutions pendant ce qu'on appelle le sommet Age Well, le sommet Bien Vieillir. Alors, on va en discuter avec une des chercheuses qui participe à ce défi, Venadia Desip, qui est candidate au doctorat de la Faculté des sciences de la santé à l'Université d'Ottawa. Venadia, merci d'avoir pris le temps pour nous ce matin.
1: Merci beaucoup de nous recevoir, ça fait vraiment plaisir.
0: Ben, c'est un plaisir partagé. Alors, expliquez-nous peut-être pour commencer ce qui vous amène à participer au sommet Age Well. Pourquoi la grande question de la mobilité des personnes âgées vous intéresse en particulier?
1: Dans le fond, le Age Well Summer Institute, ça m'a vraiment intéressé d'y participer parce que, bien que mon domaine principal, c'est la santé des populations, et plus spécifiquement, je m'intéresse à l'accès aux santé sexuelle des personnes immigrantes en situation de handicap physique. En surface, la question de transport ne paraît pas comme évident par rapport à mon domaine de recherche, mais si on cause un peu, je vois que la question de la mobilité c'est devenu un point central parce que quand les personnes en situation de handicap essaient d'accéder aux soins de santé sexuelle et reproductive, justement, l'un des points qui revient souvent, c'est la difficulté d'accéder au transport. Et les obstacles, justement, ils sont multiples et se cumulent. Comme je dis, il y a les barrières linguistiques, culturelles, financières, physiques, mais la littérature autour de ça parle beaucoup de transport qui revient comme un obstacle vraiment fondamental. Donc, c'est pas vraiment un détail logistique, c'est vraiment un déterminant de la santé. Donc, si une personne âgée en situation de handicap ne peut pas se déplacer librement, elle ne peut pas accéder aux soins, elle ne peut pas maintenir une vie sociale, ben, c'est difficile de rester connecté à sa communauté. Donc, la mobilité devient vraiment la porte d'entrée justement vers tout le reste, vers le bien-être. Donc, pour moi, c'est participer à l'Age Well Summer Institute, c'est vraiment une occasion rare d'explorer cet enjeu-là sous un angle différent, pas juste comme une barrière, mais d'y réfléchir dans un contexte de recherche et de le voir aussi comme un défi en soi qui mérite des solutions innovantes et vraiment intégrées.
0: Mmh. Je pense que vous avez très bien fait hein, pour partir cette conversation, de mettre le doigt sur la question déterminante qu'est la mobilité, parce que finalement, les façons de se déplacer viennent à déterminer les choix qu'on va poser au quotidien. Il y a des gens qui nous écoutent ce matin qui le vivent eux-mêmes. Moi, je l'ai vécu avec certains membres de ma famille. Hein. Donc, grand-papa ne peut pas aller ici ou ici ou ici parce que ce n'est pas accessible ou il a besoin de quelqu'un pour l'accompagner. Donc, c'est des questions qui viennent toucher toute une famille. Parlez-nous donc du projet sur lequel vous travaillez, un projet pour faciliter l'accessibilité des routes pour les piétons âgés.
1: Oui, ça me fait plaisir de parler. Juste pour avoir une idée de comment ça se déroule cette semaine, c'est vraiment le Age Well Summer Institute. C'est vraiment un programme qui rassemble, comme vous l'avez dit, des étudiants et chercheurs de partout au Canada. Et on travaille ensemble pendant toute la semaine sur des défis concrets qui sont liés au vieillissement. Donc, il y a une diversité de disciplines, des gens qui viennent de la santé, de l'ingénierie, du design, de géographie et de politique publique. Donc, on est mis ensemble pour co-créer des solutions réelles. Donc, dans mon équipe, cette année, je travaille spécifiquement sur la sécurité piétonne. Donc, c'est de savoir comment faire en sorte pour que les personnes âgées puissent se déplacer à pied dans la ville de façon sécuritaire, confiante et autonome. Et à la fin de cette semaine, justement, on aura l'occasion de pitcher nos projets devant un jury. Donc, c'est vraiment une pression positive pour arriver à quelque chose de vraiment concret et valide. Et ce qui est intéressant aussi, c'est que ce travail, il n'est pas fait juste avec cette équipe multidisciplinaire. Il inclut aussi les personnes aînées parce qu'on ne peut pas travailler à trouver des solutions pour ces personnes-là sans les impliquer parce qu'ils sont les premiers et concernés, les premiers bénéficiaires de cette solution-là. Donc, ils sont vraiment impliqués directement dans la co-création de ces solutions-là. Mmh. Et donc, mon projet, c'est vraiment sur la sécurité piétonne, travailler en équipe avec les personnes aînées pour trouver une solution qui leur permette de se déplacer de manière sécure.
0: Venadia, qu'est-ce qu'ils vous disent? Quand vous discutez avec, vous l'avez dit, les personnes, les premiers à être directement concernés par ces questions de mobilité, qu'est-ce qu'on vous raconte?
1: On a fini notre première journée hier et on a eu l'opportunité de discuter justement avec plusieurs aînés. Et l'une des choses qui est vraiment revenue des discussions qu'on a eues hier, c'est sûr qu'on aura d'autres discussions pour approfondir et trouver c'est quoi la solution qui marche le mieux. Mais l'une des problèmes qui a été soulevée, ça a été la question, par exemple, au niveau des intersections, la limite de temps pour traverser. Souvent, c'est comme 25 à 30 secondes. C'est comme calculé de manière standard. C'est comme un temps standard qu'une personne valide, jeune, prendrait pour traverser la rue. Mais pour une personne âgée, par exemple, qui est en marchette, ça prend plus de temps. Mm-hmm. Donc, ça fait que cette personne-là, ils vivent une certaine pression, non seulement de comme traverser cette rue-là comme à temps, et ne pas être bloquée au milieu de la rue, avoir cette crainte que si elle n'arrive pas à traverser à temps, que les conducteurs soient fâchés ou qui ne comprennent pas. Il y a tout ce stress juste pour traverser une rue. Il y a tout ce stress, toute cette anxiété. Il y a aussi le fait qu'ils veulent pas se faire recevoir une amende non plus par la police parce qu'ils traversent la rue dans une période de temps qui leur est pas allouée. Donc il y a tout un stress par rapport à ça. Puis un autre élément qui est aussi revenu, c'est cette question du non-respect de certaines règles et du fait qu'il y a beaucoup de, par exemple, de cyclistes, de scooters, c'est difficile le partage routier par rapport à tout ce type d'utilisation. Donc, c'est vraiment ces deux éléments qui sont vraiment apparus comme vraiment importants pour eux d'après nos discussions d'hier, mais c'est sûr que c'est des sujets qui vont être approfondis et à partir de cette discussion, on va travailler à comme développer le projet.
0: Ce que vous nous avez rapporté, là, je pense que ce sont des témoignages extrêmement importants à recueillir et surtout à écouter, parce que la population du Canada vieillit. Je suis allé regarder chez Statistique Canada, il n'y a pas moins de 20% des Canadiens qui sont des personnes aînées, des personnes âgées de 65 ans et plus. Et bon, à Toronto, c'est un peu plus faible, là, on tourne autour des 15%. Est-ce que vous pensez que les villes doivent intégrer davantage les personnes âgées dans leur plan de mobilité?
1: Oui, je pense que c'est vraiment une nécessité d'impliquer et d'intégrer les personnes âgées dans les questions de mobilité. Et justement, l'un des témoignages qui m'a aussi marqué hier, c'est le fait que une des personnes avec qui j'ai discuté parlait de comment elle aussi, elle a travaillé à construire cette ville, à construire cette société. Puis maintenant, en étant âgée, elle a l'impression d'être exclue. Donc, la mobilité devient, j'ai l'impression, pour ces personnes, une façon d'appartenir à cette ville. Si je peux pas circuler librement, si je peux pas circuler de manière autonome, je peux pas faire mes activités, bien c'est sûr qu'il y a un sentiment d'appartenance. T'as pas envie de sortir, tu te sens plus chez toi dans cette ville. Donc, je pense qu'il est vraiment important que nos sociétés prennent en compte justement les personnes âgées et que les décisions publiques, politiques, justement, prennent en compte leurs besoins d'autonomie. Et c'est pas parce qu'on est âgé que notre vie comme elle finit là, mais on continue de vivre, c'est de permettre à cette personne-là d'avoir une vie épanouie, autonome et de profiter de leur vie et d'avoir un certain bien-être.
0: Mmh. Ils l'ont amplement mérité, hein, en tout cas. Venadia, merci beaucoup d'avoir pris ce temps pour nous.
1: Oh, ça fait vraiment plaisir. Merci d'avoir d'avoir pris le temps, Nicolas, de me recevoir.
0: On vous remercie à nouveau et à bientôt. Venadia Desip est candidate au doctorat à la Faculté des sciences de la santé à l'Université d'Ottawa et elle est une des chercheuses qui participe cette semaine au sommet AgeWell, bien vieillir, qui se déroule à Toronto. Maintenant, c'est l'heure de vos nouvelles. On retrouve Annie Poulain pour faire un point. Annie, le chauffeur du VUS qui a percuté une garderie l'an dernier a plaidé coupable de conduite dangereuse hier.
2: Oui, c'est un accident qui avait coûté la vie à un bambin de 18 mois. 6 autres enfants et des membres du personnel ont également été blessés. Selon l'exposé des faits présenté à la cour, Vinay Kumar Gupta venait chercher ses deux petits-enfants avec son épouse et son véhicule a percuté le bâtiment alors qu'il tentait de se stationner. Le septuagénaire de Newmarket plaide également coupable à 2 chefs d'accusation de conduite dangereuse ayant causé des lésions corporelles. Son audience de détermination de la peine est prévu le 8 décembre prochain.
0: Puis la police régionale de York rapporte qu'un homme a été condamné à la prison à vie à la suite d'un double homicide.
2: 2 personnes avaient été abattues en 2022 à Vaughan et une 3e victime avait été blessée. Kensworth Alton Francis, un résident de Mississauga de 31 ans, avait ensuite été arrêté aux États-Unis à la suite d'un mandat d'arrêt pan-canadien. Selon la police, l'homme a été condamné vendredi à 2 peines de prison à perpétuité sans possibilité de libération conditionnelle avant 25 ans, ainsi qu'à une peine de 8 ans d'emprisonnement pour blessure volontaire. Ces peines devant être purgées simultanément.
0: Oui, merci beaucoup, Annie. On va se retrouver après le Radio-Journal pour d'autres informations locales. Et dans la prochaine heure de l'émission, on partira aussi à l'international. Pourquoi des milliers de citoyens sont-ils descendus manifester dans les rues en Papouasie-Nouvelle-Guinée? À la chronique politique internationale, on va mettre la loupe sur un important mouvement anticorruption qui secoue cette nation d'Océanie avec notre collaborateur Yann Simon. Puis, en misant plus de 100 milliards de dollars pour construire 10 nouveaux réacteurs nucléaires au pays, le Canada fait-il le bon choix? Juste après la pause, on va faire le point sur la renaissance nucléaire dont témoigne cette nouvelle stratégie fédérale. Tout ça après le Radio-Journal.

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3: C'est toujours le choc au lendemain d'une fusillade mortelle à Montréal.
4: De tout mon corps, c'est avec les policiers.
5: C'est malheureux, vraiment.
3: La mort d'un policier et d'un civil dénoncé par la classe politique.
6: Je tiens à souligner le professionnalisme des policiers et policières du SPVM.
7: Ces gestes sont condamnables et n'ont absolument pas leur place dans notre société.
3: Québec investit 610 millions de dollars en audiovisuel et mis sur le contenu destiné au jeune public. Et inquiétude pour l'avenir du français à Terre-Neuve et Labrador.
8: Si t'as pas la chance de travailler dans la langue française, après que tu quittes l'école, c'est quoi la motivation pour garder la langue?
3: Bonjour, ici Marie-Michèle Bordua. Bienvenue à ce Radio-Journal. Les résidents du quartier Côte-des-Neiges à Montréal sont encore ébranlés ce matin au lendemain de la fusillade qui a fait 2 morts, un policier et un citoyen. Une policière et un autre citoyen ont aussi été blessés. Le suspect a quant à lui été abattu. Nous joignons sur place Hugo Métro. Hugo, vous avez rencontré des personnes qui habitent près du lieu de la tragédie. Quel est leur état d'esprit ce matin?
9: Il y a beaucoup d'émotions, Marie-Michèle. Plusieurs résidents rencontrés ce matin disent avoir encore de la difficulté à comprendre ce qui s'est passé dans leur quartier. Certains ont été confinés pendant plusieurs heures hier après-midi. D'autres ont entendu les coups de feu ou vu l'importante intervention policière. Et je voulais justement écouter des résidents et des travailleurs que j'ai pu rencontrer il y a quelques minutes.
10: On voit les images, ce qui s'est passé hier. C'est comme si vous étiez dans un pays en guerre. Parce que ça tire de partout.
11: C'est vraiment, vraiment triste. Ouais, c'est bizarre que ça arrive tout proche d'ici, là.
4: De tout mon corps, c'est avec les policiers.
5: C'est malheureux, vraiment, de vivre de nos jours avec quelqu'un qui a de la haine envers des femmes ou envers une catégorie spécifique. C'est vraiment malheureux.
3: Et Hugo, concernant l'enquête, est-ce qu'on a plus de détails ce matin sur le profil ou les motivations du suspect?
9: Eh bien, les enquêteurs poursuivent leur travail. Il y a toujours une importante présence policière ici dans le quartier Côte-des-Neiges. J'ai pu voir au moins une vingtaine de véhicules du service de police de la ville de Montréal encore aujourd'hui. Et plusieurs rues demeurent fermées. Alors, certains éléments ont émergé au cours de la soirée d'hier. Selon nos informations, le suspect aurait diffusé un manifeste inspiré de l'idéologie incel, un mouvement haineux qui cible les femmes. Le SPVM demeure toutefois prudent. Ils n'ont pas encore confirmé publiquement le mobile de l'attaque. Et on sait également que le Bureau des enquêtes indépendantes mène son enquête sur les circonstances de l'intervention policière.
3: Merci Hugo.
9: Au revoir.
3: Et cette fusillade, elle a soulevé l'indignation de la classe politique. Le premier ministre du Canada, Mark Carney, s'est dit consterné. Il a offert ses pensées aux proches des victimes. La première ministre du Québec, Christine Fréchette, et la mairesse de Montréal, Soraya Martinez-Ferrada, ont dénoncé le geste.
7: Je suis moi-même, en fait, profondément choquée, puis attristée de ce qui s'est produit. Ces gestes sont condamnables et n'ont absolument pas leur place dans notre société.
6: Je tiens à souligner le courage, le professionnalisme et le sang-froid des policiers et policières du SPVM qui ont intervenu dans des circonstances d'une extrême dangerosité afin de protéger la population.
3: Elles ont tenu à rassurer la population sur le fait que Montréal demeure malgré tout une ville sécuritaire. L'Iran contredit les États-Unis, nie qu'il permettra à l'Agence internationale de l'énergie atomique de venir inspecter ses sites nucléaires. L'ambassadeur iranien auprès des Nations unies a précisé que cette question relève de la prochaine étape des négociations, comme le prévoit le protocole d'accord conclu la semaine dernière entre les deux pays. L'Iran insiste d'ailleurs pour qu'Israël se retire du Liban. Des représentants libanais et israéliens doivent à nouveau se rencontrer aujourd'hui à Washington. La vague de chaleur qui s'abat sur l'Europe s'intensifie. Météo France affirme que la nuit dernière a été la plus chaude jamais enregistrée depuis 1947 en France. La température pourrait atteindre 44 degrés dans le sud-ouest du pays aujourd'hui. Presque toute la France est désormais exposée à cette canicule. Depuis samedi, il y a une vingtaine de personnes qui sont mortes noyées en cherchant à se rafraîchir dans des zones non surveillées. Les autorités ont aussi déclenché des alertes liées à la chaleur en Italie, en Espagne et au Royaume-Uni. Le Parti québécois fait un pas de plus vers un éventuel référendum. Son chef, Paul Saint-Pierre Plamondon, va présenter ce matin son livre bleu, un document de plus de 500 pages qui dresse un portrait détaillé d'un éventuel Québec indépendant. Et s'est adressé hier soir à ses militants.
12: C'est pour l'ensemble des Québécoises et Québécois donc que le Parti québécois a préparé ce livre bleu. Le parti lui-même n'avait jamais produit de document là, aussi complet qui explore l'indépendance du Québec dans un tel niveau de détail. Certains diront que le livre bleu est un risque, mais en fait, il y aura toujours des critiques dans le processus.
3: Le livre bleu stipule qu'un Québec indépendant aurait sa propre armée et permettrait la libre circulation des personnes au Canada. Le gouvernement Fréchette a dévoilé sa stratégie pour l'avenir de l'audiovisuel québécois. Le milieu pourra bénéficier de 610 millions de dollars sur 5 ans afin de stimuler la production de contenu. Télé-Québec voit son mandat modifié et mettra dorénavant l'accent sur le jeune public. Catherine Zib.
13: Les séries québécoises, ayant marqué les générations, ont inspiré le gouvernement Fréchette pour sa stratégie.
14: Dans les années 90 et 2000, là, c'était Les Filles de Caleb, Ouattatatao, Radio Enfer, Caillou.
13: La première ministre fait donc le pari de rajeunir le public cible de Télé-Québec en misant sur les 0 à 17 ans.
14: On a transmis notre mémoire, notre imaginaire à travers ces séries-là. Mais aujourd'hui, là, cette capacité de raconter le Québec, eh bien, elle est mise à rude épreuve. En fait, on va accélérer la transformation numérique de Télé-Québec pour assurer...
13: Un défi nécessaire, selon Hugues Sweeney, président chez Télé-Québec.
15: Aujourd'hui, ça serait probablement irresponsable de ne pas consolider notre effort sur la jeunesse. C'est le plus beau risque à prendre, parce que si on réussit notre pari, bon, on va créer une page d'histoire.
13: Attendue depuis 30 ans, la mise à jour est accueillie avec un soupir de soulagement dans un milieu essoufflé.
16: Ah non, c'est dramatique.
13: Le cinéaste Alexis Durand-Brault.
16: En ce moment, le milieu est en train de s'effondrer. Les jeunes quittent leurs emplois.
13: Mais il faudra rester vigilant, selon Tania Contoyani de l'Union des artistes.
17: On va assurément demander au prochain gouvernement, si le gouvernement change, que ces rapports-là, cette stratégie-là, ne peuvent pas disparaître.
13: La première ministre assure aussi que certains éléments de la stratégie, tels que les avances financières, seront mises en œuvre dès les prochaines semaines, donc avant les élections provinciales prévues cet automne. Ici Catherine Zib, Radio-Canada, Montréal.
3: Ottawa fait marche arrière et revient sur sa décision de retirer la citoyenneté à certains Canadiens qui l'ont obtenue par filiation. Ces citoyens ont reçu l'ordre la semaine dernière de rendre leur certificat en attendant un examen détaillé de la validité de leur dossier. Plusieurs d'entre eux ont finalement depuis reçu un avis les informant que leur citoyenneté est à nouveau valide. Le ministère de l'Immigration n'a pas précisé ce qui a conduit à ces réexamens. La loi sur la citoyenneté permet depuis décembre de demander la citoyenneté en prouvant un lien avec un ancêtre canadien à chaque génération. Les classes prennent fin aujourd'hui pour les élèves des écoles francophones de Terre-Neuve et Labrador. Dans la péninsule de Port-au-Port, où l'économie stagne et la population vieillit, les finissants du secondaire sont bien souvent poussés à quitter leur région pour continuer en français. Patrick Butler a préparé ce qui suit.
18: La graduation était comme one in a lifetime.
19: Jesse Bungie garde de très beaux souvenirs de son bal des finissants. Comme Chandler Marsh.
20: Ma mère était vraiment fière à moi et tout ça.
19: Et Tristan Benoit.
21: Je sentais comme j'ai accompli quelque chose.
19: Fiers de leur patrimoine francophone, ces trois élèves, qui composent à eux seuls la moitié des finissants de l'école Sainte-Anne, parlent néanmoins l'anglais entre eux et à la maison.
22: Beaucoup de monde parle français. Comme je dis, mon père parle français, mais on parle pas comme ensemble. Mais c'est comme...
19: Georgia Laney est en 11e année. Elle est fière d'avoir appris le français.
22: Comme je dis, à propos de ma famille, c'était comme presque effacé. Alors, c'est un grand privilège de...
19: Mais elle explique que sa mère est anglophone, alors chez elle, l'anglais prend le dessus. Une réalité qu'elle partage avec presque tous les autres élèves de son école.
21: Je ne suis pas vraiment sûr si je vais revenir ou non.
19: Tristan, comme Chandler et Jesse, doit quitter sa péninsule rurale pour des études postsecondaires en anglais.
0: Ça vous fait de la peine?
1: Absolument, absolument.
19: L'ancien directeur d'école, Robert Cormier, est un militant francophone de longue date.
1: Si tu n'entends pas la langue parlée à la maison, si tu n'as pas la chance de travailler dans la langue française, après tu quittes l'école, c'est quoi la motivation pour garder la langue puis continuer?
19: Il observe que trop de jeunes délaissent le français après l'école et que les grands-parents qui perpétuent la langue s'effacent.
1: On est pris entre dans un coin, là, qu'on ne sait pas comment sortir.
19: Ici Patrick Butler, Radio-Canada, à la Grande-Terre.
3: Et en terminant, Tennis Canada annonce la construction d'un nouveau stade à Montréal qui sera doté d'un toit rétractable. Le projet s'inscrit dans le cadre de la rénovation du stade IGA. Tennis Canada n'a pas encore donné de détails sur l'échéancier ni sur les coûts des travaux. Voilà, c'était le Radio Journal. Excellente journée à notre antenne.

0: bienvenue à l'émission. C'est Y'a pas deux matins pareils, comme tous les matins, du lundi au vendredi, sur Ici Première, Ici Musique, dans le Grand Toronto et l'application Radio-Canada Audio. Je m'appelle Nicolas Haddad, on sera ensemble jusqu'à 9h aujourd'hui. Alors, c'est reparti pour cette deuxième et prochaine heure de l'émission. On va commencer avec un petit regard vers la circulation où les choses, globalement, vont bien pour votre mardi matin. Par contre, si vous êtes dans le centre de Toronto, on a des problèmes sur la rue Yonge après une collision juste au sud de Lawrence. La rue Yonge est fermée dans les deux sens ce matin. Ça va affecter les trajets des autobus qui vont faire des détours via l'avenue Duplex, donc juste à l'ouest de la rue Yonge. Pour ce qui est du métro, bien, tout roule bien. Hein, le bus de nuit et le bus de ce matin qui sont perturbés, mais si vous prenez le métro, aucun problème de ce côté-là. On va garder un œil là-dessus. Ailleurs, tout semble bien aller, sauf sur la 401 direction ouest autour de Liverpool et Port Union. On a des petits ennuis de ce côté-là avec des fermetures de voies, mais ça passe. Ça passe juste un peu plus lentement que d'habitude. Coup d'œil à la météo et là aussi, tout va bien. C'est une journée magnifique, 15 degrés au réveil avec des maximums autour de 26 qui nous attendent. Selon Environnement Canada, on devrait s'y rendre autour de 14 heures cet après-midi, donc ça fera chaud rapidement aujourd'hui. Et quand je dis que du soleil, c'est vraiment que ça. Alors, quelques nuages peut-être, mais sinon beaucoup de vitamine D aujourd'hui. On ne verra pas une goutte de pluie à Toronto avant jeudi, selon les prévisions d'Environnement Canada. Ailleurs, dans le sud de l'Ontario, on tourne autour des 12 degrés à Hamilton, maximum de 25 plus tard aujourd'hui. Pareil, dans la région du Niagara, on est déjà aux 13 degrés. À Barrie, 14, maximum de 21. Et à Kingston, 14 degrés, des maximums autour de 26 à Kingston aujourd'hui. Allons jeter un coup d'œil au menu de l'émission maintenant pour ces 50 prochaines minutes où, Julien, on va parler d'un certain renouveau dans le monde du nucléaire.
1: Ouais, on l'a vu hier, hein, le gouvernement fédéral qui compte donc construire plus de centrales nucléaires, 10 projets là qui devraient être lancés. Mais le Canada, c'est pas le seul pays dans le monde à se relancer dans des programmes nucléaires. En fait, on voit une certaine tendance mondiale, notamment du côté ouest de la planète, poussée évidemment par les demandes en énergie de plus en plus gourmandes. On peut penser par exemple aux industries de l'intelligence artificielle. Puis aussi, il y a la question des mouvements anti-nucléaires. Mmh. Où sont-ils? Ils sont beaucoup moins vocaux qu'ils l'ont été par le passé. On va en discuter un peu plus tard là, avec Jean-Pierre Finet. Il est analyste, porte-parole aussi du regroupement des organismes environnementaux en énergie.
0: Mais d'abord, on va s'intéresser à un mouvement anti-corruption en Papouasie-Nouvelle-Guinée.
1: Mais mouvement et marches, même des marches qui sont organisées par la jeunesse du pays. Un mouvement aussi qui pointe du doigt ses voisins. Il y a Yann Simon qui viendra nous expliquer ça en plus de détails dans quelques minutes.
0: Ouais, très bien, merci beaucoup Julien. Pendant ce temps, Annie Poulain est dans la salle de nouvelles où elle surveille l'actualité locale. Annie, on parlait de nucléaire. Il y a plusieurs Premières Nations qui vont devenir propriétaires de nouveaux réacteurs nucléaires.
2: Ces communautés, toutes situées à l'est de Toronto, ont obtenu un nouveau partenariat avec les gouvernements provinciaux et fédéraux, selon des informations rapportées ce matin par la presse canadienne. L'Ontario et Ottawa vont donc accorder des garanties de prêt d'un montant de 700 millions de dollars aux sept Premières Nations signataires des traités Williams. C'est de l'argent qui va servir à financer l'un des quatre réacteurs modulaires de petite taille en cours de construction dans le cadre du projet là, du côté de Bowmanville. C'est une annonce officielle qui est prévue ce matin.
0: Puis, un nettoyage est en cours à la suite d'un déversement de diesel à Mimico, nous dit la ville de Toronto.
2: Elle explique que le déversement a eu lieu dimanche dans le ruisseau. La ville ajoute que des tubes absorbants ont été déployés pour limiter la propagation du diesel. Elle dit aussi travailler avec le ministère de l'Environnement pour le nettoyage ainsi que pour identifier la provenance du déversement. Selon la ville, il semble que le déversement a été effectué là, dans le réseau d'égouts pluviaux. Mais on ignore toujours la source exacte. Ça s'est produit dimanche et ça survient là, près de 3 ans après un autre déversement de produits chimiques qui était survenu dans le même secteur.
0: Oui, merci pour les détails, Annie. On en aura d'autres nouvelles à 7h30. On va notamment parler du 4e match de la Coupe du Monde qui aura lieu à Toronto. C'est aujourd'hui.
2: Oui, ça va amener beaucoup de monde là, dans le quartier Liberty Village. Et il y a notre journaliste Jérémy Bélanger qui a été sur le terrain pour parler aux gens, aux commerçants, à savoir comment comment ça se passe là, jusqu'ici. On va vous présenter son reportage.
0: Ouais, très bien, merci beaucoup Annie. Pendant ce temps, sur la scène culturelle, Katia, Clive Davis, cette figure emblématique de l'industrie musicale, est décédée. Il avait 94 ans.
2: Ouais, Clive Davis, avocat spécialisé dans le domaine du disque, qui est devenu l'une des figures les plus influentes de l'industrie musicale américaine, est décédé. Il avait lancé ou relancé la carrière de grandes vedettes telles que Janis Joplin, Whitney Houston, Carlos Santana et Alicia Keys. Il a aussi représenté avec Columbia Records Bruce Springsteen, Aretha Franklin et Aerosmith. Plus tôt cette année, Davis avait été hospitalisé à la suite d'un problème des voies respiratoires supérieures et avait quitté l'hôpital quelques jours plus tard. Son décès est survenu dans son appartement de Manhattan, selon son attaché de presse. Vous l'avez dit, Nicolas, il avait 94 ans.
0: Puis, Jimmy Kimmel prend une pause de 2 mois de son émission de fin de soirée.
2: Oui, volontairement, cette fois-ci, selon l'animateur de l'émission Jimmy Kimmel Live, faisant référence à la suspension de son émission par ABC en septembre dernier à la suite des commentaires qu'il avait formulés au sujet du décès de Charlie Kirk. Pendant ses vacances d'été, l'animateur a fait appel à un groupe de célébrités pour prendre le relais à partir du 6 juillet, notamment Coleman Domingo, Tiffany Haddish, Anthony Anderson et Jelly Roll. Dans la liste, on retrouve aussi l'humoriste Rosie O'Donnell, choix que Jimmy Kimmel assure et spécialement pour le divertissement du président américain. Rosie O'Donnell et Donald Trump qui sont en proie à une querelle acharnée depuis que l'ancienne animatrice de The View l'avait critiquée lors d'un épisode de 2006. Querelle qui a pris de l'ampleur lors du premier et deuxième mandat de Donald Trump en tant que président des États-Unis.
0: Ouais, merci Katia. Sur la scène sportive, on le disait, c'est jour de match à Toronto. Aujourd'hui, le stade de Toronto qui verra à 19h un affrontement crucial entre le Panama et la Croatie dans le groupe L. Il y a la survie des deux équipes qui est en jeu. Ailleurs, aujourd'hui à l'affiche, on a le Portugal contre l'Ouzbékistan à 13h, l'Angleterre contre le Ghana dans le groupe L à 16h et la Colombie qui joue contre la République démocratique du Congo à 23h. Hier, on a vu toute une série de performances. D'abord, Lionel Messi à 38 ans, devenu le seul et unique meilleur buteur de l'histoire de la Coupe du Monde après un doublé face à l'Autriche. Donc, le capitaine de l'Albicéleste porte son total à 18 buts. Il bat le record détenu par l'Allemand Miroslav Klose. Alors, l'Argentine est officiellement qualifiée pour la suite du tournoi. Kylian Mbappé, lui, avec les Bleus, a aussi offert un doublé à ses partisans, donc un gain français de 3-0 contre l'Irak. Match qui avait été perturbé par la pluie sur Philadelphie, mais ça a donné le résultat souhaité par les partisans des Bleus qui passent eux aussi au prochain tour. On a également vu en action la Norvège contre le Sénégal et les Vikings qui passent avec une victoire de 3-2. Et là aussi, Erling Haaland qui a inscrit un doublé, 2 buts dans la victoire norvégienne. On remarque dans cette Coupe du Monde que les plus grands joueurs au monde, qu'ils soient Messi, Mbappé, Haaland ou même Harry Kane sont en train de livrer la marchandise. Dans cette liste, il y aurait peut-être un absent, le Portugais Cristiano Ronaldo, peut-être justement qui sera capable cet après-midi à 13h de changer ça contre l'Ouzbékistan. On note également qu'au basketball, c'est le repêchage de la NBA qui commence aujourd'hui. Nouveaux Raptors qui ont 2 choix, le 19e choix en première ronde et le 50e en deuxième ronde. Et au baseball, les Jays vont poursuivre sur leur lancer face aux Astros après une très belle victoire 4-2 hier soir au centre Rogers. C'est reparti avec un match d'après-midi aujourd'hui à 16h07. Il est 7h18. Vous écoutez, il n'y a pas 2 matins pareil. 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Direction la Papouasie-Nouvelle-Guinée. Ce pays d'Océanie situé au nord de l'Australie et à l'est de l'Indonésie avec laquelle elle partage une frontière terrestre. Eh bien, c'est là où hier on a vu une importante marche anticorruption menée notamment par des jeunes qui a d'ailleurs été saluée par un pan de la classe politique sociale. Alors, qu'est-ce qu'on doit y comprendre? Allons retrouver notre collaborateur Yann Simon qui est professeur à la Faculté des sciences de l'administration de l'Université de Laval avec nous pour éplucher les grandes questions en politique internationale. Salut Yann.
3: Bonjour.
0: Alors c'est la question ce matin, pourquoi les citoyens de la Papouasie-Nouvelle-Guinée sont-ils sortis dans la rue?
3: Ils sont sortis parce qu'il y a là-bas une marche annuelle qui s'appelle la marche annuelle Sir Anthony Siaguru. Et cette marche-là est contre la corruption. Et c'est un mouvement qui dure depuis maintenant 16 ans. C'est la 16e édition de cette marche-là. Cette année, il y avait évidemment des politiciens, il y avait des membres de la société civile. Faut dire que cet individu-là, Sir Anthony, lui, s'est illustré. Et dès l'indépendance, là, il est devenu rapidement un mandarin de l'État. Il a été ministre de la fonction publique et c'est quelqu'un qui a toujours milité pour la probité dans le service public. Et d'ailleurs, il a fini sa carrière au Commonwealth. Mais il a toujours dénoncé la corruption dans son pays. Puis même aujourd'hui, la population dénonce toujours haut et fort les effets négatifs de la corruption sur le développement du pays, d'ailleurs.
4: Est-ce que la situation ne s'était pas améliorée au cours des dernières années?
3: Ben, c'est vrai qu'il y avait eu une amélioration, une amélioration assez lente, mais bien engagée, parce qu'on voyait la tendance à la hausse. Mais cette année, on est tombé au même niveau qu'il y a 10 ans. En fait, la Papouasie-Nouvelle-Guinée, c'est maintenant un pays où la perception de corruption, notamment au sein du secteur public, c'est une des plus élevées au monde, parce que selon Transparency International, le dernier classement là, disponible, c'est celui de 2025, la Papouasie-Nouvelle-Guinée est 142e sur 182 pays avec un résultat de 26%.
4: OK, d'accord. Ben, qu'est-ce que ça veut dire au juste?
3: Par exemple, un pays là qui lui aurait 100%, c'est un pays où il y a aucune corruption. Un pays qui aurait zéro, lui, ce serait le degré maximal de corruption. Puis pour vous donner un point de comparaison, cette année, le pays le moins corrompu dans le classement, c'est le Danemark qui récolte 89%. Nous, les Canadiens, on est au 16e rang, on a récolté 75%, tout de même honorable.
4: Ouais, donc pas mal pour le Canada, mais on comprend que même donc le pays le moins corrompu au monde, il y a toujours cette marge pour le Danemark. Donc une marge de 11 points. D'accord. Pour revenir à la Papouasie-Nouvelle-Guinée, cette idée que c'est un pays corrompu, ça ne doit pas créer un climat favorable nécessairement pour les investissements étrangers.
3: Non, c'est vrai, parce que non seulement la corruption, ça nuit au développement, mais ça vient aussi rendre les investisseurs étrangers, disons ça, frileux, parce que eux-mêmes sont soumis à des normes de certification qui sont de plus en plus sévères. Là, on parle souvent des fameux critères ESG auxquels sont soumis les firmes, donc l'environnement, la société, la gouvernance, mais surtout dans le domaine des ressources naturelles, qui est un domaine crucial pour ce pays-là. On voit que 2024 a été une année en dents de scie. Quand on regarde les résultats d'investissement étranger pour 2025, on voit qu'il y a une décélération assez importante, là, surtout au second trimestre.
4: La corruption, est-ce que c'est simplement un enjeu domestique pour la Papouasie-Nouvelle-Guinée ou est-ce qu'il y a des facteurs extérieurs?
3: La Papouasie-Nouvelle-Guinée est un peu, au cœur de la convoitise des grandes puissances. Donc, si la corruption se trouve à être une faiblesse assez importante, faut savoir que ce pays-là reste proche de l'Australie parce que c'est sa puissance coloniale. C'est un partenaire qui reste incontournable sur le plan commercial, mais aussi sur le plan de la sécurité parce que ces deux pays-là ont signé quand même une entente assez importante en matière de défense l'année passée. C'est une entente d'assistance mutuelle. Si un pays se fait attaquer, l'autre vient en aide à celui qui se fait attaquer. Mais l'entente permet aussi à des Papouins néo-guinéens de servir dans les forces armées australiennes et d'avoir un accès à la souveraineté, ce qui est pas peu dire, sachant que l'Australie est assez sévère avec ses immigrants.
4: On ne parlera pas de politique dans le Pacifique sans parler de la Chine. La Chine qui a conclu des ententes avec d'autres pays de la région.
3: Oui, tout à fait. Les îles voisines ont divers degrés d'influence chinoise. L'entente avec l'Australie vient effectivement limiter l'influence de la Chine parce que la Chine a pu créer des relations à la fois sur le plan militaire, mais aussi sur le plan policier avec beaucoup de ses voisins. La Chine n'hésite pas à utiliser ses programmes de bourse d'études, son fameux soft power pour se tailler une place. Les Américains, c'est pas les seuls. On sait que les Australiens s'activent, les Chinois aussi, mais les Américains, eux, ont fait une poussée diplomatique, mais on peut dire que du côté des Américains, c'est un peu plus inégal. On voit la situation actuelle, ils sont occupés ailleurs dans le monde. Le statut aussi de la région autonome de Bougainville, qui, elle, a voté pour l'indépendance de la Papouasie-Nouvelle-Guinée en 2019, ça, c'est une source d'incertitude assez importante aussi pour le pays, parce que même si on recommande que l'indépendance de la région de Bougainville soit effective en septembre 2027, il risque aussi d'y avoir du sable dans l'engrenage, parce que l'examen, disons, des débats parlementaires là, au Parlement de Port Moresby, ça montre que il y a peut-être pas un processus aussi aussi bien huilé que qu'on croirait. Donc, encore une fois, l'incertitude de ce genre-là, l'incertitude politique, c'est aussi une ouverture pour les convoitises des grandes puissances.
4: Oui, ok, d'accord. Donc, il y a des manœuvres géopolitiques qui s'opèrent. Est-ce que ce ne serait pas un peu paradoxal qu'un pays aussi riche en ressources naturelles et qui pourrait prendre son développement et son destin en main soit à la merci de ces manœuvres?
3: Ah, ben écoutez, c'est vrai que ce pays-là possède des grandes réserves de ressources naturelles, des réserves qui seraient un vecteur de développement assez important, là. Sauf que c'est un potentiel dont on sait qu'il attire des investissements miniers, même du Canada. Le pays a aussi acheté les fameux avions A220, là, ceux qui sont fabriqués à Mirabel. Donc, même si notre commerce bilatéral Canada-Papouasie-Nouvelle-Guinée est assez faible, on parle d'à peu près 36 millions de dollars là, en 2025, les entreprises canadiennes ou celles qui sont présentes en sol canadien, elles vont pâtir des enjeux qui sont liés à la sécurité et à la corruption en Papouasie-Nouvelle-Guinée dans des secteurs très ciblés, là, on l'a vu.
4: Mmh. Yann, la Papouasie-Nouvelle-Guinée, c'est un pays qu'on connaît peut-être de loin au Canada. Merci de nous avoir permis de s'en rapprocher ce matin. À bientôt.
3: Un grand plaisir. À bientôt. Au revoir.
4: Au revoir. C'était Yann Simon avec nous aux deux semaines pour parler politique internationale. Encore.

0: en stéréo. On vient d'entendre, oui, elle m'a dit. Restez avec nous dans la prochaine demi-heure. On parle de nucléaire en misant plus de 100 milliards de dollars pour construire 10 nouveaux réacteurs nucléaires au pays. Le Canada fait-il le bon choix? On va parler de cette renaissance nucléaire dont témoigne la nouvelle stratégie fédérale canadienne, mais aussi de cette renaissance nucléaire à l'international. On recevra Jean-Pierre Finet du regroupement des organismes environnementaux en énergie. Mais d'abord, vos nouvelles. C'est l'heure de faire un point avec Annie Poulain de la salle de nouvelles. Annie, c'est aujourd'hui le quatrième match de la Coupe du monde de soccer qui va se jouer à Toronto.
1: Oui, dans le quartier Liberty Village, les craintes liées à l'afflux de personnes et au transport demeurent chez certains résidents. Toutefois, les retombées économiques sont très bien accueillies par les commerçants. Le reportage de Jérémy Bélanger.
2: Dans le quartier Liberty Village, tout près du stade où se jouent les matchs de la Coupe du monde à Toronto, l'arrivée du tournoi était source d'excitation, mais aussi d'anxiété. Plusieurs résidents craignaient son impact sur la gestion des foules et de la circulation. Depuis, 3 des 6 matchs dans la ville reine ont déjà été disputés et pour certains, la congestion est bien moins pire que prévu.
3: Transit is working really great.
2: Les transports en commun fonctionnent très bien et je peux facilement me rendre à mes 2 boulots, affirme Natacha.
3: Blockage because we can't get cars inside.
2: D'autres, comme cette mère de famille, soutient que les bouchons de circulation sont tout de même importants, ce qui complique les déplacements en voiture. Toutefois, pour de nombreux restaurateurs, le tournoi leur a permis de renflouer leurs coffres.
4: On Saturday, we poured 3,500 beers.
2: La cofondatrice de la brasserie Left Field, Mandy Murphy, explique avoir vendu plus de 3,500 bières lors du match entre l'Allemagne et la Côte d'Ivoire. C'est l'équivalent de 4 bières vendues chaque minute pendant les 14 heures que le commerce c'était ouvert, dit-elle.
4: That would be about 4 beers a minute for the entire 14 hours that we're open.
2: Selon elle, la Coupe du monde et les événements qui y sont rattachés ont d'ailleurs permis à de nombreuses entreprises d'éviter la faillite. Ici Jérémy Bélanger, Radio-Canada, Toronto.
0: Puis à Mississauga, l'homme d'affaires Mohamed Fakir a porté plainte en diffamation contre la ville de Mississauga et sa mairesse Carolyn Parrish.
1: Il est poursuivi pour 4 millions de dollars en alléguant la publication de fausses informations sur la plateforme X, selon lesquelles sa compagnie Paramount Fine Foods aurait refusé de payer une dette à propos des droits pour le nom du centre de sport et loisirs de la ville. La ville de Mississauga, de son côté, estime que la compagnie lui doit 1 600 000 dollars. L'homme d'affaires affirme pour sa part que le conseil municipal a réduit ce montant de 300 000 $ et qu'il a remis une série de chèques afin de payer sur une période de 36 mois. Et hier, la ville de Mississauga a aussi lancé sa propre poursuite contre Paramount Fine Foods.
0: Puis la police de Hamilton ouvre un nouveau poste de police satellite au Square Jackson au centre-ville.
1: Elle explique que ce nouveau poste a été créé à la suite de son sommet sur la sécurité dans le secteur en mai. Cet événement avait été organisé en réaction à la mort par balle de 2 adolescents dans des événements séparés au centre-ville. Le nouveau poste satellite est situé à 800 mètres du poste principal du quartier. Le service compte utiliser ses ressources existantes afin de servir le nouveau poste satellite qui sera ouvert du lundi au vendredi de 8h à 18h.
0: Maintenant, un nouveau projet de recherche veut démystifier le traité Robinson-Huron de 1850.
1: Il s'agit d'un traité signé entre la Couronne britannique et les Premières Nations Anishinaabe du nord de l'Ontario à propos de l'exploitation des terres. Les chercheurs espèrent ainsi mieux informer la population et les peuples autochtones sur l'importance de ces traités et les façons de les honorer. Orphée Moussongo nous en dit plus.
5: Un groupe de chercheurs a lancé un projet de recherche qui veut saisir l'importance du traité Robinson-Huron. Signé en 1850, cet accord historique établi entre la couronne britannique et les Premières Nations Anishinaabe du nord de l'Ontario permettait l'exploitation de leurs terres et ressources naturelles. C'était en échange de versements annuels qui devaient augmenter si les revenus générés par le territoire le permettaient. Elizabeth Carlson-Manathera, chercheuse principale, considère qu'il est capital de s'éduquer sur les traités signés avec les peuples autochtones. Étant donné qu'ils sont l'unique raison pour laquelle elle vit actuellement sur ces terres. Dans le cadre de l'étude, les chercheurs projettent d'évaluer des documents déjà accessibles qui entourent la signature des traités. Ils prévoient aussi de se rendre dans diverses communautés autochtones pour obtenir la perspective de leurs membres au sujet des dits traités.
6: Even some of our own people don't understand that history because
5: Ken Miwasige, membre de la Première Nation de Serpent River, souligne que cette étude sera également essentielle pour certains membres des communautés autochtones qui ne comprennent pas leur histoire. L'étude devrait être complétée dans les 6 prochaines années. Isurfi Musongo, Radio-Canada, Sudbury.
0: Et on termine en éducation, Annie. Les examens écrits finaux représenteront bientôt 25% de la note en mathématiques, en anglais et en sciences pour les élèves de 11e et 12e année.
1: L'Ontario met en place de nouvelles normes d'évaluation obligatoires pour les écoles secondaires et celles-ci vont entrer en vigueur dès la prochaine année scolaire. La note finale va être également composée de 65% pour le travail en classe ainsi que l'assiduité et la participation là, de leur côté vont compter pour 10% de la note. Et parallèlement à cette réforme, la province a annoncé également un investissement de 60 millions de dollars pour déployer Edwin, une nouvelle plateforme d'apprentissage numérique.
0: Merci beaucoup, Annie. 7h35. Petit coup d'œil rapide à la circulation ce matin. Ça semble bien aller pour votre 23 juin. Cela dit, on a des ennuis sur la 401 direction ouest. La voie de service à la hauteur de Weston est au ralenti avec un véhicule en panne dans la voie à droite. Pas loin de là, un peu plus au nord, sur Steeles direction ouest, à la hauteur de Weston, on a une collision assez importante qui a causé la fermeture de 3 voies. Donc, si vous passez par Weston et Steeles, on a la fermeture de Steeles direction ouest et c'est gêné dans le secteur. Ailleurs et sur le réseau de transport en commun, ça semble très bien rouler. Ben, espérons que ça soit le cas pendant toute cette heure de pointe matinale. En ce moment, 15 degrés à Toronto, 26 pour notre maximum cet après-midi avec que du soleil pour vous aujourd'hui. Profitez-en. À l'économie, on va parler du Brexit parce qu'il y a 10 ans, jour pour jour, les Britanniques ont voté à 51,9% pour quitter l'Union européenne. C'était dans le cadre d'un référendum historique et cette sortie a certainement eu un impact sur l'économie du Royaume-Uni. On va décortiquer ça tout de suite, oui, avec Philippe de Montigny, le chef du bureau économique de Radio-Canada à Toronto. Salut Philippe.
7: Allô Nicolas.
0: Alors le coût de ce divorce continue de se faire sentir 10 ans plus tard.
7: Oui, il y a un certain consensus là au sein des économistes comme quoi la sortie de l'Union européenne a pesé sur le potentiel de croissance du Royaume-Uni. Selon les estimations, on parle d'une perte de production allant de 2 à pas moins de 8%. Là, fourchette quand même large qui démontre à quel point c'est difficile d'isoler l'impact précis du Brexit sur les

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3: Toutes ces choses ont manqué un investissement pour au moins 4 ans. Et même après.
4: Oui, et même après, parce qu'au-delà de la sortie, il y a eu tout un climat d'incertitude qui s'est installé, même d'un point de vue politique. Il y a eu 6 premiers ministres au Royaume-Uni dans les 10 dernières années. Mm-hmm. Et là, avec la démission de Keir Starmer annoncée hier, il y en a un ou une 7e qui devra prendre les rênes prochainement. Et selon l'expert, là, cette instabilité politique, mais aussi la baisse des revenus des Britanniques et donc des revenus gouvernementaux sont des conséquences directes du Brexit.
5: D'accord. Certaines des prévisions les plus pessimistes, toutefois, ne sont pas concrétisées. On aurait évité les pires scénarios possibles.
4: Oui, certains économistes laissaient croire que le Brexit allait entraîner une récession immédiate ou un effondrement du marché immobilier. Ça ne s'est pas produit. Une des promesses phares de la campagne Brexit, c'était de limiter l'immigration et la libre circulation des citoyens de l'Union européenne. Or, ça a été un échec spectaculaire selon des experts. L'immigration nette au Royaume-Uni a atteint des niveaux records, propulsés par une hausse des visas étudiants, des visas pour soutenir certains secteurs qui connaissaient des pénuries de main-d'œuvre, aussi des visas spéciaux là, en réaction à des crises politiques pour faire venir, par exemple, les citoyens de l'Ukraine, les citoyens de Hong Kong notamment. Là. Donc, comme quoi, il y a eu bien des promesses dans cette campagne Brexit, mais finalement, beaucoup qui ne se sont pas concrétisées.
5: OK, d'accord. Est-ce qu'on a des regrets, Philippe? Il y a une enquête qui a été publiée dimanche qui nous apprend que les Britanniques espèrent un resserrement des liens avec l'Union européenne.
4: Oui, c'est une enquête du Conseil européen pour les relations internationales. Selon cette enquête, non seulement une majorité d'électeurs britanniques estiment que le Brexit a nuit au pays à plusieurs égards, mais ces électeurs se montrent aussi ouverts à une nouvelle relation avec l'Europe qui semblait jusqu'ici hors de question. Chose intéressante, Nicolas, parmi les jeunes britanniques qui font maintenant partie de l'électorat, mais qui étaient trop jeunes en 2016 pour voter dans ce référendum, 70% disent qu'ils voudraient se joindre à l'Union européenne. Donc, c'est quand même beaucoup, 70%. Mm-hmm. Et même quand on regarde pour la population en général, c'est 57% qui estiment que le Royaume-Uni a eu tort de quitter. Là-dessus, on va écouter de nouveau Mel Capp.
3: Les Britanniques ont des choix pénibles entre continuer comme ils sont ou trouver un nouveau moyen de connecter à l'Union européenne. On parle maintenant du modèle suisse.
4: Et donc, le modèle suisse est souvent évoqué parce qu'il permet un accès privilégié au marché unique, là, sans adhésion à l'Union européenne, ce qu'on appelle une intégration sectorielle. Le modèle du Brexit optait plutôt pour un accord de libre-échange qui repose en fait sur plus de 120 ententes bilatérales sectorielles. Bref, le Royaume-Uni avait déjà entamé un certain rapprochement plutôt tacite avec l'Union européenne là, dans un contexte tarifaire incertain avec les États-Unis. Là, mais reste à voir comment tout ça va évoluer.
5: D'accord. Remettons la loupe peut-être sur le Canada, Philippe. On a appris que l'inflation au pays s'est emballée le mois dernier.
4: Oui, le taux d'inflation en mai s'est établi à 3,2%, un peu plus que ce à quoi s'attendaient les économistes. Et ça, ça se compare à 2,8% en avril. Pour ce qui est de l'Ontario, on se situe en dessous de la moyenne nationale avec un taux d'inflation à 2,6%. Encore une fois, c'est l'essence qui a le plus contribué à cette accélération. Les prix à la pompe ont bondi de 33% en un an. La croissance des prix des fruits et légumes s'est aussi accélérée d'une année à l'autre, en particulier le prix des tomates. Je ne sais pas si vous l'avez remarqué à l'épicerie, là,
5: c'est vrai.
4: Si vous mangez beaucoup de tomates, là, mais le prix qui a augmenté de plus de 45% en un an. Le prix des billets d'avion et des voyages organisés a lui aussi augmenté. Mais cette poussée inflationniste pourrait déjà commencer à se résorber. Le prix de l'essence a beaucoup baissé ces dernières semaines sur fond de pourparlers de paix entre les États-Unis et l'Iran. On écoute Hendrix Vachon, économiste principal chez Desjardins.
6: L'inflation est un petit peu plus longue que prévu, mais on sait que ça devrait diminuer au mois de juin. Puis quand on regarde d'autres mesures qui excluent les prix de l'essence, la situation reste assez sous contrôle. Là. On est encore certaines métriques sont en dessous des 2%.

0: 1%, d'autres légèrement au-dessus de 2%. Donc, on reste dans sur notre scénario comme quoi la Banque du Canada devrait maintenir son statu quo.
1: Et c'est justement ça que cherche à comprendre la Banque du Canada, c'est est-ce que cette hausse du coût de l'énergie se répercute ailleurs dans l'économie? Est-ce que cette inflation s'enracine? Pour l'instant, les experts disent que non. La prochaine décision de la Banque centrale est prévue le mercredi 15 juillet, donc déjà dans 3 semaines.
2: Voilà. Ben merci beaucoup, Philippe. Écoutez, pour le prix de l'essence, je peux pas vous aider, mais pour le prix des tomates, c'est le moment de planter des semis. Hein. Peut-être qu'on pourrait économiser quelques sous dans quelques semaines. OK, Philippe, merci beaucoup. À demain.
1: Ça fait plaisir. À demain.
2: Mais restons à l'intersection de l'économie et de l'énergie. Est-ce qu'on est en pleine renaissance de l'énergie nucléaire? Il semblerait que oui, quand on regarde l'attention portée par les gouvernements de différents pays à cette énergie. Et le Canada fait partie de ce mouvement. Le ministre de l'Énergie et des Ressources naturelles, Tim Hodgson, a annoncé hier que le Canada va construire près de 10 nouveaux réacteurs nucléaires et la facture est bien élevée. Leur construction pourrait coûter plus de 100 milliards de dollars. Le gouvernement veut aussi vendre des réacteurs canadiens aux autres pays et doubler ses exportations d'uranium d'ici 2035. Et le ministre Hodgson avait annoncé en avril l'élaboration d'une nouvelle stratégie nucléaire. Alors faisons un point avec Jean-Pierre Finet, qui est analyste et porte-parole du regroupement des organismes environnementaux en énergie. Monsieur Finet, bonjour.
3: Bonjour.
2: Alors, que pensez-vous du plan du gouvernement 10 réacteurs au moins pour 100 milliards de dollars? Est-ce que c'est quelque chose de réaliste?
3: Moi, je considère que c'est complètement disproportionné. Le gouvernement fédéral a une solution à un problème qu'on n'avait pas. C'est le gouvernement fédéral lui-même qui a dit qu'il fallait doubler notre production d'électricité. Ça ne pose absolument sur aucune étude, aucune planification intégrée des ressources. Michael Sabia, qui est maintenant au niveau du gouvernement fédéral, a fait la même affaire au Québec en disant qu'il fallait doubler la production. On sait qu'on a besoin d'augmenter de 50% la production, à tout le moins au Québec, là, pour décarboner. Le reste, c'est l'activité économique. Et ce qui m'inquiète dans le plan, surtout de qui a été annoncé hier, c'est l'absence d'indication quant au financement de ce plan-là. Et ça, moi, je pense que, un peu comme M. Carney disait, là, si vous n'êtes pas à l'entour de la table, vous êtes au menu. Et moi, je pense que les citoyens puis les payeurs de tarifs d'électricité canadiens sont au menu de ce vaste plan-là qui est complètement débridé, qui ne respecte pas la biodiversité, la capacité de production sans affecter la nature. Donc, on pense que c'est un peu un gros buffet à ciel ouvert, un buffet à volonté.
2: OK. Aidez-moi à comprendre ce qui en fait une stratégie disproportionnée. Parce que moi, ce que j'entends, et là, ici, on est vraiment dans les discours qui sont mis de l'avant par le gouvernement de l'Ontario, par exemple, mais aussi du côté fédéral, c'est qu'on a de plus en plus tendance à faire appel à de l'électricité. Je pense aux voitures électriques. On veut agrandir le réseau. On veut que davantage de Canadiens s'achètent des voitures électriques et qu'on délaisse donc tout ce qui est donc gasoline, etc. OK. De l'autre côté, on a une population qui grandit. Et puis, il y a cette question d'être un exportateur aussi d'électricité vers les États-Unis, notamment. On veut aussi être un exportateur de la technologie nucléaire. Qu'est-ce qui fait en sorte que c'est juste peut-être un petit peu trop, selon vous?
3: À plusieurs niveaux. Premièrement, les besoins d'électricité peuvent être comblés par les énergies renouvelables et par le stockage. Et de façon beaucoup plus rapide et à moindre coût. Les tarifs d'électricité en Ontario et entre autres et surtout à cause du nucléaire doivent être subventionnés par le gouvernement du Canada. Sinon, c'est par le gouvernement de l'Ontario. Sinon, ils seraient encore davantage élevés. Et donc, c'est ça, on n'a pas besoin d'autant d'électricité pour décarboner notre économie. On a besoin de mieux l'utiliser puis mieux la répartir dans le temps. Vous avez donné l'exemple des voitures électriques. Le problème, c'est, par exemple, que tout le monde recharge leur véhicule électrique en venant travailler pendant qu'il y a des périodes de pointe sur le réseau d'électricité. Donc, la tarification dynamique, un peu comme a fait BC Hydro et ce que ça prête à faire Hydro-Québec, entre autres, consiste à installer une tarification incitative qui va amener les gens à recharger leur véhicule la nuit à moitié prix, par exemple, plutôt que pendant les périodes de pointe. Donc, en ce moment, on utilise nos réseaux d'électricité, là, loin d'arriver à pleine capacité, là, c'est à peu près à la moitié du temps. Et donc, si on répartit mieux les charges dans le temps, là, on n'a pas besoin de construire autant en puissance. On a juste besoin de mieux répartir cette puissance-là dans le temps.
2: Alors, si je vous comprends bien, la question pour vous, c'est avant d'agrandir l'empreinte du nucléaire au Canada, il faudrait prendre le temps de regarder l'infrastructure en place de façon générale pour nos réseaux d'énergie et de l'améliorer et de le rendre plus efficace. Ça se comprend et c'est cohérent, en effet. Vous avez parlé de plutôt miser sur des énergies renouvelables. Moi, il me semble que le nucléaire, c'est ce qu'on appelle une énergie propre. C'est quoi la distinction pour vous entre une énergie renouvelable et une énergie propre? Aidez-nous à comprendre.
3: Ben, une énergie renouvelable, c'est une énergie qui prend les ressources de la nature, là, pour, comme le vent et le soleil, pour produire de l'électricité. Et donc, c'est propre par définition. Tandis que l'énergie nucléaire, ben, écoutez, seulement la question des déchets nucléaires en fait une énergie qui est absolument pas propre. Et les dangers aussi pour la santé des populations environnantes. Il y a de nombreuses études là, qui remettent ça en question. Les rejets de tritium dans l'eau et tout ça qui fait en sorte que c'est loin d'être une énergie propre. Il faut enfouir ces déchets-là, il faut les transporter sur les routes. Là, en ce moment, c'est à Chalk River et il y a un danger très grand de contamination de la rivière des Outaouais, entre autres, qui représente une source d'eau potable pour des millions de personnes. Donc, c'est pas quelque chose qui arriverait avec une éolienne ou avec un panneau solaire.
2: Ouais.
3: Donc, c'est loin d'être une énergie.
2: Je pense qu'on l'appelle propre parce qu'elle ne génère pas de gaz à effet de serre, mais vous l'avez expliqué, il y a des enjeux pour la biodiversité, pour le stockage de l'uranium une fois utilisé, et ainsi de suite. OK. C'est très intéressant et j'apprécie beaucoup notre conversation ce matin, M. Finet, parce que on comprend que le débat du nucléaire est vraiment loin d'être réglé. Le Canada n'est pas le seul pays où on assiste à cette espèce de renaissance du nucléaire et le mot renaissance, c'est le ministre Hodgson qu'il a employé hier en faisant son annonce. Est-ce que vous voyez cette renaissance du nucléaire ailleurs dans le monde aussi? Et est-ce qu'il se pose les mêmes questions qu'on est en train de se poser ce matin ici au Canada?
3: C'est-à-dire qu'il y a beaucoup de bruit. Est-ce qu'il y a une renaissance pour autant? Je ne crois pas. Oui, il y a de l'intérêt de la part des autres pays parce que tout le monde veut se décarboner, s'affranchir des combustibles fossiles. Cependant, la renaissance ici est surtout due aux politiques qui consistent à dérisquer, on dit en anglais, ces investissements-là. Vous remarquez là, que le secteur privé ne se lance pas pour financer ces projets-là. Là. C'est le gouvernement du Canada qui, finalement, va transférer le risque de l'industrie privée vers le public. Et donc, c'est une façon de socialiser les coûts et de privatiser les profits. Sinon, il n'y a rien qui arriverait. Les entreprises n'osent pas. Le risque est trop de temps à construire ces projets-là et c'est systématiquement over budget, comme on dit en anglais. Ça respecte jamais les budgets établis. Donc, c'est en fait l'énergie qui coûte la plus chère et qui doit souvent même être subventionnée après coup par les gouvernements. Donc, c'est pas quelque chose qui est souhaitable ni d'un point de vue économique ni d'un point de vue environnemental.
2: Merci beaucoup d'avoir amené ce point de vue à l'émission ce matin. Visiblement, on est au début d'un mouvement. On va voir jusqu'où va cheminer ce mouvement mené par non seulement le fédéral, mais l'Ontario est aussi dans le mouvement vers davantage de nucléaire. Est-ce que les Canadiens vont mettre un frein à ça? Reste à voir. Monsieur Finet, merci beaucoup.
3: Merci beaucoup. Bonne journée.
2: À vous également. Jean-Pierre Finet est analyste et porte-parole pour le regroupement des organismes environnementaux en énergie. On retrouve Annie Poulain à la salle de nouvelles maintenant. Annie, une personne a été transportée à l'hôpital avec des blessures graves à la suite d'une collision sur la 404.
4: Selon la police provinciale, la vie de la victime n'est toutefois pas en danger. Elle dit qu'un seul véhicule a été impliqué dans cette collision. Collision qui est survenue tôt ce matin au nord de Newmarket. L'autoroute 404 en direction nord a depuis été rouverte. Elle avait été fermée au niveau du chemin Queensville.
2: Puis ailleurs dans l'actualité, Annie, trois policiers de Peel font face à des mesures disciplinaires après avoir partagé ou reçu des informations confidentielles.
4: Selon le service policier, l'information était liée à son processus de promotion. Il dit avoir pris des mesures après avoir reçu une plainte concernant l'intégrité de ses processus. Un porte-parole a précisé que les résultats de l'enquête ont déterminé que le cas n'avait pas besoin d'être entendu lors d'une audience disciplinaire. Selon lui, le service policier a aussi mis en place de nouvelles balise pour protéger l'intégrité de ses processus de promotion dans l'avenir.
2: Et au Radio-Journal à 8 heures, dans quelques minutes, il sera question des négociations de paix entre les États-Unis et l'Iran. Il y a du nouveau.
4: Oui, il y a un nouveau rebondissement. Là, l'Iran qui nie ce que disent les États-Unis à propos de l'inspection future de ses sites nucléaires. On va voir avec nous la journaliste Rania Massoud qui va faire le point sur ces pourparlers.
2: Merci beaucoup, Annie. C'est un des gros sujets de la semaine. Le gouvernement fédéral et la société Alto viennent tout juste de publier leur rapport sur les consultations publiques entourant le projet de TGV Toronto-Québec. Et la grande surprise, qui est une bonne nouvelle pour plusieurs dans notre région, mais pas tous, c'est que le ministre des Transports, Stephen McKinnon, a officiellement demandé d'évaluer un tracé qui inclurait un arrêt potentiel à Kingston pour le futur TGV. On va peut-être vous donner une idée là, de ce qu'on évoque, mais on parle d'un réseau qui va rouler à plus de 300 km à l'heure entre Toronto et Québec, pour mettre ça en perspective. Aujourd'hui, si on voulait faire les 260 km entre Kingston et Toronto, c'est minimum 3 heures de voiture sur la 401 et bonne chance avec le trafic une fois que vous serez rendu à Oshawa. Alors, si vous choisissez via rail, dans le meilleur des cas, c'est entre 2 heures et 2 heures et demie. Ça fait que Kingston est juste un peu trop loin pour quelqu'un qui voudrait, par exemple, travailler à Toronto. Alors qu'on a des gens qui travaillent ici à Toronto et qui font le trajet tous les jours depuis, par exemple, Oshawa ou Barrie ou Stony Creek ou même la région du Niagara. Donc, 1 heure et demie de voiture, c'est envisageable, mais Toronto-Kingston, dans le cas actuel, ce n'est pas réaliste. Mais si le trajet prenait 90 minutes en TGV, ça changerait complètement la donne. Ça transformerait un voyage de longue distance en une routine de banlieue, boulot, hein, maison, boulot, dodo. Et en plus, en évitant de prendre le volant, ben, c'est du temps qui pourrait être utile pour faire autre chose parce qu'on aurait les mains libres. Donc, habiter à Kingston et travailler au centre-ville de Toronto tous les matins, ça peut sembler fou, mais je suis allé voir un peu ailleurs dans le monde où existent des super navetteurs. Donc, en anglais, on appelle ça des super commuters. Et ils existent surtout là où il y a des TGV. En Europe, par exemple, il y a des professionnels qui font Bordeaux-Paris tous les jours en un peu plus de 2 heures. Il y a des gens en Espagne qui vont de Barcelone à Madrid en 2h30 grâce au réseau AVE. En Asie, il y a plus de 300 000 personnes qui traversent la frontière chaque matin entre la Malaisie et Singapour pour aller travailler. Et plus près de chez nous, ben c'est très normal de voir des gens qui résident à New Haven, au Connecticut, faire 2 heures de train pour aller travailler dans les gratte-ciels de Manhattan. Alors, pourquoi pas dans le sud de l'Ontario? Évidemment, pour ce TGV d'Alto, la partie torontoise du projet prendra une vingtaine d'années avant qu'on puisse embarquer à bord du train. Mais pendant ce temps-là, il y a tout un débat avec les communautés rurales et les agriculteurs le long du tracé, notamment vers Peterborough et Ottawa, qui s'inquiètent d'expropriation et d'impacts environnementaux sur leurs terres. Alto promet de rendre sa copie finale et un tracé précis cet automne, mais j'aimerais vous entendre là-dessus. Et je parle surtout à nos auditeurs de l'Est de la province, en particulier à Kingston. Si jamais il y avait un arrêt du train Alto chez vous et que vous seriez capable de faire Kingston-Toronto en 90 minutes, est-ce que vous seriez prêt à sauter le pas? Je veux savoir ce que vous en pensez, donc retrouvez-nous dans l'application Radio-Canada Audio, dans la bulle de conversation et envoyez-nous vos messages. On va lire vos réactions au retour du Radio-Journal. Un peu de musique pour vous accompagner avec Sarah May et Fouki.

Sophie avec « Quand la route est longue ». Dans la prochaine heure de l'émission, alors que les restaurants au Canada traversent une crise sans précédent, la Coupe du monde de la FIFA est-elle en train de sauver les commerces de Toronto? Juste après la pause, le journaliste Jérémy Bélanger nous amène dans Liberty Village pour mesurer l'impact économique de la Coupe du monde de 2026 et les 6 matchs qui vont jouer à Toronto, dont celui de ce soir à 19h. C'est le Panama contre la Croatie. On en reparle au retour du Radio-Journal.

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4: Lendemain de fusillade mortelle à Montréal, des résidents toujours ébranlés.
5: Je pense qu'il faut du temps, faire le deuil et apprendre aussi de cet événement-là pour faire en sorte qu'il ne se reproduise plus.
4: La classe politique consternée.
6: Ces gestes sont condamnables et n'ont absolument pas leur place dans notre société.
4: Nouveau cycle de discussions entre Israël et le Liban à Washington pendant que l'Iran refuse l'inspection de ses sites nucléaires. Et Toronto accueille son 4e match de la Coupe du monde de soccer au grand bonheur des commerçants. Bonjour, ici Marie-Michèle Bordua. Bienvenue à ce Radio-Journal. L'émotion est encore vive dans le quartier Côte-des-Neiges de Montréal ce matin, au lendemain de la fusillade qui a fait 2 morts, un policier et un citoyen. Une policière et un autre citoyen ont aussi été blessés. Le suspect, quant à lui, a été abattu. Nous joignons sur place Hugo Métro. Hugo, vous avez échangé avec des résidents qui habitent près du lieu du drame. Quel est leur état d'esprit?
7: Bien, les personnes que j'ai rencontrées ce matin, elles se disent vraiment bouleversées, mais aussi dans l'incompréhension. Voilà, l'émotion est vraiment encore très vive. Certains aussi que j'ai rencontrés, eh bien, ils travaillent tout proche des lieux, et puis ils m'ont dit qu'ils ont eu du mal à se rendre sur leur lieu de travail ce matin. Je vous laisse écouter quelques personnes que j'ai rencontrées sur place.
8: Après l'école polytechnique, c'était la même chose qui arrive dans la région ici.
9: C'est malheureux vraiment de vivre de nos jours avec quelqu'un qui a de la haine envers des femmes ou envers une catégorie spécifique. C'est vraiment malheureux.
5: Je pense qu'il faut du temps, faire le deuil et apprendre aussi de cet événement-là pour faire en sorte qu'il ne se reproduise plus.
4: Et Hugo, que sait-on jusqu'ici sur les motivations du tireur?
7: Eh bien, les autorités n'ont toujours pas dévoilé son identité ni confirmé officiellement son mobile. Mais selon nos informations, le suspect aurait diffusé un manifeste associé à l'idéologie incel. C'est un mouvement haineux qui cible les femmes et qui a déjà été lié à plusieurs attaques violentes ici au pays. Le Bureau des enquêtes indépendantes poursuit aussi, pour sa part, son travail pour faire la lumière sur le déroulement exact des événements. On a aussi appris hier soir que le policier tué est Mohamed Lamine Ben Redouane, il est âgé de 34 ans, tandis que le citoyen décédé a été identifié comme Michael Mizrahi. Et enfin, Marie-Michel, la mairesse de Montréal, Soraya Martinez-Ferrada, doit se rendre sur les lieux au cours de l'avant-midi.
4: Merci Hugo.
7: Au revoir.
4: Et cette fusillade, elle a soulevé l'indignation de la classe politique. Le premier ministre du Canada, Mark Carney, s'est dit consterné. Il a offert ses pensées aux proches des victimes. La première ministre du Québec, Christine Fréchette, et la mairesse de Montréal, Soraya Martinez-Ferrada, ont dénoncé le geste.
10: Je suis moi-même, en fait, profondément choquée, puis attristée de ce qui s'est produit. Ces gestes sont condamnables et n'ont absolument pas leur place dans notre société.
11: Je tiens à souligner le courage, le professionnalisme et le sang-froid des policiers et policières du SPVM qui ont intervenu dans des circonstances d'une extrême dangerosité afin de protéger la population.
4: Elles affirment que Montréal demeure une ville sécuritaire. Nouveau rebondissement dans les négociations entre l'Iran et les États-Unis. Téhéran contredit Washington et nie avoir permis à l'Agence internationale de l'énergie atomique de venir inspecter ses sites nucléaires. Selon l'Iran, cette question relève de la prochaine étape des négociations, comme le prévoit le protocole d'accord conclu la semaine dernière entre les deux pays. Rania Massoud est avec nous pour en parler. Rania, où en sont les négociations entre les deux parties?
12: Oui, hier, Américains et Iraniens affichaient de l'optimisme après les pourparlers de haut niveau qui ont eu lieu en Suisse. Aujourd'hui, on constate donc qu'il y a des divergences de points de vue. Donc, vous l'avez mentionné, l'Iran qui a dit ne pas avoir l'intention de permettre aux inspecteurs de l'AIEA d'avoir accès à ces installations nucléaires qui ont été lourdement bombardées par les États-Unis et Israël entre février et mars dernier. Un peu plus tard ce matin, le président Donald Trump, lui, a démenti. Le démenti iranien dit que Téhéran, en fait, a, et je le cite, pleinement, totalement accepté des inspections nucléaires du plus haut niveau pour une longue durée, pour l'éternité même, dit Donald Trump sur sa plateforme Truth Social. Sur le détroit d'Ormuz aussi, il y a des divergences. L'Iran dit vouloir garder le contrôle total sur cette voie maritime qui est très stratégique, par laquelle transitait avant la guerre pour plus de tiers du brut mondial.
4: Et en parallèle, Rania, Israël poursuit ses frappes au Liban malgré les pressions américaines.
12: Oui, tout à fait. Donc après une accalmie dimanche, les frappes ont repris aujourd'hui sur le sud du Liban. Il y a deux Libanais qui ont été tués, notamment dans la région de Nabatieh. Le Hezbollah a vivement dénoncé une violation flagrante du cessez-le-feu et dit qu'il a maintenant le droit de riposter. Israël, de son côté, dit avoir visé, identifié une cellule de terroristes qui opère près de ses troupes, qui sont toujours aussi d'ailleurs stationnées dans le sud du Liban. D'ailleurs, aujourd'hui, à Washington, doivent reprendre les négociations entre responsables libanais et israéliens pour une trêve plus longue, plus durable.
4: Rania Massoud, vous continuez de suivre ce dossier sur nos différentes plateformes. Merci.
12: Merci à vous.
4: Et en Europe, la Fédération internationale de la Croix-Rouge déploie des effectifs sur le terrain pour appuyer les populations vulnérables afin de faire face à la vague de chaleur. La nuit dernière a été la plus chaude jamais enregistrée en France depuis 1947. La température pourrait grimper jusqu'à 44 degrés par endroit dans le sud-ouest du pays. Les autorités ont aussi déclenché des alertes en Italie, en Espagne et au Royaume-Uni. Le livre bleu sur l'indépendance du Québec du Parti québécois sera officiellement présenté ce matin. Les militants l'ont entériné hier soir lors d'un conseil national virtuel. Sébastien Desrosiers nous en dit davantage.
13: C'était une promesse du Parti québécois de rédiger un livre bleu sur l'indépendance à l'aube des élections, un document de plus de 500 pages qui doit fournir des réponses aux électeurs qui se demandent à quoi ressemblerait une éventuelle République du Québec. Par exemple, l'accession à la souveraineté mènerait, selon le Parti québécois, au plus grand exercice de réduction de la bureaucratie jamais menée. En éliminant les chevauchements entre les ministères du gouvernement du Canada et du Québec, il envisage des économies de l'ordre de 13 à 16 milliards de dollars, ce qui mènerait toutefois des pertes d'emplois parmi les fonctionnaires fédéraux. Aussi, un Québec indépendant, d'après le Livre bleu, aurait sa propre armée. Il proposerait également un traité de libre-échange et de libre circulation des personnes au Canada, de sorte qu'il n'y aurait pas de poste douanier aux frontières avec l'Ontario et le Nouveau-Brunswick. On peut écouter Paul Saint-Pierre Plamondon qui s'est adressé ainsi à ses militants lundi soir.
14: C'est pour l'ensemble des Québécoises et Québécois donc que le Parti québécois a préparé ce Livre bleu. Le parti lui-même n'avait jamais produit de document là, aussi complet qui explore l'indépendance du Québec dans un tel niveau de détail. Certains diront que le livre bleu est un risque, mais en fait, c'est que... Il y aura toujours des critiques dans le processus.
13: C'est une première version, dit-il, qui pourra évoluer jusqu'à un éventuel référendum sur l'indépendance qu'il promet toujours de tenir dans un premier mandat au pouvoir. Ici Sébastien Desrosiers, Radio-Canada, Québec.
4: Ottawa fait marche arrière, revient sur sa décision de retirer la citoyenneté à certains Canadiens qui l'ont obtenue par filiation. Ces citoyens ont reçu la semaine dernière l'ordre de rendre leur certificat en attendant un examen détaillé de la validité de leur dossier. Plusieurs d'entre eux ont depuis reçu un avis les informant que leur citoyenneté est à nouveau valide. Le ministère de l'Immigration n'a pas précisé ce qui a conduit à ces réexamens. Au sport, la Croatie et le Panama vont s'affronter ce soir lors du quatrième match de la Coupe du monde de la FIFA disputée à Toronto. Et l'afflux de spectateurs entraîne d'importantes retombées économiques près des installations, comme le raconte Jérémy Bélanger.
15: Dans le quartier Liberty Village, tout près du stade où se jouent les matchs de la Coupe du monde à Toronto, l'arrivée du tournoi était source d'excitation, mais aussi d'anxiété. Plusieurs résidents craignaient son impact sur la gestion des foules et de la circulation. Depuis, 3 des 6 matchs dans la ville reine ont déjà été disputés et pour certains, la congestion est bien moins pire que prévu.
16: Transit is working really great.
15: Les transports en commun fonctionnent très bien et je peux facilement me rendre à mes deux boulots, affirme Natasha.
16: A lot of
17: blockage because we can't get cars inside.
15: D'autres, comme cette mère de famille, soutient que les bouchons de circulation sont tout de même importants, ce qui complique les déplacements en voiture. Toutefois, pour de nombreux restaurateurs, le tournoi leur a permis de renflouer leurs coffres.
17: On Saturday, we poured 3,500 beers.
15: La cofondatrice de la brasserie Left Field, Mandy Murphy, explique avoir vendu plus de 3,500 bières lors du match entre l'Allemagne et la Côte d'Ivoire. C'est l'équivalent de 4 bières vendues chaque minute pendant les 14 heures que le commerce était ouvert, dit-elle.
17: That would be about 4 beers a minute for the entire 14 hours that we're open.
15: Selon elle, la Coupe du Monde et les événements qui y sont rattachés ont d'ailleurs permis à de nombreuses entreprises d'éviter la faillite. Ici Jérémy Bélanger, Radio-Canada, Toronto.
4: Et sur la scène culturelle, en terminant, les festivités de la Fête nationale du Québec se mettent en marche dès ce soir. Le grand spectacle de la capitale aura lieu sur les plaines d'Abraham à Québec. Il va réunir des artistes comme À la Claire Ensemble, Marie-Pierre Arthur, Marie-Mé ou encore Marie-Denise Pelletier. Voilà, c'était le Radio-Journal. Merci d'avoir été à l'écoute. Bonne journée.

0: Salut et oui, re-bienvenue si vous étiez là avant le Radio-Journal. Sinon, ben vous êtes au bon endroit. Il n'y a pas deux matins pareils, 8h10 et 17 degrés ce matin dans le Grand Toronto. Je m'appelle Nicolas Haddad et c'est reparti. On va aller jeter un petit coup d'œil aux prévisions météo pour aujourd'hui, ce qui est assez simple, hein, du soleil, beaucoup de vitamine D pour vous et peu de nuages aujourd'hui. Donc attention à ces rayons UV. Pensez peut-être crème solaire, pensez lunettes de soleil et pourquoi pas une bouteille d'eau. Parce qu'on a un 26 degrés qui nous attend cet après-midi et ça va arriver assez tôt, autour de 14 heures, selon les prévisions d'Environnement Canada. Pas une goutte de pluie prévue dans le sud de l'Ontario avant jeudi. On va surveiller un 60% de chance d'averse, mais d'ici là, on a un mardi et un mercredi très bien ensoleillés. Profitez-en. Sur les routes de Toronto, là aussi, c'est assez tranquille, mais on a quelques ennuis qui commencent à se dresser. D'abord, si je jette un coup d'œil au centre-ville de Toronto, la Gardiner direction ouest, passé Spadina, est au ralenti. Il y a une collision sur la Gardiner qui a causé la fermeture de deux voies. Au centre de Toronto, on a des problèmes sur la rue Yonge. Dans les deux sens, juste au sud de Lawrence, on a eu là aussi une collision dans la nuit. Ça fait en sorte que le secteur est fermé. Il y a des détours pour les autobus qui passent par Duplex pour contourner, donc juste à l'ouest de la rue Yonge. Un peu compliqué, mais ça devrait se régler assez rapidement. On va garder un œil là-dessus. Et puis, au menu de l'émission, pour ces 50 prochaines minutes, retrouvons Julien Sahukiyo, notre réalisateur. Il n'y a pas deux matins pareils. Bonjour Julien.
1: Salut Nicolas.
0: Alors, on ira entendre dans quelques minutes comment ça se passe dans le quartier de Liberty Village.
1: Ouais, surtout avec la Coupe du Monde, hein, parce qu'il y avait beaucoup d'inquiétudes. Et nous aussi, hein, on parlait avant la Coupe du Monde de risques de circulation chaotique. Il semble en tout cas que ça n'a pas l'air d'être si catastrophique que ça. Et c'est même visiblement bénéfique pour certains commerces. Et je vous le dis tout de suite, c'est ceux qui vendent pas que la limonade. Hein, visiblement, okay, ça marche bien pour eux. Jérémy Bélanger est allé justement dans le quartier se renseigner auprès des résidents. Il sera avec nous dans quelques minutes, nous dire un peu ce qu'en pensent les gens dans le quartier. Et puis, puisqu'on parle de mobilité, on parlera aussi de mobilité urbaine, mais cette fois-ci pour les personnes âgées. Il y a un sommet en ce moment à Toronto cette semaine, le sommet Age Well, bien vieillir, hein, si je le traduis. Et justement, donc, plusieurs chercheurs qui se réunissent, qui essaient de trouver des solutions pour la mobilité en ville, pour les personnes, pour les aînés. On a eu avec nous un peu plus tôt Venadia Decipe. On réentendra à l'entrevue parce qu'elle était fort intéressante.
0: Oui, très bien. Merci beaucoup, Julien. Et puis en culture, Katia, place au jazz ce matin.
2: Exactement, alors que le Festival de jazz de Toronto est de retour en ce moment de l'année où plusieurs personnes se rassemblent autour d'une belle programmation qui inclut une grande variété d'artistes. À quoi pouvez-vous attendre cette année? Je vais avoir des détails pour vous un peu plus tard. Et dans les prochaines minutes aussi, on parle du spectacle The Outsiders qui est présenté par les productions Mervish en ce moment. Donc oui, on a transformé cette histoire assez classique en comédie musicale. Est-ce que ça vaut la peine? Je vous offre mes impressions.
0: Oui, hâte à ça. Merci, Katia. On se retrouve dans quelques minutes. En parlant d'événements qui rassemblent des foules dans le sud de l'Ontario, Annie, il y a une photo du Ford Fest qui s'est tenu vendredi dernier, qui a été partagée par deux députés ontariens qui semblent aussi avoir été retouchés.
3: C'est ce qu'a constaté l'équipe fact-check de CBC. Selon elle, la photo aérienne semble avoir été retouchée afin de faire penser que des manifestants sont plutôt des militants lors d'un barbecue organisé par le Parti progressiste conservateur vendredi dernier. Ça se passait du côté de Scarborough. On y voit que la majorité des gens semblent porter des vêtements bleus en appui au parti politique, alors que plusieurs manifestants sur place portaient des chandails mauves. Il y a la porte-parole du premier ministre Ford qui a réagi hier en disant que la photo partagée en ligne n'a pas été retouchée, à l'exception de l'utilisation d'un correcteur de couleur par défaut.
0: Puis les examens écrits finaux vont bientôt représenter 25 % de la note en mathématiques, en anglais et en sciences pour les élèves de 11e et 12e année.
3: L'Ontario met en place de nouvelles normes d'évaluation obligatoires dans les écoles secondaires. Celles-ci vont entrer en vigueur dès la prochaine année scolaire. La note finale va être également composée de 65 % pour le travail en classe, tandis que l'assiduité et la participation de leur côté vont compter pour 10 % de la note. Et parallèlement à cette réforme, la province a aussi annoncé un investissement de 60 millions de dollars pour déployer Edwin, une nouvelle plateforme d'apprentissage numérique.
0: Oui, très bien, merci beaucoup Annie. On va vous retrouver dans un quart d'heure pour faire le tour des réactions aux annonces faites hier dans le dossier du TGV entre Toronto et Québec.
3: Oui, parce que le gouvernement fédéral envisage de modifier le tracé du train à grande vitesse. Il ouvre notamment la porte à un arrêt possible à Kingston. Donc, on va vous faire entendre leur réaction positive du côté de certains élus, mais chez les agriculteurs, il y a toujours beaucoup d'opposition. On vous propose un compte-rendu de ces réactions.
0: Oui, très bien. Et un peu plus tard, on va parler de l'actualité sportive avec un Lionel Messi qui est devenu le meilleur buteur de l'histoire de la Coupe du Monde hier. On va mettre la table aussi au match d'aujourd'hui en Coupe du Monde, dont un qui va se jouer à Toronto à 19h, Panama-Croatie. Au basket, c'est le repêchage en NBA à partir d'aujourd'hui, alors que du côté de Milwaukee, c'est un échange monstrueux où la super vedette Giannis Antetokounmpo s'en va à Miami. Et au baseball, les Jays poursuivent sur leur lancée face aux Astros. On reparle de tout ça un tout petit peu plus tard. Il est 8h16. 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Quatrième match de la Coupe du Monde aujourd'hui à Toronto entre la Croatie et le Panama. Ce sera à 19h. Et l'impact de ces matchs se fait certainement sentir dans le quartier de Liberty Village. Donc, on parle du quartier qui est aux portes des installations de la FIFA. Et on peut dire que la situation divise. Il y a les résidents qui redoutent toujours le chaos dans les transports en commun, des foules immenses, alors que du côté des commerçants, on célèbre cet afflux inespéré d'argent. On en discute tout de suite avec notre journaliste Jérémy Bélanger de la salle de nouvelles qui est allé faire un petit tour à Liberty Village. Salut Jérémy.
4: Salut Nicolas.
0: Alors, vous êtes allé à la rencontre de plusieurs résidents du quartier. Qu'est-ce qu'ils vous ont raconté?
4: Oui, exactement. Donc, le constat que j'ai constaté justement, c'est que les répercussions sur les résidents sont moins importantes qu'ils l'avaient anticipé. On m'a toutefois dit que le bruit, c'est un enjeu majeur avec les foules, surtout pour les familles ayant de jeunes enfants. Quant au transport, ce sujet, il est revenu à plusieurs reprises sur la table. Le professeur de géographie et d'urbanisme à l'Université de Toronto, Mathis Simiatiki, m'a expliqué que jusqu'à maintenant, et c'est important de le mentionner, les transports en commun sont relativement efficaces.
5: What we can say so far is that the transportation plan has worked. Traffic has moved pretty well. People have been able to get around. You haven't heard horror stories.
4: Donc, comme le dit le professeur, le plan de la ville de Toronto en matière de transport en commun semble bien fonctionner jusqu'à maintenant, même si Liberty Village connaît certains problèmes d'accès et de sortie. Malgré tout, la ville a misé non seulement sur le transport en commun, mais aussi sur le vélo et la marche. Et justement, devant les bouchons de circulation observés dans le quartier, il y a cette mère de famille qui, elle aussi, m'a fait part de ses inquiétudes. Écoutons-la.
6: A lot of blockage because we can't get cars inside and outside, no Uber Eats, so that's difficult. Besides that, it's great. I mean, it's still the same neighborhood, so it's not really that bad.
4: Comme on vient d'entendre, Sana mentionne qu'il y a plusieurs problèmes de circulation et qu'elle n'a pas accès aux services de livraison. Mis à part cet enjeu, elle estime toutefois que l'afflux de personnes dans le quartier ne l'impacte pas autant. Mais il y a aussi Natacha, elle, au contraire, qui semblait agréablement surprise par la facilité à se déplacer.
7: I feel the transit is working really great. I have two jobs and I'm getting to work easily and nicely. There's nothing wrong. It's doing great things for the restaurants and it's doing great stuff for all the bars around.
4: Pour elle, les transports en commun fonctionnent très bien. Elle qui occupe deux emplois. Elle ajoute également un point intéressant, les bars et les restaurants du secteur qui constatent plusieurs retombées positives pour leur commerce.
0: Ben oui, on imagine que ces foules de personnes, surtout quand leur équipe gagne, souvent c'est synonyme de revenus pour les restaurateurs.
4: Exactement. Au micro de Metro Morning hier matin, il y a la cofondatrice de la brasserie Left Field, Mandy Murphy, qui a expliqué que lors du match entre l'Allemagne et la Côte d'Ivoire, son établissement a vendu plus de 3500 bières. Elle a fait quelques calculs rapides qui en disent beaucoup. Et dans le fond, c'est l'équivalent de 4 bières vendues par minute pendant les 14 heures que son commerce était ouvert cette journée-là. C'est le double de ce qu'elle vend à l'habitude. Pour elle, ces chiffres sont quand même rassurants puisqu'ils permettront à plusieurs restaurants d'éviter la faillite. Depuis la pandémie de la COVID-19, les années ont été difficiles pour de nombreux restaurateurs. Elle a notamment cité une étude de l'Université d'Alousie qui présente plusieurs données inquiétantes dans le secteur de la restauration. Voici ce qu'il faut retenir.
8: I saw some numbers that said about it was 7,000 restaurants closed in Canada last year, and another 4,000 are expected to close this year. A good chunk of restaurants are operating at break-even or loss, and that can only go on for so long.
4: Comme on vient de l'entendre, quelques 7,000 restaurants ont dû mettre la clé sous la porte l'an dernier, et ce nombre pourrait atteindre 4,000 autres fermetures cette année. Elle ajoute que certaines entreprises génèrent à peine assez de revenus pour couvrir leurs dépenses, tandis que d'autres exploitent leurs restaurants à perte.
0: Bon, Jérémy, c'est une demande soudaine et très importante. Reste qu'on en parle de cette Coupe du Monde à Toronto depuis 2014. Donc, bon, comment les commerçants arrivent-ils quand même à suivre le rythme pour servir tout ce monde une bière chaque 15 secondes, ma foi, hein, faut aller vite.
4: Ah oui, et c'est quand même un défi en ce moment. Et les commerçants, comme tu viens de le dire, s'y sont pris d'avance pour arriver à fournir. La brasserie Leffield a dû faire des embauches massives le printemps dernier, ajoutant environ 30 employés supplémentaires à son équipe pour gérer l'achalandage et les heures d'ouverture prolongées. Du côté des stocks, ils ont brassé entre 50 % et 75 % de bière de plus qu'un mois de juin normal. Malgré toutes ces précautions, la cofondatrice Mandy Murphy avouait que la situation de leurs réserves commence à être un peu risquée, tellement la demande dépasse les attentes. Et cette surcharge dans les établissements, les résidents l'ont aussi remarqué. Sana, la mère de famille qu'on entendait un peu plus tôt, m'expliquait que la demande est tellement importante que des partisans et des touristes ont fait la file tout l'après-midi devant le restaurant Stack sans jamais réussir à y rentrer pour voir le match. Elle estime que la ville aurait peut-être dû prévoir davantage d'espaces publics ouverts avec des écrans qui diffusent les matchs pour désengorger les bars et permettre un peu à tout le monde d'en profiter. Bref, on va se le dire, c'est quand même un beau problème pour l'économie locale, mais ça démontre à quel point la capacité d'accueil du quartier de Liberty Village est testée à son maximum. Et il faut pas l'oublier, il reste encore 3 matchs à disputer. Donc, tout ça, ce n'est qu'un bilan provisoire, Nicolas.
0: Oui, OK. Ça en fera des bières servies. Hein, oui. En plus. Et plus on avance dans le tournoi, plus il y aura d'attention, peut-être. Bon, ça reste à voir, mais c'est sûr que ça a été un test pour les résidents
4: Exactement.
0: De Liberty Village ces dernières semaines. OK, Jérémy, merci beaucoup. À très bientôt.
4: Merci, Nicolas.
0: C'était le journaliste Jérémy Bélanger qui est allé faire un tour dans le quartier de Liberty Village qui accueille la Coupe du Monde tout au long du tournoi. On a encore un match qui va se jouer ce soir. Donc, à partir de 19h, c'est la Croatie contre le Panama dans le groupe L. Et avec leur survie en jeu, je pense que c'est un match qui va bien donner. Il est 8h23. Maintenant, coup d'œil à l'actualité culturelle. Et on s'en va, Katia, au théâtre pour une production Mervish. C'est le spectacle The Outsiders qui retient l'attention.
2: Oui, The Outsiders, que plusieurs connaissent hein, comme un livre. On l'a lu peut-être au secondaire, livre de S.E. Hinton qui est sorti en 67, qu'elle avait elle-même écrit lorsqu'elle était adolescente. Certains connaissent peut-être plutôt le film de Francis Ford Coppola, mettant en vedette Tom Cruise, Patrick Swayze, Rob Lowe, quand ils étaient tous très jeunes. Ça, c'était en 83. Eh bien, en 2023, le tout a été transformé en comédie musicale pour les planches avec les paroles de Jonathan Clay et Zach Chance en collaboration avec Justin Levine et Adam Rapp qui ont écrit le livret. Et ça a été un grand succès. Ça a remporté le prix Tony de la meilleure nouvelle comédie musicale en 2024. Et depuis, le tout est en tournée en Amérique du Nord. C'est donc maintenant au tour de Toronto d'accueillir le spectacle.
0: D'accord. Bon, j'ai eu la chance de lire ce livre quand j'étais jeune et il m'a absolument marqué. Et je ne suis pas le seul. Hein. Je pense que c'est souvent un livre qu'on lit, par exemple. Moi, je l'ai lu dans le cadre de mon cours d'anglais.
2: Ouais.
0: Bon, pour ceux qui connaissent moins, racontez-nous un peu l'histoire des Outsiders.
2: Oui, eh bien, on se retrouve à Tulsa, dans l'Oklahoma, en 1967. On rencontre le personnage principal de Ponyboy Curtis et son meilleur ami Johnny Cade. Eux qui font partie de la bande de marginaux, les Greasers. Les Greasers qui vivent tous des situations familiales qui sont assez difficiles. Ils vivent dans des situations de pauvreté. Et ces jeunes adultes et et adolescents font constamment face à leur bande de rivales, les Sauches, qui sont plus riches, qui font partie de la haute classe de la société. Dans la version comédie musicale, on nous offre un peu un mélange de Grease, West Side Story, High School Musical, mais avec une thématique beaucoup plus sombre où on explore plus l'injustice et la réalité brute des classes sociales. À travers l'histoire, on a aussi des romances, des thèmes de famille trouvée, la découverte de soi, tout ça en essayant de chercher certainement l'espoir d'un monde meilleur.
0: Mmh. Alors, donnez-nous un peu vos impressions de la version donnée sur scène par le Mirvish.
2: Oui, bien, j'étais curieuse de voir si on avait pris la voie de la modernisation hein, pour ce spectacle, alors que traditionnellement, on place le tout dans le monde de 1967. Je m'étais dit, il y a peut-être une voie à ouvrir les choses, à moderniser pour aujourd'hui, alors que les thèmes sont toujours très, très actuels. Mais non, on a gardé la production dans le monde de 1967, alors que c'est où on a placé la pièce sur Broadway. J'ai été un tout petit peu déçue sur ce point. Je m'étais dit, OK, est-ce qu'on aurait pu faire peut-être autre chose? Mais je n'ai pas resté déçue très, très longtemps parce que la mise en scène, elle est tellement bien réussie. C'est efficace avec les structures de tuyaux et les pneus géants qu'on trouve sur scène. Il y a deux voitures qui sont l'arrière-plan de chaque pièce. Une qui appartient clairement à la société plus riche, l'autre à la société plus pauvre. Et dans les thèmes sombres, on réussit à insérer de la joie, à insérer de l'humour. Le spectacle qui est quand même vraiment le fun et qui a un beau rythme aussi. La chorégraphie m'a vraiment impressionnée. C'est fantastique. On retrouve des scènes d'action et de violence dans cette pièce-là. Tout ça qui est très bien chorégraphié et qui est extrêmement réaliste, insérant même des moments au ralenti qui créent une illusion tellement bien réussie pour les effets du spectacle. Là-dessus, on ajoute le talent des acteurs. Ils sont tous bons chanteurs, danseurs et comédiens. Et malgré le fait qu'il y a quelques moments dans l'intrigue générale qui manquaient un peu de substance, notamment peut-être la chimie là, entre Cherry et Ponyboy, on a quand même eu plusieurs moments de frissons à travers le spectacle, comme dans cette prochaine chanson « Great Expectations » qui joue dans « The Outsiders ». C'est une pièce qui est sur la scène du Princess of Wales jusqu'au 26 juillet.
0: Oui, merci beaucoup, Katia, et bon spectacle à ceux qui voudront revivre leurs souvenirs d'enfance avec The Outsiders.

Restons en musique parce que, allez, ça y est, on est peut-être inspiré. On va peut-être passer à la vitesse supérieure sur cette prochaine, mais je vous amène un groupe franco-américain. Ils sont basés à Los Angeles, c'est Louis XVI.

0: Il est 8h30 avec 17 degrés à Toronto ce matin, plus tard aujourd'hui un maximum de 26. Annie Poulain suit l'actualité pour nous dans la salle de nouvelles. Annie, plusieurs Premières Nations vont devenir propriétaires d'un nouveau réacteur nucléaire.
1: Ces communautés, toutes situées à l'est de Toronto, ont conclu un nouveau partenariat avec les gouvernements provincial et fédéral, selon des informations rapportées ce matin par la presse canadienne. L'Ontario et Ottawa vont accorder des garanties de prêt d'un montant de 700 millions de dollars aux sept Premières Nations signataires des traités Williams. L'argent va servir à financer l'un des quatre réacteurs modulaires de petite taille en cours de construction dans le cadre d'un projet à Bowmanville. L'annonce officielle de l'entente est prévue ce matin.
0: Puis la grogne ne s'estompe pas chez les opposants au projet de train à grande vitesse entre Toronto et Québec.
1: Hier, le gouvernement fédéral a ouvert la porte à la planification d'un arrêt supplémentaire à Kingston. Si des élus sont satisfaits, des agriculteurs continuent de dénoncer les conséquences du projet. Estelle Côté-Sroka a préparé ce qui suit.
2: La porte-parole de l'Association des agriculteurs touchés par le TGV, Lise Beauchamp, n'en démord pas. Originaire de Mirabel, elle a fait le trajet jusqu'à Kingston pour signifier son opposition au projet.
3: Comment qu'on va pouvoir cultiver nos terres? C'est ça notre grande, grande inquiétude.
2: Le ministre des Transports, Stephen McKinnon, tente de calmer le jeu.
4: Que ce soit pour Mirabel ou partout autre dans le corridor, une chose est très claire. Alto fera tout son possible pour mitiger l'impact sur les agriculteurs.
2: Après avoir entendu les doléances de plusieurs élus ontariens, le ministre souhaite maintenant que le futur TGV passe par Kingston et que ce nouvel arrêt soit interconnecté au réseau de trains de Via Rail pour attirer un maximum de passagers. Le PDG d'Alto, Martin Imbleault, estime que les investissements supplémentaires seront rentabilisés.
5: Avec l'augmentation des clients qu'on aurait avec une station à Kingston, ben, business-wise, ça tombe sous le sens.
2: Même si les analyses ne font que commencer, le maire de Kingston, Brian Patterson, est encouragé.
6: Vraiment, c'est très bonne nouvelle.
2: À Mirabel aussi, un autre tracé sera étudié. La mairesse Roxane Therrien salue l'ouverture d'Ottawa qui semble vouloir minimiser les expropriations, mais maintient son opposition.
7: On n'en veut pas du TGV, complètement pas. Fracturer des terres en deux, ça n'aura jamais aucun impact positif chez nous.
2: Alto compte présenter un tracé plus précis à l'automne. Ici Estelle Côté-Sroka, Radio-Canada, Ottawa.
0: Puis la police de Hamilton ouvre un nouveau poste de police satellite au Square Jackson, au centre-ville.
1: Elle explique que ce nouveau poste a été créé à la suite d'un sommet sur la sécurité au centre-ville organisé par les policiers en mai. Cet événement avait été tenu en réaction à la mort par balle de deux adolescents dans des événements séparés au centre-ville. Le nouveau poste satellite est situé à 800 mètres du poste principal. Le service compte utiliser ses ressources existantes afin de servir le nouveau poste qui sera ouvert du lundi au vendredi de 8h à 18h.
0: Annie, un nouveau projet de recherche veut démystifier le traité Robinson-Huron de 1850.
1: Il s'agit d'un traité signé entre la Couronne britannique et les Premières Nations Anishinaabe du nord de l'Ontario à propos de l'exploitation des terres. Les chercheurs espèrent ainsi mieux informer la population et les peuples autochtones sur l'importance de ces traités et la façon de les honorer. Orphée Moussongo nous en dit plus.
8: Un groupe de chercheurs a lancé un projet de recherche qui veut saisir l'importance du traité Robinson-Huron. Signé en 1850, cet accord historique établi entre la couronne britannique et les Premières Nations Anishinaabe du nord de l'Ontario permettait l'exploitation de leurs terres et ressources naturelles. C'était en échange de versements annuels qui devaient augmenter si les revenus générés par le territoire le permettaient. Elizabeth Carlson Manathera, chercheuse principale, considère qu'il est capital de s'éduquer sur les traités signés avec les peuples autochtones. Étant donné qu'ils sont l'unique raison pour laquelle elle vit actuellement sur ces terres. Dans le cadre de l'étude, les chercheurs projettent d'évaluer des documents déjà accessibles qui entourent la signature des traités. Ils prévoient aussi de se rendre dans diverses communautés autochtones pour obtenir la perspective de leurs membres au sujet des dits traités.
9: Even some of our own people don't understand that their history because
8: Ken Miwasige, membre de la Première Nation de Serpent River, souligne que cette étude sera également essentielle pour certains membres des communautés autochtones qui ne comprennent pas leur histoire. L'étude devrait être complétée dans les 6 prochaines années. Isurfi Musongo, Radio-Canada, Sudbury.
0: Et puis, de retour à Toronto, un nettoyage est en cours à la suite d'un déversement de diesel à Mimico, selon la ville de Toronto.
1: Elle explique que le déversement a eu lieu dimanche dans le ruisseau. La ville indique que des tubes absorbants ont été déployés pour limiter la propagation du diesel. Elle dit travailler avec le ministère de l'Environnement pour le nettoyage ainsi que pour identifier la provenance de la substance dont elle ignore toujours la source. Le déversement de dimanche survient près de 3 ans après un autre déversement de produits chimiques survenu dans le même secteur du ruisseau Mimico.
0: Oui, merci beaucoup, Annie. Il est 8h35. 17 degrés ce matin et plus tard aujourd'hui, 26. On devrait se rendre au maximum autour de 14 heures cet après-midi. On va être juste au-dessus des valeurs moyennes saisonnières. Typiquement, un 23 juin, on attend un 25 degrés Celsius. Donc, 26 aujourd'hui, 25 demain et deux belles journées ensoleillées hein, qui vont se suivre. Mais jeudi, c'est le retour des précipitations. Selon Environnement Canada, on doit prévoir un 60% de chance d'averse avec possibilité d'orage pour jeudi. Mais par la suite, vendredi, samedi, dimanche, c'est du beau temps. On va en profiter. Maintenant, on avance dans l'actualité et on s'est posé une question intéressante plutôt ce matin à l'émission. Comment peut-on faciliter la mobilité des personnes âgées dans les milieux urbains? Ben, c'est que la question se pose par des chercheurs universitaires des quatre coins du Canada qui vont y répondre à Toronto cette semaine. Ils sont réunis dans le cadre du sommet Age Well, donc le sommet Bien Vieillir qui se tient à Toronto. On a retrouvé plutôt ce matin, une des chercheuses qui participe justement à ce sommet, Venedia Desip, qui est candidate au doctorat à la Faculté des sciences de la santé à l'Université d'Ottawa.
10: Bien que mon domaine principal, c'est la santé des populations, et plus spécifiquement, je m'intéresse à l'accès aux santé sexuelle des personnes immigrantes en situation de handicap physique. En surface, la question de transport ne paraît pas comme évident par rapport à mon domaine de recherche, mais si on cause un peu, je vois que la question de la mobilité, c'est devenu un point central parce que quand les personnes en situation de handicap essaient d'accéder aux soins de santé sexuelle et reproductive, justement, l'un des points qui revient souvent, c'est la difficulté d'accéder au transport.

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4: Mmh. Je pense que vous avez très bien fait pour partir cette conversation de mettre le doigt sur la question déterminante qu'est la mobilité, parce que finalement, les façons de se déplacer viennent à déterminer les choix qu'on va poser au quotidien. Il y a des gens qui nous écoutent ce matin qui le vivent eux-mêmes. Moi, je l'ai vécu avec certains membres de ma famille. Grand-papa ne peut pas aller ici ou ici ou ici parce que ce n'est pas accessible ou il a besoin de quelqu'un pour l'accompagner. Donc, c'est des questions qui viennent toucher toute une famille. Parlez-nous donc du projet sur lequel vous travaillez, un projet pour faciliter l'accessibilité des routes pour les piétons âgés.
3: Oui, ça me fait plaisir de parler. Juste pour avoir une idée de comment ça se déroule cette semaine, c'est vraiment le AgeWell Summer Institute. C'est vraiment un programme qui rassemble, comme vous l'avez dit, des étudiants et chercheurs de partout au Canada. Et on travaille ensemble pendant toute la semaine sur des défis concrets qui sont liés au vieillissement. Donc, il y a une diversité de disciplines, des gens qui viennent de la santé, de l'ingénierie, du design, de géographie et de politique publique. Donc, on est mis ensemble pour co-créer des solutions réelles. Donc, dans mon équipe, cette année, je travaille spécifiquement sur la sécurité piétonne. Donc, c'est de savoir comment faire en sorte pour que les personnes âgées puissent se déplacer à pied dans la ville de façon sécuritaire, confiante et autonome. Et à la fin de cette semaine, justement, on aura l'occasion de pitcher nos projets devant un jury. Donc, c'est vraiment une pression positive pour arriver à quelque chose de vraiment concret et valide. Et ce qui est intéressant aussi, c'est que ce travail, il n'est pas fait juste avec cette équipe multidisciplinaire. Il inclut aussi les personnes aînées parce que on peut pas travailler à trouver des solutions pour ces personnes-là sans les impliquer parce qu'ils sont les premiers concernés, les premiers bénéficiaires de cette solution-là. Donc, ils sont vraiment impliqués directement dans la co-création de ces solutions-là. Mmh. Donc, mon projet, c'est vraiment sur la sécurité piétonne, travailler en équipe avec les personnes aînées pour trouver une solution qui leur permette de se déplacer de manière sécure.
4: Venadia, qu'est-ce qu'ils vous disent? Quand vous discutez avec, vous l'avez dit, les personnes, les premiers à être directement concernés par ces questions de mobilité, qu'est-ce qu'on vous raconte?
3: On a fini notre première journée hier et on a eu l'opportunité de discuter justement avec plusieurs aînés. Et l'une des choses qui est vraiment revenue des discussions qu'on a eues hier, c'est sûr qu'on aura d'autres discussions pour approfondir et trouver c'est quoi la solution qui marche le mieux. Mais l'une des problèmes qui a été soulevée, ça a été la question, par exemple, au niveau des intersections, la limite de temps pour traverser. Souvent, c'est comme 25 à 30 secondes. C'est comme calculé de manière standard. C'est comme un temps standard qu'une personne valide, jeune, prendrait pour traverser la rue. Mais pour une personne âgée, par exemple, qui est en marchette, ça prend plus de temps. Mm-hmm. Donc, ça fait que cette personne-là, ils vivent une certaine pression, non seulement de comme traverser cette rue-là comme à temps, ne pas être bloquée au milieu de la rue, avoir cette crainte que si elle n'arrive pas à traverser à temps, que les conducteurs soient fâchés ou qui ne comprennent pas. Il y a tout ce stress juste pour traverser une rue. Il y a tout ce stress, toute cette anxiété. Il y a aussi le fait qu'ils veulent pas se faire recevoir une amende non plus par la police parce qu'ils traversent la rue dans une période de temps qui leur est pas allouée. Donc il y a tout un stress par rapport à ça. Puis un autre élément qui est aussi revenu, c'est cette question du non-respect de certains règles et du fait qu'il y a beaucoup de, par exemple, de cyclistes, de scooters, c'est difficile le partage routier par rapport à tout ce type d'utilisation.
4: C'était Venadia De Sip, qui est candidate au doctorat de la Faculté des sciences de la santé de l'Université d'Ottawa, une des chercheuses qui participe au sommet et

0: Well qui se tient à Toronto cette semaine. Faisons le tour de l'actualité sportive et on a beaucoup de choses à se dire ce matin. D'abord, la ronde préliminaire de la Coupe du Monde continue de voir les plus grandes vedettes de la planète soccer écrire l'histoire, à commencer par le roi argentin. À 38 ans, Lionel Messi devient le seul et unique meilleur buteur de l'histoire de la Coupe du Monde grâce à un doublé hier lors d'un gain 2-0 face à l'Autriche. Donc 18 buts en carrière en Coupe du Monde pour le capitaine de l'Albi Celeste. Il vient dépasser ici le record qui était détenu par l'Allemand Miroslav Klose. L'Argentine, d'ailleurs, est officiellement qualifiée pour la suite du tournoi. Puis, sous le déluge à Philadelphie, Kylian Mbappé a fêté sa 100e sélection avec lui aussi un doublé pour mener la France à un 3-0 contre l'Irak. On a vu le match interrompu pendant un certain temps en raison de cette pluie. On va appeler ça véritablement un déluge. Mais donc le match a repris et les Bleus passent au tour suivant. Du côté de la Norvège, le Striking Viking, comme on l'appelle, Erling Haaland a lui aussi inscrit 2 buts dans une victoire de 3-2 face au Sénégal. Donc, la Norvège passe elle aussi à la prochaine ronde. Et c'est jour de match à Toronto aujourd'hui. Donc, le stade de Toronto sera donc le théâtre d'un duel de victoire obligatoire entre le Panama et la Croatie dans le groupe L. Leur survie à chacune de ces équipes est en jeu. Ce sera à 19h. Il y a 3 autres matchs à l'affiche aujourd'hui. Portugal, Ouzbékistan dans le groupe K, c'est à 13h. L'Angleterre face au Ghana à 16h. Et la Colombie face à la République démocratique du Congo, ça c'est à 23h ce soir. Beaucoup de nouvelles au basketball également. C'est à partir de ce soir que se déroule le repêchage annuel de la NBA. Les Raptors ont la 19e sélection de la première ronde et ils vont ratisser large pour essayer d'ajouter un peu de profondeur à l'équipe. Donc selon les recruteurs et les machines à rumeurs, on pourrait aller à Toronto vers un joueur pour sa taille, comme par exemple Jaden Quaintance du Kentucky ou Chris Senak Jr. de Houston. On pourrait sinon aller vers des gardiens explosifs, des gardes comme le tireur d'élite Christian Anderson. Donc, ce sera le premier repêchage où Bobby Webster a le plein contrôle des opérations de basketball. Ce sera très intéressant à suivre. Puis, pendant que les équipes préparent leur repêchage, l'Associated Press a dévoilé une méga transaction historique tard hier soir. Il y a un séisme qui va venir secouer la Ligue, les amis, alors que les Bucks de Milwaukee auraient échangé la vedette Giannis Antetokounmpo à Miami. Alors, pour obtenir le double joueur par excellence de 31 ans, le Heat de Miami a dû céder une quantité industrielle d'actifs dont Tyler Hero, Jaime Jaquez Jr., plusieurs choix de premier tour, ainsi que leur 13e sélection pour le repêchage de ce soir. Donc, c'est un très gros coup pour Miami, probablement le plus gros depuis l'arrivée de LeBron James en 2010. Et au baseball, les Jays poursuivent sur leur bonne lancée face aux Astros. On va le dire, ça va beaucoup mieux au centre Rogers depuis quelques semaines. Les Blue Jays sont allés chercher leur 5e victoire lors des 6 derniers matchs hier en disposant des Astros de Houston 4-2. En fin de match, on a vu Miles Straw et Andrew Kirk tour à tour frapper des ballons sacrifices pour propulser Toronto vers la victoire. Kazuma Okamoto qui a aussi claqué un circuit en solo. Alors cet après-midi, les partisans au centre Rogers auront droit à un moment très attendu parce que le lanceur droitier Shane Bieber devrait être de retour, donc son début depuis le lancement de la saison avec les Jays. Il a été longtemps absent en raison d'une inflammation au coude. Donc Bieber de retour sur la butte pour Toronto. Et ça, c'est à partir de 16h07. C'est un match d'après-midi aujourd'hui. En raison, oui, de ce match de Coupe du Monde qui sera, lui, à 19h. Donc si vous organisez bien, vous avez peut-être la chance de voir les deux cet après-midi. Il est 8h47. Et pour ceux qui sont moins sport, eh bien, il y a toujours la musique. Le festival de jazz de Toronto est en ville. Katia Saint-Jean a les détails.
1: Oui, c'est dans le quartier d'Yorkville que ça se déroule cette année, le festival de jazz de Toronto. Vous étiez possiblement de passage cette fin de semaine pour partir le bal dans le village OLG, mais ça se passe aussi tout au long de la semaine, jusqu'à la fin du mois, en fait, dans plusieurs salles de spectacle de la ville reine. Justement, ce soir, au Corner Hall, on accueille Emily Claire Barlow, la chanteuse torontoise qui revient à la maison pour l'occasion. Elle ne vit, ne vit, Elle ne vit plus à Toronto, oui, mais elle est de retour pour le festival de jazz, alors qu'elle vient tout juste de sortir un nouvel album entièrement en français qui remixe à sa sauce des grands classiques du répertoire québécois. J'ai discuté de l'album et du festival avec elle.

0: processus créatif est toujours, souvent, pour prendre une chanson bien connue et de faire un nouvel arrangement, de présenter la chanson à nouveau, peut-être avec un arrangement qui un peu surprenant. Pour cet album et ce répertoire en particulier, c'est ma deuxième album tout en français. J'ai sorti Seul ce soir en 2012. Ça, c'était comme mon première immersion pour faire un album tout en français. Mais pour cet album, La plus belle saison, le but était de faire honneur des artistes, des compositeurs, auteurs que j'ai découvertes quand j'ai commencé de faire des tournées au Québec. Et aussi, récemment, j'ai déménagé à Québec. Alors, c'est aussi une carte d'amour à la musique francophone.
1: Comment est-ce qu'on approche un processus d'adaptation comme ça? Lorsqu'on transforme une chanson, puis qu'on la met plus à la saveur jazz, bon, il y a d'autres aussi sonorités dans cet album-là aussi. On n'est pas juste dans le jazz, mais comment est-ce qu'on adapte ce genre de chanson?
0: C'est une bonne question. Et pour moi, le processus de choisir la répertoire, c'est vraiment le fun. J'ai travaillé cette fois avec un réalisateur de Montréal, François Richard. Et j'ai vraiment aimé son style. Il utilise les combinaisons des instruments intéressants, comme la clarinette basse et les cuivres et les combinaisons des saxophones et flûtes. Et de temps en temps, j'ai une idée immédiatement. Oh, je peux prendre cette chanson et peut-être je vais changer le rythme de cette chanson, changer les harmonies, mais garder l'esprit de la chanson, garder la mélodie. Parce que les mélodies et les paroles, c'est vraiment le cœur. De temps en temps, il y a des éléments d'un arrangement que c'est vraiment identifié avec une chanson, mais c'est aussi une évidence d'une bonne chanson quand vous pouvez changer l'harmonie ou le rythme, mais la chanson reste en le cœur de la chanson.
1: Ouais, on la reconnaît quand même tout seul.
0: Exactement. Ouais. So, chaque chanson, c'est un processus un peu différent, mais j'ai toujours veux faire honneur aux chansons.
1: Toi qui arrives au Toronto Jazz Fest, tu viens de Toronto, donc pour toi, c'est ton chez-vous. Tu vas faire un concert au Corner Hall. C'est quoi pour toi de revenir à Toronto et de pouvoir continuer à présenter ta musique, mais aussi d'aller retrouver un public qui te suit depuis plusieurs années?
0: C'est toujours le fun de faire les spectacles à Toronto. Et aussi, j'ai une bonne histoire avec Corner Hall. Probablement, ça, c'était la quatrième fois que j'ai un spectacle là. J'adore le théâtre. Alors, c'est toujours un plaisir de faire un spectacle là. Pour moi aussi, parce que ça, c'est ma hometown. je sais que je vais avoir beaucoup de ma famille, mes amis. En fait, ce matin, j'ai reçu un petit texto d'une vieille amie. Elle m'a dit qu'elle viendra au spectacle. So, je sais que je vais avoir le feeling d'avoir des amis au public. On a aussi une première partie, Billy Newton Davis, qui est bien connue aussi à Toronto. So, ça va être vraiment une soirée d'une bonne variété de la musique. Parce que tu as dit avant, oui, je suis chanteuse de jazz et oui, avec La plus belle saison, j'ai ajouté les éléments de jazz. Mais moi, la réalité, je suis chanteuse.
1: Ouais.
0: Et j'ai beaucoup d'influence des styles de la musique différents. J'aime la musique brésilienne, j'aime le pop, j'aime les musiques folk et je pense qu'on peut entendre toutes les influences. Et mon spectacle apporte les styles différents et j'apporte aussi une groupe de musiciens vraiment talentueux.
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1: Émilie Claire Barlow, qui sera au Corner Hall ce soir pour le Festival de jazz de Toronto. Le Corner Hall qui n'est qu'un lieu où il y aura des concerts. Par exemple, cette semaine, The Pilot accueille The Ostara Project. Le Phoenix accueille Cocoroco. Le Danforth Music Hall accueille Ibrahim Malouf. Il y a aussi des sessions de trottoir qui présentent des artistes comme Ori Chalva, Natasha Roldan, Hassan El Hadi ou bien Unis Ketan. Sans oublier cette scène principale qui se retrouve dans le quartier de Yorkville, qui a aussi une très belle programmation. Bref, c'est souvent en après-midi et en soirée que vous allez retrouver les artistes qui sont de passage à Toronto pour le Festival de jazz. Vous avez jusqu'au 28 juin pour en profiter.
3: Oui, et profitez-en pleinement parce que quand le jazz est à Toronto, les foules sont souvent au rendez-vous. Merci beaucoup, Katia. On reste en musique avec Laura Lefebvre.

0: Laura Lefebvre avec un séjour 8h58. C'est bientôt la fin de l'émission. Alors, trouvez les membres de l'équipe une dernière fois. Katia Saint-Jean qui a une suggestion culturelle pour vous ce matin.
1: Oui, une exposition d'art visuel, Kim Soo-ja, Les dimensions d'une aiguille qui est au Musée d'art contemporain de Toronto. C'est des installations in situ réparties à travers l'espace qui mettent en lumière la métaphore de l'aiguille qui représente un peu un axe, un seuil, un point de rencontre. C'est jusqu'au 16 août.
0: Oui, très bien. Merci beaucoup. Bonne visite. Et puis, Annie, dans la salle de nouvelles, qu'est-ce qu'on surveille ce matin?
2: On surveille une annonce du ministre fédéral du logement, Greg Robertson, du premier ministre ontarien, Doug Ford, et de la mairesse, Olivia Charles. C'est prévu aujourd'hui, en début d'après-midi.
0: Oui, très bien. Merci beaucoup, Annie. Et merci à vous d'avoir été des nôtres pour cet épisode de Il n'y a pas deux matins pareils. Envoyez-nous un message, si vous le souhaitez, au matintoronto@radio-canada.ca. Et puis, retrouvez-nous dès demain, 6h10. D'ici là, bon mardi.

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0: Gros plan sur...
1: Gros plan sur le récent projet de Sunny Shine. Elle est née en banlieue de Montréal. Elle s'est fait connaître avec un style électro-pop aux accents R&B. Elle a étudié le chant pendant plusieurs années, mais trop timide, elle a mis du temps avant de se lancer devant le public et c'est pendant une nuit dans un studio d'enregistrement qu'elle est passée derrière le micro un peu par hasard et elle a révélé son talent à quelques privilégiés qui étaient sur place. Elle a beaucoup collaboré avec le chanteur et acteur Greg Beaudin, membre des Dead Obies, membre de la Brown Family, qui l'a aidé à réaliser son premier album en 2024. Et là, elle est de retour avec un nouveau projet, un deuxième disque qui s'appelle Camille. Album qui porte son nom, donc Camille, comme une promesse d'honnêteté. C'est son vrai prénom. Elle explique que c'est un projet plus brut, plus vrai, et qu'elle avait envie de se rapprocher de qui elle est vraiment et de laisser tomber un peu le personnage. On imagine que Sunny Shine, son nom d'artiste, représente un peu ce personnage. Donc, c'est un projet plus brut et elle a changé de réalisateur pour réaliser ce projet-là. Elle est maintenant avec Dumas. C'est Dumas qui travaille avec elle, ce natif de Victoriaville, auteur-compositeur-interprète hyper connu au Québec, bien sûr, et qui non seulement réalise l'album, mais signe une collaboration avec Sunny Shine aussi sur le titre VHS. C'est ce qu'on écoute.

Oui, c'est le festival, entre guillemets, de la Saint-Jean-Baptiste qui commence, donc qui se déroule bien sûr aujourd'hui et demain. Demain, c'est le jour de la Saint-Jean-Baptiste. Ça va être le point culminant, mais il y a des activités un peu partout à travers le Québec, mais pas que, hein, dans les communautés francophones à travers le pays, parce que c'est aussi la fête des francophones au Canada. Donc, il y a Marie-Pierre Arthur qu'on vient d'entendre qui sera de passage ce soir à Québec pour la fête nationale. Il y a plein d'artistes qui seront avec elle sur les plaines d'Abraham, notamment Lou-Adrienne Cassidy, À la Claire Ensemble, Gab Bouchard, Claude Dubois, Marie-Mé. Ce sera animé par Pierre-Luc Funk. Donc, c'est à Québec. Il y a des festivités aussi sur la rive nord de Montréal, au Centre de la nature de Laval, Ariane Roy, Alphonse Bisaillon, Richard Séguin, Blink, Irdens Exantus aussi, qui sera de la fête à Laval. Et moi, ce que j'aime aussi, c'est courir. Ça, c'est surtout demain, là, mais courir les petites fêtes de quartier. Si vous avez la chance, si vous êtes à Montréal, promenez-vous. Des fois, on est au détour des rues, là, on est surpris de voir qu'il y a juste un petit pan de rue qui est fermé. Ils servent des hot dogs et ça boit des grosses bières chaudes souvent. Et ça écoute du Margeau. C'est merveilleux.

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2: Oui, les Franco sont terminés, mais l'effet Pogonat passe en mode Festival international de jazz. Le Festival de jazz commence jeudi et ce sera l'occasion de redécouvrir ou de découvrir les artistes d'ici et d'ailleurs. Dans la programmation, il y a Lionel Richie, qui sera certainement pas une découverte. Earth, Wind and Fire non plus. Angèle de Poitrine, le groupe de l'heure. Et Dominique Fils-Aimé, la très aimée Dominique Fils-Aimé. Elle s'est fait connaître en 2015 grâce à sa participation à La Voix. Elle a été révélation Radio-Canada ensuite, à la suite de son premier album. Elle est récipiendaire de quelques prix Juno, de quelques Félix aussi. Dominique Fils-Aimé, parcourt le monde pour se produire en spectacle. Elle a beaucoup de succès en Europe. Elle tourne un peu partout. Elle a foulé les planches du prestigieux Blue Note à New York et elle a dévoilé en début d'année son 5e album studio qui s'appelle My World is the Sun, qui est en nomination sur la longue liste du prix Polaris 2026. Ses spectacles au Festival de jazz affichent complet, mais l'effet Pogonat a réussi à vous dénicher une paire de billets pour son spectacle de samedi soir.

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1: Une nouveauté de la chanteuse française Eva. Elle s'est fait connaître très jeune avec des succès certifiés diamants. Donc, elle a eu vraiment beaucoup de succès, même malgré ses tout débuts, avec des chansons comme Cœur noir. Et là, elle arrive en force cette année. Elle a récemment dévoilé 3 nouvelles chansons, dont la plus récente s'appelle Sur la piste. Pour la petite histoire, elle avait dévoilé ce morceau en grande première lors de la cérémonie des Flammes, qui c'est le gala du hip-hop en France. Elle était nommée d'ailleurs dans la prestigieuse catégorie d'artiste féminine de l'année, rien de moins. C'est un morceau dont la mélodie de synthétiseur est très, très, très estivale. Et d'ailleurs, son prochain album va s'appeler Summer Girl. Ça tombe bien. Album qui s'annonce vraiment de haute voltige parce qu'il y a des collaborations de haut niveau, comme avec le rappeur marseillais Jul. C'est également un court-métrage qui va accompagner cet album-là. Elle a créé un court-métrage, un mini-film qui raconte son enfance, ses origines, sa région, le sud de la France. Est-ce qu'il y a un lien entre le fait que le sud de la France soit une région très estivale, très ensoleillée, et le fait que son album s'appelle Summer Girl? Probablement.

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0: Gros plan sur...
1: Gros plan sur l'audacieux duo argentin Catriel et Paco Amoroso. Ils sont amis depuis l'école primaire. Ils se sont connus, ils avaient 6 ans. Et ils partagent depuis toujours une passion commune pour la musique. Ils ont fait leurs premières armes dans un groupe de rock progressif, donc un genre complètement différent. Et ils ont officiellement lancé leur duo en 2019. Qu'est-ce que ça donne? Un mélange explosif et novateur de pop, de hip-hop, de musique latine. Ils ont présenté en 2024 un premier album qui a tout de suite piqué la curiosité des médias spécialisés. Le diffuseur américain NPR, donc diffuseur public américain, les a invités à faire un Tiny Desk Concert. C'est une série ultra populaire de NPR, donc où un artiste est invité à faire une petite perfo dans les bureaux de NPR. C'est filmé, c'est mis sur Internet, c'est ultra populaire. Anderson .Paak, Dua Lipa, Billie Eilish y ont participé. Et la perfo de Catriel et Paco Amoroso a dépassé toutes les attentes, cumule 57 millions de vues. Ça dépasse, même c'est le double de la perfo de Bad Bunny à Tiny Desk. Donc, c'est vous dire quand même, parce que Bad Bunny, c'est quand même la star latine numéro un. Donc, ils ont aussi donné un spectacle à Coachella, festival prestigieux, au talk show de Jimmy Fallon. Ils ont raflé un prix Grammy et 5 Latin Grammy. Donc, malgré ce succès monstre qui... Et ben, très bien, c'est toujours très agréable à prendre, mais ça vient quand même avec un revers de la médaille. Et ils se sont épuisés par une tournée de plus de 60 dates sur 4 continents. Ils ont frôlé le point de rupture, ils ont failli tout arrêter, ils ont retardé la sortie de leur deuxième album, de leur nouvel album en fait. Et en début d'année, c'est la légende britannique Sting en personne qui a annoncé leur retour avec un nouvel album. Il a fait une vidéo où il jouait le rôle d'un gourou du bien-être, ce qui est Sting quand même un peu. Alors cet album studio s'appelle Free Spirits, il est enfin sorti. C'est un voyage chaotique et libérateur qui compte des collaborations totalement inattendues. Jack Black, Anderson .Paak, Fred Again et bien sûr le gourou du bien-être, Sting. Il y a une immense tournée mondiale qui va s'arrêter chez nous dès ce soir à Toronto et le 26 juin au MTLUS à Montréal. Voici Catriel et Paco Amoroso.

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1: Oui, ben oui, c'est notre boîte vocale. On a écouté nos messages sur la boîte vocale et on a reçu un message de mon oncle Jason. Oui, un artiste de Memramcook, pas très loin de Moncton, ma hometown, au Nouveau-Brunswick. Mon oncle Jason qui a lancé un quatrième album qui s'appelle Hello Chanceux. Et il sera en spectacle un peu partout. Il faut savoir que c'est un artiste très, très, très aimé au Nouveau-Brunswick qui a un personnage comme d'un campagnard qui s'est très mal adapté à la modernité. Et il a des spectacles vraiment partout, mais j'en dis pas plus parce que mon oncle Jason nous raconte tout. À toi, mon oncle Jason.
2: Allô, Catherine, c'est ton Menon Jason ici qui colle. Je voulais savoir comment ça va, qu'est-ce que de nouveau pis ça, là. Me semble, ça fait longtemps qu'on s'a pas parlé, là. Ça fait quasiment 10 ans que t'avais descendu à Moncton pis on s'avait vu, là. Studio de Radio-Canada pis ça, là. Anyway, je voulais te laisser savoir, là, qu'on fait de sortir un brand new CD le 15 mai, là. Ça s'appelait Hello Chanceux. Je voulais savoir si tu pourrais peut-être la jouer là sur ta show sur Radio-Canada. Ça fait si ça nous pogne des royalties pis de l'argent, ben on pourrait t'acheter des plus gros cadeaux de Noël pis ça, là. Anyways, moi je t'ai vu l'été passé au festif de Baie-Saint-Paul. On jouait sur le back d'un trailer, nous autres, sur la rue Leblanc, pis on a pogné la fête de ton DJ set en mangeant des poutines dans le parking lot. C'était pretty good, anyways. C'était pas mal la belle vie. Anyways, on se croisera peut-être cet été, là. Si t'es par Saskatchewan à la fin juin, on va s'être à Prince Albert, puis à Saint-Isidore-de-Bellevue. Puis à part de ça, en juillet, on va s'être à Saint-Jean-Port-Joli à Québec, puis à Sherbrooke, puis à Lachine sur l'île de Montréal, puis on va s'être aux îles de la Madeleine. Puis, si tu viens par chez nous, on va s'être à Chipagan, puis on va s'être dans mon village natal de Memramcook, là, pour faire un gros show avant de décoller en Alberta pour une tournée.

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1: C'est une minute cinéma. C'est le film Vie privée que j'ai vu dans les derniers jours, un film français avec Jodie Foster. Vous avez peut-être entendu parler de ce film. Donc, c'est la première fois que Jodie Foster, actrice américaine, bien sûr, jouait en français. Elle parle parfaitement français. Elle est allée dans un lycée français quand elle était petite à Los Angeles. Et là, elle jouait pour la première fois en français. D'ailleurs, elle a dit que c'était très difficile et très stressant. C'est vrai que même quand on parle parfaitement une langue, quand on est bilingue, c'est pas du tout, on dirait, la même partie de notre cerveau qui travaille quand on joue dans une deuxième langue. On est très fatigué souvent après une journée de travail dans notre langue seconde. Donc, c'est ce qu'elle a vécu, mais elle est vraiment très bonne dans ce film Vie privée qui avait été présenté au Festival de Cannes l'an dernier. Jodie Foster joue une psychiatre, psychanalyste établie à Paris. Elle est américaine, mais elle vit à Paris depuis longtemps. Et elle écoute peu, mal. Elle n'est pas une très bonne thérapeute. Elle pose peu de questions. Elle est un peu blasée. Mais elle pense qu'elle est très, très bonne. Et que justement, sa seule présence, même si elle ne pose aucune question, elle ne fait aucune analyse, que sa seule présence va régler les problèmes des gens. Et donc, c'est le choc quand le personnage, joué par Jodie Foster, apprend qu'une de ses patientes s'est suicidée. Et elle se dit, mais c'est impossible que je n'ai pas vu ça venir, que j'ai été aussi dans le champ. Donc, elle décide de mener l'enquête parce qu'elle se dit, c'est sûrement un meurtre. Ce n'est pas un suicide, c'est un meurtre. Et donc, de psychanalyste, elle devient un peu détective privée. C'est un très bon film parce que c'est un film qui joue sur plusieurs tons aussi. Au début, c'est vraiment plus un thriller noir qui est assez sombre, a le ton assez lent. Et à un moment donné, il y a un virage de ton qui se fait et ça devient plus une comédie. C'est un peu plus caricatural, mais cette rupture de ton est fort intéressante et se fait très, très bien. Et c'est une distribution toute étoile. Écoutez ça, en plus de Jodie Foster, il y a Virginie Efira, Daniel Auteuil, Mathieu Amalric, Vincent Lacoste. Bref, c'est un film de Rebecca Zlotowski qui est très réussi. Un drame psychologique qui s'appelle Vie privée que je vous recommande chaudement.

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1: J'ai eu effectivement un gros coup de cœur pour la nouvelle chanson de Blue Hawaii, un duo électropop montréalais qui est actif depuis plus d'une décennie et qui est de retour avec vraiment du matériel réjouissant. Le projet rassemble deux artistes de grand talent, la chanteuse du groupe indie rock Braids et le producteur qui est connu sous le nom de DJ Kirby. Né au tournant des années 2010, ce groupe a été signé par l'iconique maison de disques du Myland Artubus Records qui nous avait permis de découvrir Grimes à l'époque. Et pour la petite histoire, leur tout premier album On Together, qui est sorti en 2013, a été fait créé pour documenter la fin de leur relation amoureuse. Donc, ils sortaient ensemble. Quand ils ont décidé de se quitter, ils ont créé un album et ça a donné ce premier album de Blue Hawaii. Donc, ils travaillaient à distance à l'époque. Elle était surtout impliqué dans son groupe Braids et lui était parti habiter à Berlin. Et donc, ils explorent aujourd'hui un lexique musical qui est beaucoup plus pop, qui flirte avec des rythmes techno et house. Ils ont fait 4 albums studio. Ils ont pris à un moment donné une longue pause et là, le duo revient en pleine forme et connaît du succès un peu partout à travers le monde. Donc, ils ont tourné en Thaïlande, en Australie, à Los Angeles, à Amsterdam, à Dublin. Donc, ils ont transformé une peine d'amour en musique électronique et en succès international. Le duo a récemment dévoilé donc une nouvelle chanson qui s'appelle Best Friend, qui est une ode à leur amitié qui fait suite à leur relation amoureuse. Donc, ça fait 15 ans maintenant qu'ils sont amis. Un titre de musique électron avec des sonorités house, c'est vraiment très bon. C'est un de mes récents coups de cœur. Voici Blue Hawaii.

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Vincent, Vincent, Voyage, Voyage, cette artiste américaine très audacieuse qui voyage, voyage avec des spectacles orchestraux. Donc, l'autrice, compositrice, interprète sera de passage au Festival de jazz d'Ottawa samedi soir. Elle sera accompagnée par l'orchestre du Centre national des arts à Ottawa. Le lendemain, elle va déployer ce grand spectacle à Montréal à la salle Wilfrid Pelletier pendant le Festival international de jazz avant de conclure son escapade de canadienne le 30 juin à Toronto. Ensemble, ils vont revisiter, donc ensemble, elle et des orchestres vont revisiter ses plus grands succès et des pièces aussi un peu plus rares tirées de l'ensemble de sa discographie. Elle a toujours eu la réputation de se réinventer, Saint Vincent. Elle a baigné dans des sonorités plus électro au début de sa carrière. Ensuite, elle a plongé dans des sons des années 70. Elle a souvent été comparée à David Bowie pour sa flamboyance. Elle a vraiment une capacité à se transformer d'un moment à l'autre sans crier gare. Elle a collaboré aussi avec David Byrne. Elle a fait une tournée de spectacle. Elle a fait un album avec lui. Et donc, pour ce projet, cette tournée orchestrale qui s'appelle Saint Vincent Symphonique, elle se réinvente à nouveau. Et elle a été lauréate de 6 prix Grammy jusqu'à présent, dont 3 pour l'album de musique alternative. C'est vraiment une façon de redécouvrir l'univers de Saint Vincent, cette tournée symphonique. On l'écoute à l'instant. Saint Vincent.

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0: C'est comme ça que se termine l'effet Pogonat pour aujourd'hui. Demain, l'histoire de l'album Rêver mieux de Daniel Bélanger, racontée par notre chroniqueur Olivier Boisvert-Magnan. Et on va prendre des nouvelles de Gilles Vigneault. Oui, c'est la Saint-Jean-Baptiste demain.
1: Hey, Gilles Vigneault, il est rendu à quel âge, cet homme honorable? Je te pose une question.
0: Oui, mais il va avoir 100 ans. Non.
1: Non, pas tout de suite.
2: OK, les gars, travaillez là-dessus en studio.
0: Oui, parfait. Une recherche, s'il vous plaît. Quel âge a Gilles Vigneault?
1: Et
0: les auditeurs, appelez-nous, nos lignes sont ouvertes.
1: Peut-être que vous, M. Vigneault, vous nous écoutez. Oui. Aidez-nous.
0: Quel âge avez-vous?
3: Oui.
0: 97 ans. Ben, j'étais pas si loin qu'il allait avoir 100 ans bientôt. Ben oui.
1: Mais c'était incroyable de le voir toujours aussi actif. Puis l'esprit toujours aussi lucide.
0: On salue Gilles Vigneault. Et là, nos lignes sont refermées parce qu'on a eu la réponse. Donc, désolé. Désolé pour tous ceux qui essayaient de nous téléphoner. Claudine Prévost, c'est à toi dans quelques instants.
1: Oui, on a un beau parcours.
0: Dans ton manège. À l'instant, ben, je suis prête, moi.
1: Tu es prête?
0: Go!
1: Je vois que tu es mal attachée toutefois.
0: Ah, un instant.
1: Voilà!
0: OK, voilà. 3, 2, 1, c'est parti!
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1: Oui, déjà le 23 juin aujourd'hui, on sent déjà une petite fébrilité dans l'air avec les spectacles de la fête nationale qui se préparent pour ce soir et demain. Malgré la dure réalité de l'actualité d'hier, on va se tourner vers le lumineux aujourd'hui avec ce trio de femmes extraordinaires.

Les Italiennes Tonica et Dominente, directement des années 70. Et on se dirige maintenant vers le duo Mandarina des Franco-Colombiens qui mélange la pop électro et la musique tropicale. Un titre parfait. En ce début d'été, voici Pirate.

Rousseau dans notre midi. Maintenant, un remix de Super Plage de Depardieu rassemblé de Pierre Lapointe. Pierre qui a offert son concert dans la forêt des cœurs abîmés avec l'Orchestre métropolitain la semaine dernière. Spectacle magistral où il présente dans un premier temps des versions orchestrales des chansons de son plus récent disque et ensuite il s'attaque à l'album La forêt des mal-aimés pour ses 20 ans. Il ne reste qu'une représentation à Joliette le 28 août. Faites-vous plaisir. Allez voir ça.

la grande Marie-Pierre Arthur, que je vous suggère d'adopter pour les soirées douces d'été. Ben pas la fille, mais les chansons de son album Ensemble Doux, qui revisite ses succès avec un ensemble de voix. C'est magnifique et très porteur. Et on va rester dans cette idée de douceur et de suspension du temps avec le groupe de Brooklyn Manhattan Street Band. Bonne heure de lunch sur ICI Musique.

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Pierre de Gabriella Olivo dans notre heure de lunch ensemble. Vous savez que ce jeudi commence le Festival de jazz de Montréal. Ben oui, on est déjà rendu là dans notre été. Et il y a Kid Koala qui va présenter un spectacle immersif avec 14 artistes qui vont créer en direct une histoire projetée sur un écran à l'aide de décors miniatures, des petites marionnettes. Ça a l'air très intriguant tout ça. Et j'ai une paire de billets à vous offrir pour y assister. Alors, si vous êtes dans la région de Montréal, ce jeudi à 20h, c'est à la Place des Arts de Montréal. Une paire de billets pour vous. Vous n'avez qu'à me texter ou à m'écrire via courriel dans la bulle conversationnelle, toujours. Là. Kid Koala, tout simplement, la paire de billets pourrait être à vous. Dois-je rappeler que Kid Koala, c'est un grand de notre musique, mais fait aussi du multimédia. Lui qui, depuis les années 90, a exploré énormément et qui a collaboré avec des artistes comme Radiohead, Arcade Fire, Gorillaz et DJ Shadow, notamment. Alors, c'est lui qu'on écoute à l'instant avec Two Bit Blues. Et textez-moi Kid Koala pour pouvoir assister à son concert de jeudi dans le cadre du Festival de jazz de Montréal.

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On est à l'époque disco avec France Lise. Maintenant, je vous amène vers Pigeon, qui est le projet de Faleni Hockey. Ce gars me fait l'effet d'un petit génie qui ne sait pas qu'il en est un. Il parle 7 langues, il chante en français, en anglais ou encore en malanki ou en fulanki, 2 langues africaines. Et il a une énergie débordante. Et clairement, le gars pense en dehors de la boîte. Comme on dit, ça s'entend musicalement. Son truc, c'est un mélange d'afro-punk et de crouch rock. Pas plate du tout. Voici son titre, Mamayo, Mamayo, Pigeon.

0: et ceci nous amène à une heure au signal horaire. Écoutez bien.
1: Une heure, heure avancée de l'Est.
2: Et on démarre notre après-midi en force avec Tame Impala. Pourquoi? Mais parce que ça n'existe pas de mauvais moment pour jouer du Tame Impala. Je vous propose un des moments forts de son plus récent disque Deadbeat, sorti à l'automne dernier. C'est la pièce Dracula, solide verre d'oreille, une production quasi R&B, funky et bien rebondissante comme on les aime. Bon début d'après-midi dans mon manège à moi.

Le duo montréalais Handsome Ellie dans le manège cet après-midi. On retourne à la fin des années 90 maintenant avec Mathieu Chédid, du temps où on l'appelait que M, avec un extrait de son deuxième album. Album qui est venu consolider son statut de star, hein, salué pour sa grande créativité. Vous l'entendez déjà derrière le titre, hein? Mama Sam. Bon après-midi tout le monde.

semaine, on entre dans le Festival de jazz de Montréal et parmi les artistes de chez nous qui vont y performer, on retrouve les Barr Brothers. En fait, ils sont en grosse tournée depuis plusieurs mois et on aura le plaisir de les retrouver en sol montréalais, jeudi soir dans un concert gratuit sur la place des festivals. Le groupe qui va évidemment nous présenter les chansons de leur nouvel album lancé l'an dernier, Let It Hiss, qui marquait leur retour sur disque après une absence de 8 ans. Album qui en a fait du chemin depuis la sortie. Les frères Brad et Andrew, qui ont été nommés au Juno avec ce disque, ils ont enregistré une performance pour la fameuse radio de Seattle, KEXP, qui a lancé la carrière internationale d'Angine de Poitrine, pour vous remettre en contexte. Ils sont partis aussi en tournée avec le groupe Mumford & Sons à la fin de la dernière année. Et c'est vraiment doux de retrouver le duo qui a participé aux belles années de la scène indie de Montréal entre 2000 et 2010, aux côtés des Arcade Fire, Patrick Watson, Sam Roberts et compagnie. Les frères Barr, qui semblent avoir bien bénéficié de leur pause de 8 ans pour faire le plein, pour se redéfinir, pour réfléchir, pour finalement retrouver le grand plaisir de refaire de la musique ensemble. Ça fait quand même 30 ans que Brad et Andrew sont côte à côte dans leurs projets musicaux, là. Et ils ont eu envie de partager leur bonheur l'an dernier avec d'autres artistes sur leur album. Alors, ils ont invité Claude Pelgag, Patrick Watson et La Force, notamment, à enregistrer des collaborations. Et là, je rêve qu'ils invitent ces artistes-là à les rejoindre sur scène ce jeudi. Et là, je pense que c'est réaliste. J'ai fait ma petite enquête, c'est-à-dire aller voir l'horaire de Claude Pelgag et de Patrick Watson. Et les deux sont libres ce soir-là. Mais je dis ça, là, je ne suis absolument pas dans le secret des dieux. C'est plus un souhait que j'exprime, que je lance dans l'univers. Donc, on va s'offrir la pièce-titre de cet album, Let It Hiss, les Barr Brothers.

prends de belles courbes musicales dans les prochaines minutes avec, entre autres, du Daniel Bélanger et Harmonium, parce que c'est un peu déjà la fête nationale et que mon collègue Olivier Robillard-Lavaux viendra nous parler d'un petit bijou d'émission spéciale pour souligner le premier anniversaire du décès du grand Serge Fiori. Alors, il y a ça, entre autres, dans les prochaines minutes, dans notre après-midi ensemble.

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0: On est avec la musique de Cuerpos dans un univers un peu immersif et c'est parfait pour le sujet qu'on va aborder. Olivier Robillard-Lavaux, allô.
1: Bonjour Claudine Prévost.
0: Je suis contente que tu sois en studio. Pendant la pièce, Olivier me racontait la dernière année qu'il a passé à travailler sur cette émission spéciale sur Harmonium qui souligne les un an du décès de Serge Fiori. Vous vous souvenez évidemment, c'était le 24 juin l'an dernier. Et donc, tu as préparé pendant toute la dernière année un documentaire de 2 heures qui va être présenté demain sur nos ondes à 15h. Ça s'appelle Harmonium, une aventure musicale. Ben, de un, comment tu ressors de cette expérience sur laquelle tu as mis beaucoup, beaucoup d'heures?
1: C'est vraiment un projet particulier parce qu'on faisait le documentaire pour Ici Musique à 15h demain, mais on fait aussi une version pour Ici Première qui va être diffusée à 20h demain soir. Donc, on avait à travailler sur 2 documentaires en même temps. Un plus de musique, moins d'entrevues. L'autre, l'inverse pour Ici Première, évidemment. C'était me replonger dans une musique que j'ai appris à connaître sur le tard. Je suis né en 1980. Le groupe était déjà séparé au moment de ma naissance et c'est une des raisons pour lesquelles on a voulu faire le documentaire. Ça fait 50 ans, là, Harmonium à peu près. Ouais. On le fait pour qu'on en parle encore dans 50 ans puis pour voir comment les jeunes générations sont touchées par cette musique.
0: Pourquoi on parle encore d'Harmonium 50 ans plus tard?
1: C'est ça que je me demandais, moi. En fait, c'est que on a tellement, je parle pour ma génération, là, on a tellement entendu Harmonium souvent, là, bon, à Saint-Jean-Baptiste, évidemment, là, mais dans plein d'autres contextes. Et à un certain moment, c'est juste devenu un groupe classique québécois.
0: Patrimoine,
1: que mes parents ont aimé. Enfin, c'est beau, OK. Mais se plonger dans le côté avant-gardiste de la musique d'Harmonium, qu'est-ce qui faisait que cette musique-là a marqué son époque? Est-ce que ses qualités sont encore bonnes aujourd'hui, en 2026, si on sort cette musique du contexte social? Parce que ça, on a beaucoup entendu parler aussi. La montée du PQ, du nationalisme au Québec dans les années 70, ce mouvement de génération, il m'appartient pas, ce mouvement-là. J'en vis les contre-coups, les avancées qui ont été faites et tout ça, c'est vrai, mais c'est un autre mouvement. Donc, de comprendre juste la musique. On sort Harmonium du contexte social là, et on parle seulement de OK, qu'est-ce qui fait que musicalement c'était riche? C'est la liberté que se sont donnés les musiciens. On regarde dans les années 60 au Québec, on était la scène musicale était dominée par le yéyé, par reprendre des chansons anglophones, les traduire en français, tout ça. Arrivent les Beatles qui changent la donne, sur tout le monde dans le documentaire nous a parlé de l'influence des Beatles. Ça change la donne, les auteurs, compositeurs, interprètes ont envie de s'exprimer, de composer leurs propres chansons, de parler de leur réalité au Québec en français. Et tout ça se fait avec une espèce de... Ça nous dérange pas de passer ou non à la radio. Il arrivera bien ce qui arrivera.
0: On crie pour créer.
1: Ouais, ton solo de clarinette, tu penses qu'il peut durer 5 minutes? Vas-y, amuse-toi. Et c'est comme ça que Serge Fiori était avec lui-même, c'est-à-dire pratiquer des chansons à répétition jusqu'à temps que son subconscient l'amène ailleurs, puis ça durera le temps que ça prend. On laisse vivre la musique. Et il était pareil avec ses musiciens. Il voulait pas que ses musiciens jouent avec leur tête, il voulait que les musiciens jouent avec leur cœur. Et pour y arriver, ça prend un état d'esprit, ça

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2: Si on peut, comment ils voyaient ça, la musique d'Harmonium.
1: Puis la jeune génération aussi qui a été marquée.
2: Des plus jeunes. Louis-Jean Cormier, Claude Pelgag et les jeunes musiciens de Marie-Céleste.
1: Ouais.
2: On a Simon de Marie-Céleste qui vient jaser de l'influence d'Harmonium, qui est très réelle sur cette jeune formation.
1: Ben oui, il y a vraiment un retour aux années 70 en musique. On le voit, tu portes le t-shirt de Bon Enfant aujourd'hui. Il y a un petit peu d'Harmonium quelque part dans Bon Enfant.
2: Il y a depuis 5, 6, 7, 8 ans, là, un gros retour à la musique des années 70.
1: Ouais. Ça et en plus, tu me racontais que vous êtes allé chercher des archives inédites.
2: Oui, parce qu'on leur a demandé, avez-vous des affaires qui sont jamais sorties dans vos cartons? Et on sait que l'épitaphe est enregistré dans une maison à Saint-Césaire, en Montérégie. On a des enregistrements sur le balcon. Quand les gars jamment juste sur le balcon, pas dans le salon en train d'enregistrer, là, juste c'est la nuit, on entend les criquets. Et on entend Serge Fiori qui essaie une mélodie. Mais je devrais te chanter, qui travaille sa chanson.
1: Wow.
2: On a le premier démo, ce qui est envoyé à toutes les maisons de disques au début. Voulez-vous signer Harmonium? C'est un jeune groupe. Voici, je dis bonjour à la vie, le premier démo. Et c'était refusé par toutes les maisons de disques au Québec. C'est une compagnie de Toronto, des anglophones qui ont signé Harmonium.
1: Ah, c'est incroyable.
2: Et on l'a, ce démo-là, on le fait jouer en demandant aux gens, vous, auriez-vous signé ce groupe en entendant cette première
1: version. L'aurais-tu signé, toi?
2: Bien sûr que oui.
1: Ah ouais, c'est ça, c'est tellement facile à dire 50 ans plus tard. OK, mais tu nous donnes le goût, on pourra en parler pendant une heure,
2: ouais.
1: Olivier. Mais
2: sur Ici Musique, demain 15h,
1: ouais.
2: Ici Première, demain 20h, c'est complémentaire. Si vous avez mis le premier, vous pouvez aller écouter le deuxième. Il y a des éléments qui se recoupent un peu, mais vous allez avoir beaucoup plus d'informations dans le deuxième. Et sur Ici Musique, c'est un voyage. 2 heures dans la musique d'Armand. On a l'impression que le disque se crée en même temps qu'il nous parle. C'est magnifique.
1: Ah, mais écoute, j'en ai le poil dressé sur les bras. Alors, demain, c'est un rendez-vous. Ce sera disponible, évidemment, en rattrapage aussi
2: tout
1: si vous êtes occupé demain dans une fête de la Saint-Jean-Baptiste. Alors, on va se quitter avec une toune d'Harmonium. Qu'est-ce que t'en penses, Olivier Robillard-Lavaux?
2: Allez-y. Dixie,
1: ouais?
2: Ça me tente.
1: On y va? Merci.

Bélanger, qui a deux dates de spectacle cet été. Le 5 juillet au Festivois de Trois-Rivières et le 19, il sera au Festival Lac des Nations de Sherbrooke. Le grand Bélanger, quand il sort, il faut être là. C'est toujours un moment formidable. Et on s'en va vers le duo de Québec Tabac Carton maintenant. Voici Apprenti Sorcier.

change de rythme un peu à ce moment-ci. Hier, environ à cette heure-ci, je vous parlais des chansons préférées de Quentin Tarantino qu'il a placées dans ses propres films. Et il y a une auditrice, Valérie, qui réagit aujourd'hui et dit « Écoute, je fais partie d'un groupe qui revisite les classiques musicaux de Tarantino. Nous sommes The Royal with Cheese. Ils ont un concert prévu à la Grange Pardue à Hamnord. C'est dans le centre du Québec, le 15 août à 18h. Sinon, une page Facebook si vous avez envie d'aller danser, certainement. » Au son des grands classiques des films de Quentin Tarantino avec The Royal with Cheese.

que vous pourrez entendre ce soir dans un spectacle de la Saint-Jean au Parc La Fontaine, si vous êtes dans le coin de Montréal, en compagnie de Thierry Larose, de la Brown Family, de Talia Rosaro, notamment. Et on enchaîne avec Lisandre et Le Pan Impossible.

Les Hey Babies avec Motel 1755. Vous savez, j'aime beaucoup la saison des festivals pour plein de raisons, mais surtout parce qu'elle nous permet de faire le plein de découvertes musicales. Et en épluchant la programmation de Chiaga cette année, je suis tombée sur une artiste australienne à la proposition explosive, Eka Vandal, qui me fait penser à un genre de version féminine du groupe de Baltimore Turnstile, La fille en a dedans. Elle est arrivée avec un premier album en 2017 qui a ébloui tout le monde. Le magazine Rolling Stone qui lui a attribué 4,5 étoiles pour, je cite, « cette collection de morceaux vibrants et éblouissants ». Et le New Musical Express en Grande-Bretagne en a rajouté une couche en écrivant que Eka Vandal propose, et je cite, « des hymnes absolument détonnants, transcendant les genres pour toute une génération ». Oui, parce qu'elle fait dans le punk, le rock, le rap. Et je me suis plongée dans son deuxième album « Looking for People to Unfollow ». J'aime beaucoup le titre, qui est sorti le mois dernier et j'ai été bien décoiffée, mes amis, mais dans le bon sens du terme, mais par le style musical là, qui est très rentre-dedans, guitare distorsionnée, des cordes vocales poussées à leur extrême et une énergie brute, là, un vrai exutoire punk et rebelle. Voici un extrait qui exprime tout ça, c'est le titre « Cruising to Self-Soothe ».

Eka Vandal. Ça, c'est le son de la première moitié de son album. Et dans la deuxième moitié, on prend un virage beaucoup plus rap. On est quand même dans un album de 17 chansons où elle explore beaucoup. Et là, on découvre une Eka Vandal un peu plus posée musicalement, mais qui garde quand même toute sa force de frappe. Je suis vraiment impressionnée par sa polyvalence. Et je suis pas la seule. Imaginez-vous donc que le chanteur de Limp Bizkit, Fred Durst, lui-même, l'a contacté en message direct sur Instagram pour lui offrir de partir en tournée avec eux. Ça, c'était l'an dernier. Et depuis, elle a joué sur les plus grosses scènes du monde et la carrière internationale est arrivée. Elle sera à Oceaga, donc le 1er août. On écoute son titre Ghost, qui présente son côté plus hip-hop, la formidable Eka Vandal.

0: manège poursuit sa route, son itinéraire musical dans les prochaines minutes avec plusieurs courbes québécoises. On est toujours bien le 23 juin. Hein? Il y a quelques spectacles de la fête nationale ou de la Saint-Jean ce soir, le 23. Boule noire, vous attend dans quelques secondes.
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Lisa Leblanc, qui sera du grand spectacle de la fête nationale du côté de Laval ce soir. Maintenant, on se dirige vers un grand musicien qui a marqué l'histoire de la musique au Québec. Il a accompagné les grandes stars de notre musique, mais il a aussi composé beaucoup de musique de films. Beaucoup dans les années 70, quand le Québec explorait avec ses films sensu-sexu, là. C'est un extrait d'une bande sonore au bout qu'on s'offre.

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de Lille, qui nous mène vers celle de la Claire Ensemble, qui joue un spectacle ce soir pour la Saint-Jean de Québec sur les plaines d'Abraham. Ça commence à 19h30, si vous êtes dans le coin, avec Marie-Pierre Arthur, Gab Bouchard, Lou-Adrienne Cassidy, Claude Dubois, Marie-Mé et plein d'autres. Oui, la fête nationale, ça commence, là, hein? On le sent.

0: musical d'aujourd'hui en ce 23 juin. Je vous souhaite à toutes et à tous une belle fête nationale. Il y a plusieurs spectacles partout, dans différents quartiers, dans différentes villes également du pays. Je vous invite à célébrer, à vous amuser. Demain, nous serons là dans le manège avec une programmation 100% musique francophone pour bien sûr accompagner la journée officielle de la fête nationale. Alors voilà, portez-vous bien mes amis. On se retrouve demain, le sourire aux lèvres, et Nicolas Ouellette qui prend le relais dans quelques instants avec ses nouveaux sons. À demain.
1: Bonjour, ici Jessica Chan à Toronto. Il est 15h, voici vos informations. Un homme d'affaires a déposé une plainte pour diffamation et réclame 4 millions de dollars à la ville de Mississauga et la mairesse Caroline Parrish. Mohamed Faki affirme que leurs publications sur X ont faussement laissé entendre que son entreprise, Paramount Fine Foods, avait refusé de payer une dette liée aux droits de dénomination du centre sportif et de divertissement de la ville. Les responsables de Mississauga affirment que son entreprise doit plus d'1,5 million de dollars à la ville. Hier, la municipalité a intenté une action en justice de 9 millions de dollars contre l'entreprise de M. Faki, l'accusant d'avoir rompu son contrat avec la ville. Et puis dans le nord de la province, le parc mémorial du Grand Sudbury est de nouveau accessible au public. Le site, autrefois occupé par un campement de personnes itinérantes, a subi d'importants travaux de remise en état ces derniers mois. Objectif pour la ville, inciter la population à y revenir. Le point avec Nicolas Mongeon.
2: Après plusieurs mois de travaux de rénovation, le parc mémorial du centre-ville de Sudbury fait enfin peau neuve. En 2022, la ville avait fermé le campement qui a abrité jusqu'à 70 personnes itinérantes. Paul Lefebvre, maire du Grand Sudbury, veut une présence policière dans le parc, mais précise que tout le monde peut y avoir accès.
3: On sait qu'il y a des gens dans la population qui ont des défis de dépendance, mais il y a beaucoup de services qui leur offrent. Mais c'est nous de s'assurer qu'il y a un parc où il n'y a pas d'utilisation de drogue, un parc sécur à ce niveau-là. Puis les gens qui viennent, qui ont besoin d'aide, qu'on leur offre de l'aide. Puis ça se fait à tous les jours. Les gens qui refusent l'aide, mais ils ont des conséquences. Puis je pense que
2: Jeff McIntyre, le directeur général de la zone d'amélioration commerciale du centre-ville, souhaite trouver un équilibre entre la vitalité économique de la région et l'accessibilité pour tous à cet unique espace vert.
4: So, you know, we need to maintain this as a safe and welcoming place. You can come, anybody can come.
2: Nous devons veiller à ce que cet endroit demeure un espace sécuritaire et accueillant où tout le monde est bienvenu, soutient-il. Jeff McIntyre souligne que la ville et les forces de l'ordre se sont engagées à encadrer les comportements des gens qui le visiteront. Déterminée à faire revivre le parc, la municipalité a annoncé une programmation d'événements comprenant du yoga, des spectacles musicaux et le French Fest du Carrefour francophone. Ici Nicolas Mongeon, Radio-Canada, Sudbury.
1: La mairesse de Montréal, Soraya Martinez-Ferrada, s'est rendue ce matin sur les lieux de la fusillade qui a fait 2 morts hier dans le quartier Côte-des-Neiges. Un membre de la communauté, Michel Mizrahi, ainsi qu'un policier, Mohamed Lamine Berendouane, ont été tués durant l'attaque. Le tireur a été abattu, son identité a été confirmée. Il s'agit de Seth Scott Hatfield, un homme âgé de 25 ans, originaire de Lethbridge en Alberta. Au lendemain des événements, la mairesse de Montréal assure que sa ville demeure sécuritaire. Soraya Martinez-Ferrada a tenu à offrir son soutien aux membres de la communauté.
5: Aujourd'hui, ce qui est important, c'est d'adresser le après-coup. L'adrénaline d'hier, les gens qui étaient en mode de survie, ne sachant pas ce qui se passait, aujourd'hui, ils vont être en mode de « je peux pas aller travailler, j'ai peur de sortir dans la rue ». Il faut leur dire « l'aide est là ».
1: L'enquête policière se poursuit et s'intéresse notamment à un manifeste laissé par le tireur qui se réclamait du mouvement Incel. Et puis, une grande partie de l'Europe continue de crouler sous une vague de chaleur extrême. En Angleterre, les autorités ont décidé de fermer des écoles en raison de la vétusté des installations et de la mauvaise ventilation. D'autres pays ont réduit les heures d'ouverture de plusieurs grandes attractions touristiques. En France, le sort des personnes âgées provoque des inquiétudes. À Châteauroux, dans le centre du pays, une résidence pour aînés équipée de climatisation s'est transformée en îlot de fraîcheur. Jérôme Collin s'y est rendu.
6: Il suffit de franchir une porte pour quitter cette fournaise à 40 degrés. et profiter soudainement d'un espace climatisé.
7: Allez-vous mettre au frais un petit peu? Il y a des gobelets avec la fontaine.
6: Yvette est exténuée par la chaleur.
8: C'est dur, oui. Heureusement, j'ai un petit ventilateur, mais ça suffit pas. Il fait trop chaud. J'ai quand même 88 ans. Alors, c'est dur. J'ai quand même eu un problème cardiaque l'an dernier.
6: L'octogénaire reste quelques minutes au frais, boit un verre d'eau aussi pour se requinquer. Des réflexes que toutes les personnes âgées n'ont pas forcément, constate Laurence Virard. C'est la responsable de l'Office des personnes à la retraite à Châteauroux.
9: Il faut parfois aussi rappeler quelques règles à certains qui peuvent être dans le déni. Étrangement, il y en a qui ressentent pas forcément la chaleur.
6: C'est pour ça que des appels sont régulièrement passés aux 432 foyers de Châteauroux inscrits sur le fichier des personnes vulnérables.
9: C'est de leur proposer vraiment le lieu rafraîchi, de les inciter s'ils en éprouvaient vraiment le besoin.
6: Anne-Marie fait partie des bénévoles qui multiplient les coups de fil en ce moment pour prendre des nouvelles.
10: Nous, pour venir simplement à l'Office des personnes à la retraite, on propose d'aller les chercher et de les raccompagner.
6: Une proposition de transport jusqu'à la maison des seniors qui concerne uniquement celles et ceux inscrits sur le fichier des personnes vulnérables.
1: C'était Jérôme Collin. Et puis en terminant, le secrétaire d'État américain Marco Rubio compte profiter de son voyage au Moyen-Orient pour rassurer les pays du Golfe concernant le protocole d'entente avec l'Iran. Le chef de la diplomatie des États-Unis est arrivé à Abu Dhabi, aux Émirats Arabes Unis, dans le cadre d'une tournée dans la région qui doit également le mener à Bahreïn et au Koweït. Des monarchies du Golfe ont exprimé des craintes par rapport au texte de l'entente qui prévoit entre autres la création d'un fonds de reconstruction pour l'Iran. Voilà, c'est là-dessus que se conclut ce bulletin d'information. Je vous souhaite une excellente journée à notre antenne.

0: Bonjour, bon mardi après-midi, 23 juin. J'espère que vous allez bien. C'est Martine Laverge qui vous parle en direct des studios de Radio-Canada au centre-ville de Toronto à 15h07. Je vous souhaite la bienvenue et contente surtout de vous retrouver après quelques jours à l'extérieur. Je suis allée faire un petit saut, je vais le dire comme ça, au Manitoba, imaginez-vous donc. Me voici donc de retour à domicile. Et donc, aujourd'hui, évidemment, tout plein de sujets dont on veut vous parler. On commence cette émission avec celle que vous venez d'entendre tout juste au bulletin d'information, Jessica Chen. Salut Jessica.
1: Salut Martine.
0: Bonjour. Alors, actualité du jour aujourd'hui, ça ressemble à quoi?
1: On en parle depuis ce matin, mais oui. En Ontario, des Premières Nations célèbrent une journée historique. 7 d'entre elles vont devenir copropriétaires d'un nouveau réacteur nucléaire dans le cadre d'un partenariat avec les gouvernements provincial et fédéral. Il s'agit du premier partenariat du genre au Canada. Ottawa veut y construire jusqu'à 10 nouveaux réacteurs nucléaires d'ici 2050. Alors, pour plus de détails, vous pouvez consulter l'article qui est sur notre site internet.
0: D'accord.
1: Et puis, une imposante statue de Samuel de Champlain a été déboulonnée et mise à l'abri des regards à Orillia. Le monument à l'effigie de l'explorateur français, père de la Nouvelle-France et fondateur de la ville de Québec, suscite de vifs débats. Et puis, enfin, le quatrième match de la Coupe du Monde de la FIFA disputé à Toronto aura lieu ce soir. La Croatie affronte le Panama. Alors, les supporters des deux équipes ont prévu tous deux des défilés.
0: Ouais.
1: Les supporters panaméens se rassemblent d'abord au parc Trinity Bellwoods avant de se diriger vers le stade. Les partisans croates, eux, se retrouvent un peu plus tard à la porte Dufferin avec un drapeau croate annoncé de 100 mètres de long.
0: Ouf!
1: Voilà.
0: Okay.
1: Donc plusieurs milliers de personnes sont attendues. Donc il faut prévoir, si vous circulez à Toronto, des fermetures de route. Ainsi, le boulevard Lakeshore West et l'avenue Strawn sont toutes deux fermées depuis 14 heures.
0: Voilà. C'est bien. Merci de nous rappeler, Jessica. À la prochaine. On vous retrouve donc pour votre prochain bulletin d'information, 16h.
1: Oui, c'est ça.
0: Au revoir.
1: Salut.
0: Et c'est mon collègue Freddy Mata qui est là en remplacement de Charles Le Bourgeois aujourd'hui. Freddy, que je vais retrouver à la place Sankofa, donc au centre-ville de Toronto, toujours. Bonjour, Freddy.
2: Bonjour, Martine.
0: Ouais, alors, vous êtes là pour le foot, n'est-ce pas, pour le soccer?
2: Exactement, Martine. Donc, je suis là à la place Sankofa ex Dundas Square au numéro 1 de l'avenue Dundas à Toronto. Donc, Martine, c'est le lieu qui a été choisi par la diaspora ghanéenne de Toronto pour suivre le match qui va opposer à partir de 16h de Toronto le Black Star, l'équipe ghanéenne, donc à l'équipe d'Angleterre. C'est un match qui va se jouer à Boston chez nos voisins américains, mais les Ghanéens de Toronto se sont donné donc rendez-vous ici pour voir un peu comment va évoluer leur équipe. Les Ghana et l'Angleterre, donc, qui ont chacun 3 points, mais ça s'annonce dur quand même pour l'équipe ghanéenne, parce que jusque-là, Martine, aucune équipe africaine n'a réussi à battre l'équipe d'Angleterre dans une match de Coupe du monde de soccer.
0: Ah bon, alors on va souhaiter bonne chance, évidemment, aux Ghanéens. Et donc, l'ambiance autour de vous, ça ressemble à quoi?
2: Alors, il faut dire que jusque-là, l'ambiance est encore calme, hormis donc cette musique qui fredonne. Je pense que ça doit être une musique ghanéenne. J'ai quand même l'oreille aussi musicale africaine.
0: Oui.
2: Alors donc, je disais que les Ghana va livrer donc cette bataille.
0: Ouais.
2: On va voir si elle sera quand même capable, si l'équipe sera capable de briser ces mauvais sorts entre guillemets pour les équipes africaines lorsqu'elles s'affrontent l'équipe Angleterre. Mais donc, dans le groupe K, le Portugal de Cristiano Ronaldo a atomisé l'Ouzbékistan sur la marque de 5-0 avec un doublé de Ronaldo. Et pour l'instant, donc, le Portugal est premier de ce groupe avec 4 points. On va voir comment va se dérouler l'autre match de ce groupe qui aura lieu donc ce soir.
0: Absolument. Freddy, vous restez là pour nous. On se retrouve dans à peu près une heure au moment où le match va avoir tout juste commencé. À tantôt, Freddy. Merci.
2: À bientôt.
0: Ouais, et je me tourne vers Ramin Pezeshki, le réalisateur de cette émission. Mon ami, on s'est ennuyé un tout petit peu, non?
3: Bonjour.
0: Bonjour,
3: oui.
0: Ça va?
3: Bienvenue, oui, absolument.
0: Oui. Sport, et Freddy vient d'en parler, d'en glisser un mot. Cristiano Ronaldo, qui est devenu le premier joueur à marquer un but lors de 6 Coupes du monde de soccer masculin différentes aujourd'hui. C'est donc tout un jour pour lui. Il était partout, là. Je voyais tantôt
3: oui,
0: sur les téléviseurs, c'est partout.
3: Le match du Portugal contre l'Ouzbékistan vient à peine de se terminer avec le score de 5-0 en faveur donc de l'équipe du Portugal, où justement le capitaine Cristiano Ronaldo, qui, je le rappelle, est âgé quand même de 41 ans et qui continue à performer
0: au plus haut niveau. C'est quand même assez vieux pour un joueur. Hein,
3: tout à fait. C'est extrêmement rare de voir des joueurs de cet âge être membres de l'équipe nationale et d'être à ce niveau près. En tout cas, il est capitaine et il a marqué 2 buts, donc un doublé, ce qui a permis à son équipe de gagner 5-0. Et le score était déjà de 3-0 face à l'Ouzbékistan. Ronaldo compte maintenant au total 17 buts en Coupe du Monde, à une longueur du record détenu par l'Argentin Lionel Messi, qui hier, lui aussi, a marqué 2 buts. D'ailleurs, Ronaldo, ainsi d'autres joueurs étoiles comme Messi, Kylian Mbappé, le capitaine de l'équipe de France, Erling Haaland, l'attaquant de la Norvège, et Harry Kane, l'attaquant et le capitaine de l'équipe d'Angleterre, qui ont tous réalisé des doublés lors de ce tournoi. Et c'est fou de voir que on est seulement lors de la deuxième journée de cette Coupe du Monde, deuxième journée dans le sens où les équipes, la plupart des équipes n'ont joué que 2 matchs des 3 prévus dans la phase des groupes. Et il reste encore, pour les meilleures équipes que représentent les Messi, Kylian Mbappé ou Ronaldo, et Harry Kane, d'autres matchs et potentiellement davantage de buts pour ces joueurs. Donc la prochaine rencontre, comme le disait Freddy Matin, qui se trouve à Sankofa Square au centre-ville de Toronto, va opposer l'Angleterre au Ghana à partir de 16h. Ensuite, on aura la Croatie face au Panama. Ça sera à 19h. Ça va se jouer à Toronto. Et en fin de soirée, à 22h, la République démocratique du Congo va affronter la Colombie.
0: Merci, Ramin.
3: De rien.

0: 15 minutes avant de commencer là, officiellement cette émission. On va se parler dans les prochaines minutes d'un... honnêtement, je vous dirais, la statue là, qui Samuel de Champlain à Aurélia, qui, ma foi, fait encore une fois parler d'elle. Ça fait de nombreuses années, une dizaine d'années qu'on parle de ça. Mais juste avant, petit bulletin météo pour vous dire que au moment où on se parle au centre-ville de Toronto, le ciel est généralement ensoleillé, il fait 24 degrés Celsius. C'est vraiment une tendance qui va se poursuivre tout au long de la journée, de la soirée aussi, et demain, surtout demain matin, on aura quelques alternances de soleil et de nuages en mi-journée demain, mais quand même, ce sont de belles journées. 25 degrés pour demain, jeudi, nuageux avec 60% de probabilité d'averse ou d'orage, maximum de 20. Ça, c'est aussi pour Toronto. Je vous donnerai des détails pour les autres régions tout au long de cette émission.
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0: Je vous le disais, Aurélia, les réactions sont encore nombreuses. Hein, depuis que la statue centenaire de Samuel de Champlain a été retirée et mise à l'abri de l'œil du public, je vous redonne un peu le contexte de toute cette affaire-là. Si vous ne l'avez pas suivi, ça fait un bon bout de temps que ça dure, là, une bonne grosse dizaine d'années. Cette statue-là de Samuel de Champlain a été érigée en 1925, donc il y a un peu plus de 100 ans. C'était au parc Kuching. Ça soulève les passions depuis tout ce temps-là. Notamment, il y a eu en 2010, la statue avait été retirée pour essentiellement la restaurer. Elle avait besoin de travaux. Parc Canada, à ce moment-là, avait proposé en 2019, là, un peu plus tard, mais de réinstaller uniquement la figure de Champlain et de retirer les figures autochtones autour qui semblaient problématiques parce que oui, déjà à ce moment-là, même un peu avant 2017, on avait déjà commencé à parler du fait que cette statue-là, elle était problématique. Après ça, il y a eu aussi l'épisode du maire de la ville qui avait fait réinstaller la statue avec une grue sans les autorisations du conseil municipal pendant les célébrations. Bref, c'est une statue qui dérange. Pourquoi, me dites-vous? Je vais la décrire. C'est la figure donc de Champlain qui est imposante. Là. Elle est grande, elle est grosse, évidemment. Elle est faite de bronze. Elle est sur un socle et autour du socle, il y a notamment deux Autochtones qui sont assis au pied d'un missionnaire et il y en a deux autres qui sont assis au pied d'un marchand de fourrure. Plusieurs personnes donc voient dans ce monument-là une représentation de soumission donc de la personne autochtone devant le colonisateur blanc. Mon prochain invité a écrit un texte d'opinion dans le National Post hier. Il s'agit de l'historien, politologue, conférencier, a été président aussi de la Société historique de Champlain de 2010 à 2017. Patrice Dutille est là. Bonjour, Monsieur Dutille. Merci d'être avec nous.
2: Oui. Bonjour, Mme Laberge, ça me fait plaisir.
0: Dans votre texte, vous qualifiez le retrait de cette statue-là d'embarrassant. D'embarras pour la province et pour le pays. Qu'est-ce qui vous a amené à écrire ça?
2: Oh ben, c'est... tant qu'à moi, c'est l'évidence même. Le maire a décidé de retirer la statue par intimidation, par peur, sans grande réflexion, sans justificatif. On se dit que parce qu'une personne s'est objectée, parce que la statue qui a été complètement revisée, là, hein, si je peux ajouter un peu ce que vous avez dit, la nouvelle statue, la nouvelle présentation du monument de Champlain présentait Champlain uniquement. L'image du récollet, des Autochtones, des coureurs de bois a tout été retiré. Hein. Alors, il s'agissait... Et puis, la statue de Champlain a été aussi réduite à un niveau presque égal au terrain du parc Kuching. Alors, c'est pas du tout le monument qui existait en 2015 quand il était retiré. C'est vraiment quelque chose de réduit à taille presque humaine. Et même là, on s'objecte. Alors, moi, je dis que c'est embarrassant dans le sens que la communauté n'arrive pas à trouver un consensus sur quelque chose qui existe sur le même emplacement depuis 100 ans. Franchement, là, de ne pas connaître son histoire à ce niveau-là, à ce point-là, c'est gênant, c'est embarrassant.
0: Vous dites par contre, M. Dutille, que vous avez dit on l'a retiré parce qu'il y a une personne qui s'y a opposée. Je reviens là-dessus parce que je suis allée quand même dans les minutes du conseil municipal d'Aurélia. Il y a plusieurs lettres qui ont été déposées au conseil municipal. Je veux dire, de dire que c'est une personne ou un groupe seulement, je veux dire, il y a beaucoup de gens qui se sont opposés à la présence de ce monument-là. Donc, qu'est-ce que vous faites de ça, oui.
2: Vous avez raison de vous rappeler à l'ordre. Quand je dis une personne, c'est une personne qui s'est permis de peinturer, de lancer la peinture envers la statue.
0: Oui, elle a été vandalisée.
2: C'est ce que je veux dire. Puis d'accord. Apparemment qu'elle a été arrêtée, cette personne-là. C'est ce que je voulais dire. Oh non, d'accord. Vous avez raison. Puis en fait, c'est une des raisons pour lesquelles je dis que c'est un embarras national, que même au sein du conseil, il y a des gens qui s'objectent à la statue, au monument, parce que ça représente un héritage colonial.
0: Oui.
2: Franchement, là, c'est là que moi je perds les pédales. Le Canada est un pays qui est issu de la France, de la Nouvelle-France. C'est un pays dans lequel la communauté francophone s'est implantée dans un milieu autochtone. Personne ne le renie. Personne ne le dit le contraire. C'est une terre qui est devenue anglophone. Ça fait partie de la trame historique de l'Ontario moderne de dire que non, Champlain, c'est une personne qui n'a pas sa place à Aurélia. C'est là que moi, je m'objecte. Moi, c'est là, que les gens, que nos aïeux aient choisi de rendre hommage à Champlain il y a 100 ans en tant que symbole de réconciliation entre les Canadiens français de l'époque, hein, les Canadiens anglais qui avaient subi la guerre ensemble, la Première Grande Guerre mondiale, qui avait été déchirante au pays, de reconnaître aussi que c'était un renouveau des relations avec les Autochtones. Ça faisait toute partie, ça, de la symbolique qui a été, quand on a commandé le monument là après la Première Guerre mondiale. Il faut se rappeler, là encore, le contexte est important. Le gouvernement de l'Ontario commençait à petits pas à reconnaître le fait francophone dans la province. On revenait sur le règlement 17. Il y avait un nouveau rapprochement entre les francophones et les anglophones de la province. On a impliqué les Autochtones. Ils ont fait partie des cérémonies d'ouverture, d'inauguration. C'était un beau moment de dire 100 ans plus tard que non, la bonne entente de cette époque-là ne vaut absolument rien, ne vaut pas du tout d'être remémorée. Que le monument a perdu de sa pertinence, de son importance, il me semble que c'est le comble du ridicule. Si la ville n'est pas capable de s'entendre, c'est ça l'effet de mon article, si la ville d'Aurélia ne peut pas s'entendre, ben, qu'on la passe ailleurs. Le Bloc québécois, il y a des porte-paroles du Bloc québécois qui ont dit que ben, peut-être que le monument de Champlain qui est resté à Aurélia pendant 100 ans, mériterait une meilleure place au Québec. L'État du Vermont pourrait dire la même chose. L'État de New York pourrait dire la même chose. Eux autres n'ont pas du tout d'objection à leur monument de Champlain, en l'honneur de Champlain. Alors, vraiment, là, c'est gênant pour l'Ontario qu'on n'est pas capable de s'entendre sur une bagatelle comme celle-là. C'est vraiment dommage. Alors, moi, j'ai l'impression que soit le provincial, soit le fédéral doit s'impliquer. Mais il faut trouver quand même une solution. Il ne faut pas laisser ça aller comme ça dans le néant.
0: D'accord. Mais vous vous opposez pas. Donc, vous dites, parce que je reviens à votre lettre, vous disiez que et vous avouez que les personnages en position de suggestion ont mal vieilli ou n'ont pas bien vieilli, devraient être pensés. Ça, là-dessus, la statue telle qu'elle a été transformée, elle vous convient essentiellement.
2: Oui, c'est. Je pense que le message a été compris. On peut se rappeler ce qui s'est passé à Ottawa. À l'ancienne pointe Nepean, au centre-ville d'Ottawa, on avait érigé, là, à la même époque, un peu avant, une statue de Champlain érigée là, sur une très grande colonne, avec bien sûr le jeune scout autochtone là, au pied de la statue. On l'a retiré la statue, on a remis Champlain, au niveau du passage, le jeune guerrier autochtone a retrouvé sa place, non plus dans une situation là, de soumis à l'autorité du gouverneur, mais comme un autre personnage qui aurait foulé la terre de l'époque. Ça marche, c'est un beau monument, ça a été accepté. Pourquoi est-ce qu'on peut pas suivre l'exemple d'Ottawa? Est-ce que c'est parce que les édiles d'Aurilia l'ignorent, parce qu'ils ne savent pas ce qui s'est fait ailleurs? Qu'est-ce qui fait que le consensus est tellement difficile dans ce petit village d'Aurilia? Il me semble que c'est là que, comme je dis, c'est là que moi je perds patience. On revit l'expérience qu'on a vécue, nous autres, à l'université de Ryerson, quand on a vu une statue, là encore, un chef-d'œuvre, comme celui de Champlain. Ça a été fait par Vernon March. Vernon March, c'est celui qui a conçu le cénotaphe à Ottawa. C'est pas n'importe qui a fait cette statue-là. C'est important en tant que tel, comme chef-d'œuvre. Mais on revit l'expérience de Ryerson, là encore, un monument qui a été très mal jugé, très mal géré. On vit l'expérience des quatre statues de Johnny McDonald qui ont été retirées à Kingston, à Montréal, à Hamilton, à Picton, dans le comté de Wilmot. Ça en fait beaucoup. Faut croire que la population canadienne est prête à se défaire de ces monuments. Moi, je suis pas prêt de l'accepter. Je me dis que la plupart des gens, la grande majorité des gens aussi refusent de l'accepter. Je pense que la grande majorité des gens acceptent ces monuments-là, veulent les voir préservés, veulent les voir sur leur rue et que le chantage, là, doit arrêter.
0: Ben, vous m'ouvrez la porte, Patrice Dutil. J'aime beaucoup demander aux auditeurs, aux auditrices de nous écrire, de nous faire part de leurs commentaires. Alors, j'ouvre la voie, justement. Merci, Patrice Dutil. Je rappelle que aux auditeurs, aux auditrices, que vous êtes conférencier, politologue, historien. Vous avez été président de la Société historique de Champlain de 2010 à 2017. Ouais. Vous avez donc écrit et signé ce texte dans le National Post hier. Merci beaucoup d'avoir été des nôtres. Au revoir. Et justement, j'invite nos auditeurs, nos auditrices. Qu'est-ce que vous avez pensé de ce que M. Dutil avait à dire? Qu'est-ce que vous pensez de cette affaire-là qui fait beaucoup parler à Aurélia? Rendez-vous sur l'application Oui Audio. Vous cliquez sur la bulle de conversation. J'aimerais bien vous entendre à ce sujet.

0: C'était Hubert Lenoir avec Recommencer, chanson quand même qui prend de l'âge, ma foi, 2017 pour cette chanson-là, du temps où Hubert Lenoir vraiment était avait explosé sur la scène canadienne musicale. 15h31 à cette émission. Et là, on va s'intéresser à une nouvelle tendance politique, je voudrais qu'il s'installe dans les Amérique. Je vous explique. C'est que ce dimanche dernier, la Colombie, comme le Pérou d'ailleurs deux semaines plus tôt, est allée aux urnes pour le second tour d'une élection présidentielle. Et comme dans plusieurs autres pays latino-américains depuis quelques années, c'est un candidat de la droite radicale qui l'a emporté. On va donc se pencher sur cette nouvelle tendance dans les Amériques avec mon collègue chroniqueur de politique internationale, François Brousseau. Bonjour François.
1: Oui, bonjour. Bonjour Martine.
0: Ben, dans plusieurs pays, François, ce sont des émules de Donald Trump, souvent soutenus directement, en fait, même par Donald Trump lui-même, qui gagne les élections. Si vous voulez, on commence peut-être par la Colombie qui a voté avant hier. Parlez-moi de ce nouveau président élu. Il s'appelle comment? Qu'est-ce qu'on sait de ce personnage-là?
1: Alors, c'est un personnage haut en couleur et au verbe assez assez cru. Il s'appelle Abelardo de la Espriella, répétez après moi. Il l'a emporté d'extrême justesse avant-hier avec un score de 49,7 à 48,7 à son opposant socialiste qui était l'héritier du sortant, le président Gustavo Petro, qui n'a pas le droit de se représenter. Alors, je rappelle, avant de revenir à la Colombie, que deux semaines avant, au Pérou, le 7 juin, il y a eu une autre présidentielle encore plus serrée. C'est possible, où candidate, de la droite, Keiko Fujimori, quatrième tentative, je crois, la fille d'un ancien dictateur célèbre dans les années 1990, Alberto Fujimori, eh bien, elle l'aurait emporté par un score beaucoup plus serré, par quelques milliers de voix à peine, avec 50,1% contre 49,9%. Quand vous avez 2000 voix de différence, puis qu'il y a 40 millions d'électeurs ou 25 millions d'électeurs, vous voyez ce que ça veut dire. Ouais. Et on n'a même pas encore confirmé sa victoire deux semaines après. Par contre, au Chili, en octobre dernier, là, je vais y revenir, mais là-bas, la victoire du candidat d'extrême droite, encore un autre. Et donc, c'était enfin, octobre et décembre, je crois. Décembre, c'était à l'investiture, sauf erreur. Donc, il s'appelle Antonio Kast et lui a gagné 58-42. Je vais revenir sur le cas chilien. Et ce nouveau président, donc, en Colombie, c'est un autre de ces personnages un peu fantasques, au charme étrange, au verbe haut, volontiers vulgaire. Il aime parler de son anatomie, comme l'Argentin Javier Milei, le Salvadorien Nayib Bukele, qui n'ont vraiment pas la langue dans leur poche et même, on peut dire qu'ils sont franchement grossiers. Et ça, ils disent qu'ils veulent de cette façon trancher avec la classe politique traditionnelle, discréditée, qu'elle soit de gauche ou de droite. Un politicien comme ce de la Espriella en Colombie, il parle de libéralisme économique qu'il faut accentuer au détriment de la protection sociale. Il parle de valeurs traditionnelles et familiales qu'il se perdent malgré sa vie personnelle. Et il parle aussi d'une opposition qu'il faut combattre sans ménagement.
0: Ouais. Est-ce qu'il n'y a pas aussi la question sécuritaire qui est devenue très, très importante dans ces régions?
1: Dans beaucoup de ces pays-là, pas forcément tous, mais c'est une question centrale en Colombie, c'est une question centrale en Amérique centrale aussi, sans mauvais jeu de mots, c'est une question centrale en Équateur. Bon, alors la criminalité et dans le cas colombien, la criminalité de droit commun autour du commerce de la cocaïne, ça reste, vous savez, le premier pays exportateur de cocaïne au monde. Oui. La Colombie, elle cohabite avec une guérilla, donc des problèmes de violence politique, une guérilla d'extrême gauche dans certaines régions du pays, problèmes non résolus au fil des ans, malgré les accords passés, notamment avec la guérilla des FARC, accord de 2016, mais qui n'a jamais vraiment résolu le problème de la violence politique. Alors oui, l'appel chez une partie importante de la population qui vote pour ces gens-là d'un traitement de choc, l'appel à un traitement de choc contre l'insécurité, thème qu'Abelardo de la Espriella a martelé et répété en évoquant l'exemple positif pour lui, l'exemple du président du Salvador, Nayib Bukele, grand pote de Donald Trump, élu et réélu avec ses super prisons, ses procès expéditifs, sont toute criminalité qui, oui, a fortement chuté, mais au prix de l'emprisonnement de beaucoup, de milliers d'innocents. En Colombie, on a beaucoup blâmé le président sortant, Gustavo Petro, qui a tendu la main aux guérillas pour négocier, mais encore une fois, sans résultat, et on l'a beaucoup blâmé pour cette augmentation de la criminalité et de l'insécurité.
0: Pardon, j'allais
1: me tuer.
0: Un petit verre d'eau peut-être, je suis désolée. Ces questions pour autant, François, la droite radicale là, qui semble l'emporter dans beaucoup de pays d'Amérique latine.
1: Alors, on y revient. Seulement les deux, trois que j'ai nommés, mais beaucoup des Andes jusqu'à l'Amérique centrale, de nouveaux dirigeants depuis 2-3 ans accèdent au pouvoir avec des mandats populistes axés sur des politiques économiques ultralibérales et des stratégies sécuritaires très dures, très répressives, dont ils font souvent même un spectacle. Et c'est vrai, il y a 12 pays gouvernés à droite sur 16 dans les Amériques, l'Amérique latine. Sur les 12, c'est pas toute l'extrême droite, mais il y en a peut-être une bonne moitié qui est plutôt de ce côté-là, même s'il y a beaucoup de variances. Le virage est alimenté par l'irruption de personnalités donc, qui arrivent avec des promesses de solutions miracles et qui s'appuient sur leur ras-le-bol anti-gouvernemental, le fait que les gens votent moins qu'avant, ils en ont marre de la politique, faible croissance économique. Et aussi, pas partout, mais dans certains pays, certains 2, 3, 4 pays, l'immigration non contrôlée. C'est pas le même problème qu'en Europe, mais il existe quand même au Pérou et au Chili, par exemple, avec les réfugiés du Venezuela. Et donc, recrudescence du crime organisé transnational. Alors, tout ça, ça fait un mélange qui fait le lit de ce type de formation, de ce type de personnage. On peut le voir aussi comme un retour du balancier, parce qu'il y a eu une autre vague très différente en 2020, 2021, 2022, où là, c'est l'Argentine, la Bolivie, le Chili, le Brésil, Lula, et surprise, même la Colombie, qui n'avait jamais élu un président de gauche, ces pays avaient élu ou réélu des gouvernements, des dirigeants de gauche. Le socialiste Gustavo Petro, c'était du jamais vu en Colombie. On avait appelé ça la vague rose, et là, je n'inclus pas là-dedans Cuba, Nicaragua, Venezuela, des pays où on dit de gauche, mais où il n'y a pas de vote libre. Mais le fait nouveau aujourd'hui, c'est que ce n'est pas la même vieille droite de l'oligarchie très conservatrice.
0: C'est plus radical.
1: C'est plus radical. Il y a un discours de rupture qui fait parler justement. On utilise le mot extrême droite, je crois qu'il s'applique, mais il faut toujours le manier avec des pincettes, ce mot-là, plutôt que la vieille alternance gauche-droite, même s'il y a, je le répète, beaucoup de nuances à faire entre les différents cas.
0: Oui, bien, parler des nuances, justement, les différences.
1: Prenez par exemple une tête folle comme l'outsider Javier Milei, président argentin, tête folle, fait cheveux ébouriffés, mais en dessous des cheveux aussi, c'était assez ébouriffé. Président argentin sorti de nulle part il y a 3-4 ans, il était un commentateur d'économie à la télévision. C'est un ultralibéral. C'est un libertin revendiqué dans sa vie privée. Et puis, à côté de ça, comparé avec l'austérité crispée du super cato Antonio Kast, nouveau président du Chili, c'est des personnes, des caractères, des programmes très différents. Pourtant, on attribue l'étiquette extrême droite aux deux. Javier Milei, donc élu en novembre 2023, économiste ultra-libertarien, fantasme de dollarisation, d'état minimal, d'abolition de la Banque centrale, ils n'ont pas tous réalisé. Il insulte systématiquement et de façon incroyablement grossière tous ceux qui ne pensent pas comme lui, qui ne sont pas avec lui, la caste politique. Il y a du Trump là-dedans un peu. Mais là, aujourd'hui, des résultats économiques, disons, mitigés. Après un départ canon sur le plan macroéconomique, ça avait l'air de marcher, puis ça a au bout d'un an, ça a moins marché. Bon, et comparez ça, j'y reviens. Comparez ça avec le Chilien Antonio Kast, élu, confirmé en décembre dernier. C'est un catholique pieux, strict, père de 9 enfants. Il a davantage des allures de réactionnaire ultra-conservateur et nostalgique. Et chez lui, ce qui frappe le plus, c'est sa dévotion avouée pour l'ancienne dictature du général Augusto Pinochet, au pouvoir dans les années 70 et 80. Oui. Et puis, le Chili a un problème d'immigration et d'insécurité qui n'est pas du tout le même en Argentine.
0: Okay. D'autres exemples de la droite populiste en Amérique du Sud?
1: Par exemple, l'Équateur, le président Daniel Noboa, lui, c'est son deuxième mandat depuis l'année dernière, et lui, il mène une lutte militarisée très, très médiatisée contre les cartels de la drogue du pays. L'Équateur est très, très, très frappé par cette guerre des gangs et les cartels des drogues. Là-bas, c'est l'obsession sécuritaire. Donc, le cas de l'Équateur, il s'inspire beaucoup du salvadorien Nayib Bukele, d'ailleurs. Bon. Mais au Pérou, cependant, c'est plus l'économie. Et celle qui vient d'être élue, on verra si elle est confirmée après avoir gagné par un poil. Mais bon, Keiko Fujimori, quatrième tentative finalement élue. Elle avait perdu par 0,1% la dernière fois. Elle va gagner par 0,1% cette fois-ci. Bon, elle, c'est déréglementation radicale de l'économie, éloigner le Pérou des investissements chinois, consolider les partenariats économiques avec les États-Unis. C'est là-dessus qu'elle a insisté. Vous voyez? Alors, faut faire attention quand on les étiquettes, faut toujours les manier avec des pincettes.
0: Oui.
1: Certains vont plus insister sur les méthodes à poigne contre l'insécurité. Bon, vous avez un casque qui est carrément un nostalgique de la dictature militaire. D'autres, ça va être l'ultralibéralisme économique. D'autres, ça va être un peu de tout ça, mais à doses diverses. Certains sont des vrais réacs sur les mœurs, sur les droits des femmes, les droits des minorités. D'autres, pas nécessairement, pas autant. Alors, c'est plus la droite traditionnelle de l'Amérique latine, mais cette nouvelle droite, elle est diversifiée. J'insiste là-dessus. Et puis, les majorités aussi sont très variables, hein, électoralement. C'est loin d'être un raz-de-marée uniforme. Bon, CAS, ouais, c'est 58%. L'autre, Nayib Boukele, c'est trois quarts des gens qui sont avec lui. Mais par contre, vous avez d'autres qui gagnent d'extrême justesse.
0: Ouais. On n'aura pas le temps de parler de l'effet Trump, mais je suis certaine qu'il y en a un. Là, ouais.
1: Ben, il y en a un. Trump est derrière. Ces gens-là sont souvent avec. Ouais. Et puis là, ceux qui sont avec Trump en Europe ne le sont plus tellement. Vous voyez un petit peu, par exemple, Marine Le Pen, Giorgia Meloni, qui ont été très, très pro-Trump, ils ne le sont plus. Ça ne durera pas nécessairement en Amérique latine non plus.
0: On s'en reparlera. Merci, François Brousseau, d'avoir été là. À la prochaine.
1: Au revoir. Bye.
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0: À 15h41, on va revenir sur, vous savez, j'imagine que si vous avez un téléviseur, vous avez regardé les nouvelles, vous avez vu ce qui s'est produit, le drame, la fusillade qui s'est produite à Montréal dans le quartier Côte des Neiges. L'auteur de cette fusillade-là, qui a fait donc deux victimes, dont un policier hier lundi, aurait agi sous l'influence d'une idéologie qui se rapproche du mouvement qu'on appelle le mouvement Incel. Le tireur, finalement abattu, faut le préciser, a laissé un manifeste violent contre les femmes. On va démystifier les fondements de cette idéologie-là avec ma prochaine invitée, Mélissa Blais. Elle est sociologue et professeure au département des sciences sociales à l'Université du Québec en Outaouais. Bonjour, Madame Blais, merci d'être là.
3: Oui, bonjour, merci de l'invitation.
0: Ouais, je le disais, donc, les fondements de cette idéologie-là,

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2: Biologie, c'est-à-dire de prétendre que les comportements des humains en société, ils sont déterminés par des gènes, par la biologie, et ces comportements, en fait, la biologie produirait des hiérarchies sociales dans lesquelles on retrouve en fait les hommes forts, les hommes séduisants en haut de la pyramide et les incels tout en bas de la pyramide. Et les femmes, c'est ce qu'ils vont appeler l'hypergamie, qui est de la pseudo-science, les femmes seraient attirées uniquement à l'endroit de ce qu'ils appellent le 20% des hommes, c'est-à-dire les plus beaux, les plus séduisants. Et pour justement amener les femmes, c'est-à-dire les amener, eux, à pouvoir avoir droit de la sexualité, hein, parce que c'est plus un besoin, selon eux, c'est un droit, la sexualité, eh bien, il faudrait forcer les femmes à avoir des rapports sexuels avec les désavantagés, c'est-à-dire les incels. Et là, on y va de différents moyens. En fait, ça peut être d'ouvrir des camps dans lesquels on installerait des femmes jolies et qui, en fait, rendraient service aux incels en se rendant disponibles 24/7 sur le plan sexuel. Et certains, ben, vont pousser l'audace, justement, jusqu'à proposer de s'en prendre aux femmes et aux hommes, justement, de ces grandes catégories d'hommes séduisants, de s'en prendre à eux de façon, justement, à les ramener à leur place.
3: OK. Il y avait énormément de choses là-dedans. Mélissa Blais, est-ce que c'est une idéologie qui prend de l'ampleur? Qu'est-ce qu'on en sait?
2: Malheureusement, on a parlé de la mini-série Adolescence. Ça a été une mise en récit du problème incel. Mais malheureusement, le jeu des algorithmes, l'amplification, en fait, l'accessibilité à des discours misogynes en ligne, c'est démontré, c'est problématique. Et oui, puis c'est pas la première fois au Canada qu'on a un attentat incel. Bon, c'est sûr qu'on peut remonter au premier attentat antiféministe, là, le 6 décembre 1989 à l'École polytechnique de Montréal. Depuis Montréal, on n'avait pas connu d'autres, à ma connaissance, et donc c'est le deuxième. Mais sinon, si on regarde justement à Toronto, on se rappelle le camion Bélier en 2018. On peut se rappeler aussi en 2020, dans un salon de massage, un jeune homme de 17 ans qui a commis un meurtre au nom des incels à l'Université de Waterloo en 2023. Aussi, on a une professeure en études de genre qui a été attaquée au couteau. L'an dernier, c'était en France, à Saint-Étienne. Le parquet antiterroriste a déjoué un attentat incel. Ou en Turquie, il y a à peine un mois, où justement, il y a une incel qui a commis l'irréparable. Donc, le phénomène, il est international, il est inquiétant, suffisamment pour que des collègues en études du terrorisme aux États-Unis, eh bien, rédigent des articles où ils estiment que les incels sont la menace terroriste domestique numéro un aux États-Unis. Donc, depuis 2021, il y a des inquiétudes nommées dans la recherche universitaire. Et il faut justement multiplier les moyens pour pouvoir contrer et protéger surtout les femmes et les féministes de tels objectifs.
3: C'est pas facile ça, Mélissa Blais, parce que comment, en fait, en parler en quelque part, on veut pas faire la promotion, il y a un équilibre difficile à établir, à savoir comment en parler, comment sensibiliser, mais comment est-ce que vous le voyez, vous?
2: Mais oui, justement, c'est une bonne question parce que ne pas en parler, c'est pas une solution non plus, parce que le phénomène existe. Et c'est plutôt de s'y intéresser, plutôt de le déconstruire avec des arguments scientifiques, voir là où il y a des rhétoriques de persuasion. Vous savez, le manifeste dont j'ai pris connaissance, en fait, il est rédigé de manière à répondre à des critères universitaire. On a des appuis avec des notes infrapaginales, etc., etc. Et donc ça fait partie également du jeu des incels de vouloir tenter de convaincre qu'on est scientifique. Et ça aussi, c'est une conversation. Hein. Qu'est-ce que c'est que la pseudo-science? Après, on peut justement décortiquer, comme je le disais, chacun des arguments masculinistes, réfléchir à qu'est-ce que ça veut dire la crise de la masculinité, donc ouvrir des espaces de dialogue, mais surtout en parler.

0: parler, puisque, comme je le disais, eh bien, je vais citer l'exemple, en fait, d'une démonstration. Là, moi, au début des années 2000, j'ai documenté, avant même le déploiement là, des médias sociaux numériques, un phénomène qui révèle, en fait, l'héroïsation du tueur de Polytechnique. J'ai travaillé sur sa mise en sa transformation, en fait, en héros, et c'était minoritaire sur le web. On parle de quelques blogs, mais si on va sur les forums incel, on voit bien, en fait, que le tueur de Polytechnique est un héros parmi d'autres, et donc ils vont monter un panthéon des héros, des tueurs de femmes qu'ils considèrent comme leurs héros, leurs modèles à reproduire.
1: Ouf, c'est difficile à entendre tout ce que vous dites. Vous, donc, vous l'avez lu, le manifeste?
0: Oui, je l'ai parcouru, effectivement. C'est difficile, c'est ardu, c'est même désagréable à lire. Donc, j'encourage pas la lecture
1: non,
0: à personne.
1: Non. Et soit dit en passant, ici à Radio-Canada, on ne souhaite pas diffuser d'extrait du manifeste. Donc, on a choisi cette voie-là. C'est la bonne. Puis en terminant, parce qu'il me reste peu de temps avec vous, là, c'est la bonne chose à faire pour vous?
0: J'ai pas d'idée tranchée sur la question, mais je pense que justement le fait d'en parler, vous le faites bien, et jamais on nomme le prénom du tueur, et ça je trouve ça important, c'est la leçon qu'on retient aussi de la Norvège qui a décidé de nommer les victimes plutôt que le tueur, et je pense que c'est une manière de ne pas attirer l'attention sur son profil allié.
1: Grand merci d'avoir été des nôtres, Mélissa Blais. Je rappelle aux auditeurs et aux auditrices que vous êtes sociologue, professeure au département des sciences sociales à l'Université du Québec en Outaouais. Grand merci de nous avoir parlé de ce phénomène-là, très, très inquiétant, mais j'ai bien compris qu'il faut en parler, par contre, même si c'est hautement désagréable. Merci.
0: Ouais, je vous entends. Merci, Madame Laverge.

0: J'ai envie de remercier Amélie Les Singes Bleus pour cette belle interprétation, comme toujours, de Jardin d'hiver. Merci aussi à Romain Cravignac qui signe la sélection musicale d'aujourd'hui. 15h53 minutes. Je ne sais pas si vous savez, mais il y a des chercheurs à Toronto, ben, comme toujours, vous allez me dire, mais cette semaine en particulier, des chercheurs qui sont réunis ici pour trouver des solutions à un problème important, celui de la mobilité des personnes âgées dans les milieux urbains. Ça s'appelle le sommet Age Well, ou Bien vieillir en français, qui réunit des chercheurs universitaires des quatre coins du pays, dont Venadia Desip, qui est candidate au doctorat de la Faculté des sciences de la santé de l'Université d'Ottawa. Et elle a discuté ce matin avec mon collègue Nicolas Haddad à l'émission Il n'y a pas deux matins pareil. Elle a expliqué comment le sommet fonctionne, pourquoi elle a voulu y participer. La voici.
1: Pour avoir une idée de comment ça se déroule cette semaine, c'est vraiment le Age Well Summer Institute. C'est vraiment un programme qui rassemble, comme vous l'avez dit, des étudiants et chercheurs de partout au Canada. Et on travaille ensemble pendant toute la semaine sur des défis concrets qui sont liés au vieillissement. Donc, il y a une diversité de disciplines, des gens qui viennent de la santé, de l'ingénierie, du design, de géographie et de politique publique. Donc, on est mis ensemble pour co-créer des solutions réelles. Donc, dans mon équipe, cette année, je travaille spécifiquement sur la sécurité piétonne. Donc, c'est de savoir comment faire en sorte pour que les personnes âgées puissent se déplacer à pied dans la ville de façon sécuritaire, confiante et autonome. Et à la fin de cette semaine, justement, on aura l'occasion de pitcher nos projets devant un jury. Donc, c'est vraiment une pression positive pour arriver à quelque chose de vraiment concret et valide. Et ce qui est intéressant aussi, c'est que ce travail, il n'est pas fait juste avec cette équipe multidisciplinaire. Il inclut aussi les personnes aînées parce que on peut pas travailler à trouver des solutions pour ces personnes-là sans les impliquer parce qu'ils sont les premiers et concernés, les premiers bénéficiaires de cette solution-là. Donc, ils sont vraiment impliqués directement dans la co-création de ces solutions-là. Mmh. Donc, mon projet, c'est vraiment sur la sécurité piétonne, travailler en équipe avec les personnes aînées pour trouver une solution qui leur permette de se déplacer de manière sécure.
2: Venadia, qu'est-ce qu'ils vous disent? Quand vous discutez avec, vous l'avez dit, les personnes, les premiers à être directement concernés par ces questions de mobilité, qu'est-ce qu'on vous raconte?
1: On a fini notre première journée hier et on a eu l'opportunité de discuter justement avec plusieurs aînés. L'une des choses qui est vraiment revenue des discussions qu'on a eues hier, c'est sûr qu'on aura d'autres discussions pour approfondir et trouver c'est quoi la solution qui marche le mieux. Mais l'une des problèmes qui a été soulevée, ça a été la question, par exemple, au niveau des intersections, la limite de temps pour traverser. Souvent, c'est comme 25 à 30 secondes. C'est comme calculé de manière standard. C'est comme un temps standard qu'une personne valide, jeune, prendrait pour traverser la rue. Mais pour une personne âgée, par exemple, qui est en marchette, ça prend plus de temps. Mm-hmm. Donc, ça fait que cette personne-là, ils vivent une certaine pression, non seulement de comme traverser cette rue-là comme à temps, ne pas être bloqué au milieu de la rue, avoir cette crainte que si elle n'arrive pas à traverser à temps, que les conducteurs soient fâchés ou qu'ils ne comprennent pas. Il y a tout ce stress juste pour traverser une rue. Il y a tout ce stress, toute cette anxiété. Il y a aussi le fait qu'ils ne veulent pas se faire recevoir une amende non plus par la police parce qu'ils traversent la rue dans une période de temps qui leur est pas allouée. Donc, il y a tout un stress par rapport à ça. Puis, un autre élément qui est aussi revenu, c'est cette question du non-respect de certains règles et du fait qu'il y a beaucoup de, par exemple, de cyclistes, de scooters, c'est difficile le partage routier par rapport à tout ce type d'utilisation. Donc, c'est vraiment ces deux éléments qui sont vraiment apparus comme vraiment importants pour eux d'après nos discussions d'hier, mais c'est sûr que c'est des sujets qui vont être approfondis et à partir de cette discussion, on va travailler à comme développer le projet.
0: C'était Venadia Desipé, candidate au doctorat de la Faculté des sciences de la santé de l'Université d'Ottawa. Et elle participe donc cette semaine à ce sommet Age Well ou sommet Bienveillir à Toronto.

0: Le bulletin d'information régionale et provinciale avec Jessica Chen suit à l'instant. On se retrouve tout de suite après. On va se parler de la FIFA, évidemment, parce qu'il y a un match qui vient de commencer tout juste ou qui commence dans les prochaines petites minutes. On va se parler du cancer de l'ovaire aussi. Et Katia Saint-Jean, oui, va venir nous parler du festival de jazz qui commençait ce week-end en fin de semaine, oui, à Toronto. Qui se poursuit toute la semaine et encore le week-end prochain. Donc, tout ça et bien autre chose dans la prochaine heure d'émission.
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7: Bonjour, ici Jessica Chan à Toronto, il est 16h, voici vos informations. Sept Premières Nations de l'Ontario sont sur le point de devenir copropriétaires d'un nouveau réacteur nucléaire, à la suite d'un partenariat conclu avec les gouvernements fédéral et provincial. Luna Charpentier a les détails.
8: C'est la première fois dans l'histoire du Canada que les Premières Nations participent à un projet nucléaire en tant que partenaire à part entière, affirme le gouvernement de l'Ontario. Ottawa et l'Ontario accordent des garanties de prêt totalisant 700 millions de dollars aux sept Premières Nations signataires des traités Williams, situés à l'est de Toronto. Une contribution qui sera convertie en participation au capital de l'un des quatre petits réacteurs modulaires en cours de construction à Bowmanville. Ces réacteurs pourront alimenter ensemble plus d'un million de foyers. Le ministre de l'énergie et des mines de l'Ontario, Stephen Lecce, affirme que cet investissement permettra aux Premières Nations d'obtenir une participation minoritaire dans l'installation et contribuera à la réconciliation économique. De leur côté, les chefs des Premières Nations impliqués qualifient cette entente d'étape historique. Le premier des quatre petits réacteurs modulaires est actuellement en construction à la centrale nucléaire de Darlington. Il devrait être achevé d'ici 2030. Ici Lounane Charpentier, Radio-Canada, Toronto.
7: Une imposante statue de Samuel de Champlain a été déboulonnée et mise à l'abri des regards dans la petite ville ontarienne d'Orillia, à une centaine de kilomètres au nord de Toronto. Le monument à l'effigie de l'explorateur français, père de la Nouvelle-France et fondateur de la ville de Québec, suscite de vifs débats. Valérie Gamache.
9: La statue divise la communauté de 35 000 habitants. Elle a été vandalisée par une militante autochtone qui considère Champlain comme une figure colonialiste et en réponse par la suite par des groupes qui se définissent, eux, comme des loyalistes. Des menaces ont même été proférées à l'endroit de conseillers municipaux. Alors, le 10 juin, la statue a été transportée dans un endroit tenu secret, mais où le maire d'Orillia a accepté de nous conduire. On a découvert l'immense monument au fond d'un terrain vague, enveloppé dans une bâche, à l'abri des regards en attendant que le conseil municipal décide de son sort. Et à ce moment-ci, toutes les options sont sur la table. Écoutons le maire, Don MacIsaac. La laisser entreposer, la ramener sur son socle tel quel, repenser le monument ou encore s'en débarrasser en le faisant fondre ou en acceptant de le laisser partir ailleurs, dit-il. Le maire a reçu en tout une vingtaine de propositions d'organismes ou de municipalités, tant au Québec et en Ontario, qui voudraient accueillir la statue. Le Bloc québécois considère que le Québec a le devoir de la rapatrier. Le député bloquiste Alexis Deschamps.
10: C'est vraiment dur à accepter que le fondateur de la ville de Québec, Samuel de Champlain, sa statue soit déboulonnée et même qu'on songe à la fondre. Alors, nous, au Bloc québécois, on pense qu'on doit valoriser nos grands personnages historiques.
9: Le ministère de la Culture du Québec précise ne pas avoir de discussion formelle pour l'instant avec la municipalité. Ici Valérie Gamache, Radio-Canada, Orillia.
7: Et puis dans le nord de l'Ontario, le parc mémorial du Grand Sudbury est de nouveau accessible au public. Le site, autrefois occupé par un campement de personnes itinérantes, a subi d'importants travaux de remise en état ces derniers mois. Objectif pour la ville, inciter la population à y revenir. Le point avec Nicolas Mongeon.
11: Après plusieurs mois de travaux de rénovation, le parc mémorial du centre-ville de Sudbury fait enfin peau neuve. En 2022, la ville avait fermé le campement qui a abrité jusqu'à 70 personnes itinérantes. Paul Lefebvre, maire du Grand Sudbury, veut une présence policière dans le parc, mais précise que tout le monde peut y avoir accès.
12: On sait qu'il y a des gens dans la population qui ont des défis de dépendance, mais il y a beaucoup de services qui leur offrent. Mais c'est nous de s'assurer qu'il y a un parc où il n'y a pas d'utilisation de drogue, un parc sécur à ce niveau-là. Puis les gens qui viennent, qui veulent, qui ont besoin d'aide, qu'on leur offre de l'aide. Puis ça se fait à tous les jours. Les gens qui leur refusent l'aide, mais ils auront des conséquences. Puis je pense que
11: Jeff McIntyre, le directeur général de la zone d'amélioration commerciale du centre-ville, souhaite trouver un équilibre entre la vitalité économique de la région et l'accessibilité pour tous à cet unique espace vert.
13: So, you know, we need to maintain this as a safe and welcoming place. You can come, anybody can come.
11: Nous devons veiller à ce que cet endroit demeure un espace sécuritaire et accueillant où tout le monde est bienvenu, soutient-il. Jeff McIntyre souligne que la ville et les forces de l'ordre se sont engagées à encadrer les comportements des gens qui le visiteront. Déterminé à faire revivre le parc, la municipalité a annoncé une programmation d'événements comprenant du yoga, des spectacles musicaux et le French Fest du Carrefour francophone. Ici Nicolas Mongeon, Radio-Canada, Sudbury.
7: Et puis, la ville de Toronto a confirmé qu'elle procédait à la construction de barrières de sécurité renforcées sur le pont de Leaside. Il y a 2 ans, un homme a été tué lorsqu'une personne s'est jetée du pont et a atterri sur son véhicule qui circulait sur l'autoroute sous le pont. Selon Jennifer Graham Harkness, ingénieure en chef et directrice générale de la ville de Toronto, les barrières seront de 3,33 mètres de haut. Le coût total des travaux de renforcement du pont est estimé à un peu plus de 2 millions de dollars. Le début des travaux est prévu pour mi-juillet et leur achèvement pour le mois de décembre. En terminant, les Oilers d'Edmonton ont annoncé l'embauche de Mike Babcock à titre d'entraîneur-chef. L'équipe a cependant dû attendre la conclusion d'une enquête de la Ligue nationale de hockey à son sujet. Il y a 3 ans, Mike Babcock a démissionné de son poste d'entraîneur des Blue Jackets de Columbus avant le début de la saison, après des allégations selon lesquelles il aurait exigé de voir des photos personnelles sur les téléphones de ses joueurs. Mike Babcock a gagné la Coupe Stanley en 2008 avec les Red Wings de Détroit. Voilà, c'était vos informations. 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

0: Rebonjour, re-bienvenue dans la mosaïque. 16h, presque 7 minutes. C'est Martine Laberge qui vous parle, toujours en direct des studios Radio-Canada au centre-ville de Toronto, où là, encore une fois, il y a beaucoup de passion et d'enthousiasme pour cette toute nouvelle partie de soccer qui vient de débuter. Je vais aller retrouver mon collègue Freddy Mata qui va nous parler de ça dans les prochaines minutes. Mais avant, on reparle sport, mais d'autres sports autres que le ballon rond avec mon ami M. Pesicki. Mon ami M. Pesicki.
1: Bonjour, à votre service.
0: Ah oui, ça rime. Les Blue Jays qui retrouvent le partant Shane Bieber. J'ai vu ça tantôt aussi pour le match face aux Astros cet après-midi. Ils sont contents, les Blue Jays, de retrouver leur Bieber.
1: Ça se joue avec une balle aussi.
0: Mais oui, c'est vrai.
1: Enfin, c'est tout.
0: C'est pas un ballon, c'est
1: ouais,
0: plus.
1: C'est ouais. Pas très rond.
0: Non. Oui, c'est rond.
1: C'est rond, mais pas comme rond, bien rond comme le ballon du foot.
0: Ah enfin, non.
1: Non.
0: Ben voyons, une balle de baseball, c'est rond.
1: C'est rond.
0: Mais c'est une balle, c'est pas un ballon.
1: Voilà, donc mais j'ai l'impression que c'est pas lisse comme le ballon de.
0: Mais de toute façon,
1: foot.
0: Pour vous, Ramin Pesicki, rien n'est aussi beau et bon que le ballon rond.
1: En tout cas, il y a un match qui commence à l'instant même à 16h07.
0: Ben précisément. Là, ça fait une minute très exactement.
1: Au centre Rogers, ici près des locaux de Radio-Canada, mm-hmm. CBC à Toronto. Et vous l'avez dit, les Blue Jays de Toronto retrouvent
0: leur Bieber.
1: Voilà, Shane Bieber pour cette série contre les Astros de Houston. Les Blue Jays ont retiré le nom du lanceur partant Shane Bieber de la liste des blessés et donc confirment qu'il obtient le départ cet après-midi. Le vainqueur de Cy Young dans l'Américaine en 2020 n'a pas lancé encore cette saison. Mm-hmm. Donc, son nom avait été ainsi sur la liste des blessés pour 15 jours au mois de mars en raison d'inflammation au coude droit avant d'être transféré sur la liste des 60 jours. En tout cas, je le rappelle, c'est un droitier de 31 ans qui a rejoint l'équipe après avoir cédé 5.11 coureurs d'atteindre les sentiers dans un départ au niveau de Triple A, c'est la ligue en dessous des ligues majeures. Donc, ça se passait mercredi dernier, en tout cas. Afin de lui faire de la place dans la formation, les Blue Jays ont cédé le droitier Lázaro Estrada au Bison de Buffalo et ont désigné pour réaffectation le droitier Hayden Huange. Donc, pas mal de changements pour pouvoir profiter de l'expérience et de la performance de Shane Bieber.
0: Voilà.
1: Dès aujourd'hui, face aux Astros.
0: Je croisais tantôt notre collègue Charlie Dutille, un grand fan évidemment des Blue Jays, et je lui disais: hey Charlie, comment ça se passe? Comment vont tes Jays? Il me dit: ah, ça commence à aller mieux, là. Vraiment, là, ça regarde mieux. J'ai plus espoir en la formation. Donc, voilà, ça c'était de.
1: Ben, si Charlie l'utile.
0: Mais s'il le dit,
1: s'il l'a dit, ça veut dire qu'il y a de grands espoirs.
0: Ouais, voilà. Merci, Ramin.
1: Je vous en prie.

0: Et au moment où le soleil brille à Toronto, c'est la Coupe du monde qui se poursuit avec tout un rythme de l'enthousiasme, de la passion, évidemment. Il y a plusieurs matchs aujourd'hui. Dans le groupe B, il y a l'Angleterre qui affronte le Ghana à Boston, aux États-Unis, avec l'objectif de valider sa qualification pour les phases finales. Il y a les Léopards aussi de la République démocratique du Congo qui ont rendez-vous avec la Colombie dans un match qui pourrait déjà peser lourd dans la course au deuxième tour. Et on va parler de ce duel entre l'Angleterre et la Ghana avec Freddy Matan, qui est à la place Sankofa au centre-ville de Toronto, où se trouve un grand nombre de Ghanéens de Toronto. Freddy, j'entends un peu quand même cette ambiance autour de vous, là. Il y a des gens...
1: Oui, Martin, donc il y a bel et bien des supporters du Ghana et puis quelques supporters quand même de l'équipe d'Angleterre. Il n'y en a pas beaucoup, mais ici, en tout cas, on voit plus de couleurs rouge, jaune et vert des Black Stars du Ghana. Donc les Ghanais qui sont présents pour suivre cette rencontre, Martin, qui livre leur équipe. Donc ils continuent d'arriver. Là, on joue depuis 11 minutes.
0: C'est ça, toujours... ça
1: 0 but partout. Oui, oui, donc c'est toujours 0 but partout. Mais la balle est donc du côté des Anglais qui sont dans les camps ghanéens. Mais bon, en fait, juste un vent, il n'y a pas eu grand-chose. Donc les Anglais, oui, les Anglais, Martin, il faut dire que qui ont bien débuté leur tournoi en s'imposant donc 4-2 contre la Croatie lors du premier match. L'équipe s'était quand même montrée efficace, hein, Martin, et très offensif. Donc, ce qui confirme un peu leur ambition pour cette Coupe du Monde. Ils ont dit qu'ils venaient pour remporter le trophée. Et une nouvelle victoire permettrait, Martin, à l'Angleterre de se rapprocher très sérieusement de la qualification et de conforter donc sa position en tête du groupe. Donc là, au même moment que je vous parle, mes yeux sont braqués aussi vers l'écran de ces
0: Je le sens tellement dans votre voix. Je le sens que vous regardez le match. Et là, que vous essayez de nous parler.
1: Effectivement. Donc, les Ghana, pays africain habitué à la Coupe du monde de football, de soccer, espère briser un peu, Martin, la tradition qui veut qu'aucun pays africain ne réussisse à gagner l'Angleterre dans cette compétition. Et en 8 matchs contre donc, les équipes africaines dans l'histoire du mondial, l'Angleterre n'a jamais été battu. Donc, c'est une balle qui va être tirée donc contre l'équipe du Ghana. Eh bien, c'est un peu calme ici, hein. C'est comme une église, donc les Ghanéens sont bras croisés, ils attendent voir la suite.
0: Ils prient.
1: Oui, ils prient, et puis les Anglais espèrent vraiment que leur équipe va marquer, donc c'est l'action qu'on va suivre, Martine.
0: Oui, oui.
1: Voilà, les Anglais ont tiré. Oh, la balle est allée au-dessus donc de la barre transversale. Il y aura donc pas de but pour l'instant, Martin. Et donc le Black Star, est-ce qu'ils seront donc à la hauteur de gagner aujourd'hui? En tout cas, les Ghanéens se disent en mesure d'accomplir cet exploit. Mais après leur prestation moyenne contre le Panama, certains observateurs ici, Martin, doutent de la capacité de cette équipe du Ghana à tenir tête aux Anglais. Quand bien même que jusque-là, ils tiennent quand même tête. Et lors de son premier match, donc, le Ghana avait inscrit son but dans les temps additionnels, mais face à cette équipe anglaise, en tout cas, ils doivent jouer fort. J'ai rencontré aussi deux dames congolaises qui sont venues aussi soutenir le Black Star. En tout cas, ce sont des fans de l'équipe de la République démocratique du Congo, mais ils ont dit que c'est l'Afrique qui joue. Et donc, je vous laisse écouter Rebecca Bello. Oui, voilà. Donc, je vous laisse écouter Rebecca Bello et Naomi Pereira, qui s'attendent à une victoire du Ghana.
2: Alors, je suis congolaise, mais les Ghanéens, ce sont mes frères africains. Et je les souhaite bon courage et beaucoup de courage pour la suite. Et j'espère qu'ils vont gagner du coup. Et je les envoie beaucoup de force.
1: Et les Ghana jouent quand même face à une grande équipe, l'Angleterre. Est-ce que vous n'avez pas peur de l'Angleterre?
2: Je sais qu'ils sont forts. Mais je pense que le Ghana a toutes les chances pour pouvoir réussir et gagner aussi ce soir, pourquoi pas.
3: Bonne chance, allez loin et que l'Afrique puisse remporter cette Coupe du Monde. Ça sera une fierté pour tout le monde.
1: En tout cas, les deux équipes ont la même chance, Martine, pour pouvoir remporter. Là, c'est l'Angleterre qui est dans les carrés ghanéens. Est-ce que ce sera un but? Non, c'est pas un but. Bon. Voilà, donc je reviendrai quand même plus tard, Martine, oui, oui. Pour la suite.
0: Hey, je vous sens là, vraiment très investi dans ce match, Freddy. J'adore. On se retrouve plus tard, mon ami.
1: Merci.
0: Au revoir. En chanson Stromae, voici Quand c'est.
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0: Chanson qui figure sur un des plus beaux albums de Stromae, Racine carrée. 16h19 minutes à cette émission dans la mosaïque. Ben, on apprenait le mois dernier qu'il y a un traitement ciblé contre le cancer ovarien, le traitement ELAHIR, qui sera finalement pas remboursé, comme l'avait pourtant recommandé l'Agence canadienne des médicaments. C'est l'Association du cancer ovarien Canada qui a écrit dans un communiqué de presse que les négociations entre le fabricant AbbVie et l'Alliance pharmaceutique pancanadienne, qu'elles n'ont finalement pas été concluantes. Et donc, à l'approche de la journée de la sensibilisation au bien-être pour les personnes atteintes de cancer, c'est ce vendredi 26 juin, on va se poser la question à savoir quelles innovations sont accessibles aux patientes aujourd'hui, particulièrement à celles atteintes de cancer de l'ovaire. J'en parle avec la docteure Diane Provencher, elle est professeure titulaire au département d'obstétrique gynécologie de l'Université de Montréal. Elle est spécialiste du cancer de l'ovaire. Bonjour docteure Provencher, merci d'être là.
1: Merci beaucoup, Mme Laberge. Ça me fait plaisir.
0: Malgré les progrès de la médecine, le cancer de l'ovaire demeure vraiment l'un des cancers gynécologiques les plus mortels. Parlez-moi de... Puis en fait, on dit qu'il est dépisté quand même tardivement. Pourquoi? Où est-ce qu'on en est rendu avec ça?
1: Bien, malheureusement, vous avez entièrement raison avec tous les prémices. C'est une femme sur 70 qui finalement va être dépistée toujours quasiment des stades 3 ou 4. Pourquoi? Ouf. C'est que le cancer de l'ovaire est très sournois. Souvent, il va être insidieux, il va commencer comme dans l'intérieur de la trompe de Fallope, OK? Mm-hmm. Et il va s'étendre partout dans l'abdomen, toujours en petites cellules, genre petites varicelles, si on peut dire. Donc, c'est non décelable. Souvent aussi, il y a l'âge d'apparition. Fait que ça va être souvent après la ménopause. Donc, évidemment, les femmes vont être un peu gênées de dire que mon abdomen a augmenté. On a une petite gêne avec ça. Mmh. Souvent, ça va être mis
0: c'est
1: sur la
0: symptômes? Faute. C'est un des symptômes qu'il oui. grossit. Ah!
1: Ouais. Oui, mais sauf que si le ventre grossit puis que le cancer est là, ben il est déjà trop avancé, il est déjà stade 3, OK? Mm. Fait que donc c'est malheureusement notre prévention est très peu efficace. Il y a peut-être le sous-groupe des femmes qui, un peu à l'image de Angelina Jolie, sont porteuses de mutations génétiques chez qui on va offrir des surveillances très serrées. Et évidemment, la meilleure surveillance, ça va être d'enlever les ovaires rapidement en assez jeune âge, ce qui n'est pas vraiment une solution pour tout le monde. Il y a l'équipe de Vancouver qui a quand même fait des belles avancées, c'est-à-dire que pour les femmes qui décident d'enlever leur trompe pour fin de contraception, ben au lieu de mettre des clips sur les trompes, ben on va enlever la trompe carrément, donc on va diminuer l'incidence un petit peu. Mais c'est peut-être pas le choix de tout le monde. Aujourd'hui, avec le cancer de l'ovaire, habituellement on avait toujours une succession de différentes chimios, mais malheureusement, malgré tout ça, malgré la venue de plusieurs nouvelles chimiothérapies, notre survie 5 ans est seulement 40 %. Toutes les autres femmes à 5 ans sont décédées. Puis on est vraiment excités avec la venue de nouveaux traitements. Vous savez, on a connu longtemps la chimiothérapie. Mm-hmm. On a connu un peu immunothérapie pour certains cancers, quoique en cancer de l'ovaire, ça marche pas bien. La tumeur de l'ovaire, elle est dite froide au point de vue immunologie. Mais là, on rentre dans ADC. OK? C'est anticorps, drogue, conjugué. Et le premier en liste, c'est le fameux mirvetuximab. Puis je vais vous les épargner le grand nom.
0: D'accord.
1: Oui, il y en a un deuxième. Mais qui va s'appeler commercialement ELAHIR. C'est une belle histoire, vous savez. ELA, c'est comme en espagnol, elle. Here, c'est comme elle est ici. Au lieu d'être morte.
0: Okay? Ah, oui.
1: Mais sauf qu'en ce moment, comme vous avez dit, à la table de négociation de l'Alliance pharmaceutique pancanadienne, ben, les négociations sont achoppées.
0: Oui.
1: C'est un médicament qui est disponible aux États-Unis déjà depuis 2024. Présentement, le Royaume-Uni, l'Allemagne l'ont entériné. Je vois que le reste de l'Europe est en train d'essayer de pouvoir aussi accepter. Mais ici, je pourrais faire le plaidoyer pour nos femmes avec cancer de l'ovaire. Puis écoutez, je suis gynécologue, oncologue, là, je les ai dans mon cœur là, beaucoup. Mais le monde des ADC, c'est pour plein de cancers, OK? C'est une nouvelle technologie qui cible la cellule tumorale particulièrement. qui fait entrer la chimio direct dans la cellule tumorale. Donc, les effets secondaires sont beaucoup moins notables par rapport aux autres cellules du corps humain. Et après ça, ben, la cellule va mourir et faire poursuivre, en tout cas, la progression ou en tout cas la régression. Mm-hmm. Puis mirvetuximab, le fameux produit Elahere, et pour nous autres, en cancer de l'ovaire, là, depuis 30 ans, on n'avait rien qui bougeait, rien qui changeait quasiment. On avait beau essayer 2 drogues, 3 drogues, la transplantation de moelle, mettez-en, rien changeait notre fameuse statistique. OK? Mmh. Puis là, récemment, avec elle, c'est la première fois qu'on a un médicament qui semble donner une augmentation de la survie d'à peu près 1 an. Avec des effets indésirables qui sont quand même très gérables. Fait que ce qu'on souhaiterait vraiment, puis toutes nos femmes, puis en même temps, probablement les autres personnes qui vont être accessibles pour d'autres Mais sortes oui. d'adhésions, mm-hmm. Que la table de négociation reprenne. C'est certainement une situation, sociale, OK? Mm-hmm. auxquels il va falloir faire face. Mais pour le moment, surtout avec des preuves comme les études qui se sont terminées, ça serait vraiment encourageant. L'autre chose, c'est qu'au niveau pharmaceutique, notre poids sur le marché mondial est très petit. Nous ouais. représentons seulement 4 % du marché mondial en pharmaceutique. Fait que c'est sûr que les compagnies peuvent passer à côté du Canada, pas de problème, OK, mais c'est pas ça qu'on veut. Tu sais, on veut vraiment qu'il y ait une négociation pour nos femmes en ovaire, mais aussi pour toutes nos autres personnes pour pouvoir bénéficier de l'espèce d'innovation technologique qui se passe en ce moment. C'est vraiment de la médecine personnalisée. C'est incroyable.
0: J'ai une de mes grandes amies, en fait, qui est décédée du cancer de l'ovaire il y a 2 ans à peine. Donc, ça me touche particulièrement aussi, évidemment. Mais est-ce qu'on peut parler des facteurs de risque qui sont associés à ce cancer-là en particulier? Parce que je lis beaucoup. Aujourd'hui, on dit, bon, il y a plusieurs cancers qui sont évitables, qu'on peut, tu sais, grâce à ce style de vie, etc. Qu'en est-il du cancer de l'ovaire?
1: En ce moment, les personnes chez qui on peut effectivement éviter cette maladie, c'est les patientes avec les mutations. Les mutations genre BRCA1, 2, RAD51, BRIP1, des choses comme ça qui sont susceptibles d'amener un cancer d'ovaire. Mais comme je vous dis, la prévention, ce sera ni un médicament, ni un aliment quelconque. OK, c'est vraiment enlevé. OK. Mmh. Ouais. Il y a peut-être une autre niche qui est intéressante, justement dans les innovations technologiques, c'est les ctDNA. Ça va être l'analyse dans une prise de sang de cellules tumorales circulantes. Ok, fort possiblement que ça va nous amener à faire de la prévention sans avoir recours à toutes les imageries. Puis de toute façon, en cancer d'ovaire, vous n'êtes jamais capable d'avoir un cancer de l'ovaire à ses débuts. Mmh. C'est inexistant. Pourquoi? Parce que, comme je vous disais, c'est parti à partir de l'intérieur de la trompe et ça explose, un paquet de petites cellules dans la cavité du péritoine puis de l'abdomen. Alors, c'est très sournois. C'est ça, on n'a pas d'autre chose. On n'a vraiment rien... pour s'aider avec ça.
0: Pas du tout, hein. Puis en termes de prévention, donc rien qu'on peut faire, rien qu'on peut éviter, c'est vraiment peut-être si on est porteuse du gène ou non.
1: Le gène, ou encore peut-être que lors de décisions en vue d'une ligature des trompes, mais là aujourd'hui, presque tous les gynécologues du Canada vont non pas mettre une clip en plein milieu de la trompe, mais vraiment enlever la trompe au complet. La Colombie-Britannique avait été vraiment pionnière là-dedans pour, même actuellement, 15 ans plus tard, ont été capables de démontrer une diminution des nombres de cancers de l'ovaire dans la province. Mmh. Fait que c'est un chemin qui a été repris, ça aussi.
0: D'accord, parce qu'ici en Ontario, je regardais les statistiques, là, on dit que cette année, on prévoit qu'il va y avoir environ 1450 nouveaux cas seulement cette année en Ontario. Donc, c'est
1: on
0: est à, oui, parce qu'on est sur du 40% là, des cas qui sont décelés ici. Bref, merci beaucoup d'avoir été des noms. Puis on va suivre ça quand même de près. Je vous rappelle donc cette négociation là, elle serait toujours en cours. Ce qu'on sait, c'est que l'alliance pharmaceutique qui nous a dit que, en fait, non, c'est l'association du du cancer ovarien canadien qui a envoyé un communiqué de presse pour dire que les négociations n'ont pas été concluantes que jusqu'ici. Donc, on attend de voir si ce médicament-là pourra, ou ce traitement-là, devrais-je dire, pourra venir ici au Canada. Merci beaucoup d'avoir été des nôtres.
1: Merci, docteur.
0: Diane Provencher. Je rappelle aux auditeurs, aux auditrices que vous êtes professeure titulaire au département d'obstétrique gynécologie de l'Université de Montréal. Vous êtes spécialisée donc du cancer de l'ovaire. Grand merci, puis bonne fin de journée à vous.
1: Merci, puis à tous vos auditeurs. Merci beaucoup.
0: Bonne journée.
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0: Ah, c'est un très beau temps de l'année quand le jazz est en ville. Le festival de jazz à Toronto qui a débuté quoi en fin de semaine? Katia Saint-Jean, allô, premièrement.
3: Bonjour, Martine.
0: Ça va?
3: Oui.
0: C'est l'été.
3: Oui, puis on est en plein mode, tu sais, les classiques qui reviennent à Toronto pour l'été. On a parlé du festival Minato qui est un classique d'été. Là, le festival jazz de Toronto qui est un classique d'été.
0: C'est vrai.
3: C'est le retour de ces belles traditions, je pense. Puis ça nous met en mode été aussi, là. Alors 100%. Que le festival est beaucoup en extérieur également. Donc, ben heureuse de pouvoir vous en parler aujourd'hui.
0: C'est la beauté du festival de jazz, c'est l'extérieur, je trouve. Et c'est le quartier de Yorkville qui accueille vraiment beaucoup cette ambiance-là.
3: Exactement. Donc, ça se déroule un peu partout au centre-ville, on doit le dire, année après année. Il y a différents types de façons dont on peut en profiter. La scène principale se retrouve dans le quartier de Yorkville cette année. Une fois de plus même, je devrais dire, c'était le cas l'année dernière, dans le village OLG. Donc, le partenaire principal du festival qui nous présente cette scène en extérieur où les gens peuvent venir s'installer puis voir un peu en rotation des artistes ou des groupes qui sont de passage. Donc, super belle ambiance de ce côté-là. Une autre partie en extérieur aussi, c'est la partie qui se déroule sur les trottoirs du centre-ville. Donc, il y a toute une série qui s'intitule « Les sessions trottoirs » où on présente des plus petits artistes, des artistes émergents, des fois des groupes solos, des fois peut-être des trios, des quatuors qui vont se placer littéralement dans les rues de la ville pour nous présenter leur musique. Souvent, c'est des sessions de 30 minutes environ et ça, c'est disponible au grand public pour en profiter.
0: Parfait.
3: Ça met de l'ambiance, moi je dis, au centre-ville. Et puis, la troisième partie, c'est les concerts en salle de spectacle. C'est certain qu'on ajoute tout ça aussi. On fait des fois ça dans des clubs plus jazz bistro ou on fait ça dans des grandes salles comme le Corner Hall où on invite des artistes un peu plus établis qui peuvent remplir la salle. Et ça, c'est avec des billets où les gens peuvent aussi venir soutenir les artistes de cette manière-là.
0: Et justement, ce soir,
3: Exactement. Bien, on accueille ce soir un artiste torontoise, franco-torontoise, Emily Claire Barlow.
0: Que j'aime beaucoup.
3: Ça fait 25 ans qu'elle sort de la musique. Elle a 15 albums rendus à ce point-ci. Vraiment un artiste qui a touché à tout dans le monde de la musique. On la qualifie pas juste d'artiste jazz.
0: C'est
3: un style où elle se retrouve très, très bien, on doit le dire. Mais les chanteuses, principalement, elle a touché un peu à tout. Justement, cette année, elle a sorti un nouvel album entièrement en français. C'est son deuxième album en français, mais cette fois-ci, elle a choisi de remixer à sa sauce des grands classiques du répertoire québécois. C'est vraiment quelque chose de magnifique à écouter. On va discuter avec Emily Claire Barlow.

0: Un processus créatif est toujours, bon, souvent, pour prendre une chanson bien connue et de faire un nouvel arrangement, de présenter la chanson à nouveau, peut-être avec un arrangement qui un peu surprenant. Pour cet album et ce répertoire en particulier, c'est ma deuxième album tout en français. J'ai sorti Seul ce soir en 2012. Ça, c'était comme mon premier immersion pour faire un album tout en français. Mais pour cet album, La plus belle saison, le but était de faire honneur des artistes, des compositeurs, auteurs que j'ai découvertes quand j'ai commencé de faire des tournées au Québec. Et aussi, récemment, j'ai déménagé à Québec. Alors, c'est aussi une carte d'amour à la musique francophone.
1: Comment est-ce qu'on approche un processus d'adaptation comme ça? Lorsqu'on transforme une chanson, mm-hmm. puis qu'on la met plus à la saveur jazz, bon, il y a d'autres aussi sonorités mm-hmm. dans cet album-là aussi. On n'est pas juste dans le jazz, mais comment est-ce qu'on adapte ce genre de chanson?
0: Mm-hmm. C'est une bonne question. Et pour moi, le processus de choisir le répertoire, c'est vraiment le fun. J'ai travaillé cette fois avec un réalisateur de Montréal, François Richard. Et j'ai vraiment aimé son style. Il utilise les combinaisons des instruments intéressant comme la clarinette basse et les cuivres et les combinaisons des saxophones et flûtes. Et de temps en temps, j'ai une idée immédiatement. Oh, je peux prendre cette chanson et peut-être je vais changer le rythme de cette chanson, changer les harmonies, mais garder l'esprit de la chanson, garder la mélodie. Parce que les mélodies et les paroles, c'est vraiment le cœur. De temps en temps, il y a des éléments d'un arrangement que c'est vraiment identifié avec une chanson, mais c'est aussi une évidence d'une bonne chanson quand vous pouvez changer l'harmonie ou le rythme, mais la chanson reste dans le cœur de la chanson.
1: Ouais, on la reconnaît quand même tout seul.
0: Exactement. Ouais. So, chaque chanson, c'est un processus un peu différent, mais j'ai toujours veux faire honneur aux chansons.
1: Toi qui arrives au Toronto Jazz Fest, tu viens de Toronto, donc pour toi, c'est ton chez-vous. Tu vas faire un concert au Corner Hall. C'est quoi pour toi de revenir à Toronto et de pouvoir continuer à présenter ta musique, mais aussi d'aller retrouver un public qui te suit depuis plusieurs années?
0: C'est toujours, toujours le fun de faire les spectacles à Toronto. Et aussi, j'ai une bonne histoire avec Corner Hall. Probablement, ça, c'était la quatrième fois que j'ai un spectacle là. J'adore le théâtre. Alors, c'est toujours un plaisir de faire un spectacle là. Pour moi aussi, parce que ça, c'est ma hometown. je sais que je vais avoir beaucoup de ma famille, mes amis. En fait, ce matin, j'ai reçu un petit texto d'une vieille amie. Elle m'a dit qu'elle viendra au spectacle. So, je sais que je vais avoir le feeling d'avoir des amis au public. On a aussi une première partie, Billy Newton Davis, qui est bien connu aussi à Toronto. So, ça va être vraiment une soirée d'une bonne variété de la musique. Parce que tu as dit avant, oui, je suis chanteuse de jazz et oui, avec La plus belle saison, j'ai ajouté les éléments de jazz. Mais moi, la réalité est, je suis chanteuse.
1: Ouais.
0: Et j'ai beaucoup d'influence des styles de la musique différents. J'aime la musique brésilienne, j'aime le pop, j'aime les musiques folk et je pense qu'on peut entendre toutes les influences. Et mon spectacle apporte les styles différents et j'apporte aussi un groupe de musiciens vraiment talentueux.
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1: Donc, justement, vous pouvez vous attendre à un peu de tout. de sa part pour le Festival de jazz de Toronto. Donc oui, elle va nous offrir quelques chansons de ce répertoire francophone de l'album qu'elle vient tout juste de publier, mais elle nous rapporte dans les grands hits qui sont les coups de cœur du public. C'est ce qu'elle m'a dit.
3: Ouais.
1: Elle va avoir ses amis, sa famille sur place.
3: J'ai hâte. Comme si j'avais des billets. J'ai pas de billets, malheureusement. Mais j'étais partie, bon, j'en sais, je viens de revenir au micro. Là. Mais moi, Émilie Claire Barlow, je me souviens de la première fois que je l'ai entendue, c'était, j'écoutais à ce moment-là religieusement ou presque une émission qui était à la Télé-Québec qui était Belle et Bomme.
1: Oui.
3: Puis c'est là vraiment où je l'ai entendu pour la première fois, où je l'ai découvert. Puis j'ai comme, en plus, une franco-ontarienne.
1: Ouais. Ah oui, à 100%. Ben, franco-torontoise encore plus.
3: Encore
1: fait que là, on a le plaisir de l'accueillir, de la réaccueillir, je dirais, chez nous, parce qu'elle vit maintenant au Québec. Mais elle est heureuse d'avoir son monde dans la foule aussi. Mais donc, pour ceux qui vont être là ce soir, ça va être un concert assez intime, parce que quand on a des gens dans le public qu'on connaît, ça fait la différence. Donc, je le rappelle, c'est au Corner Hall dès ce soir pour le Festival du jazz de Toronto. Et il y a toutes sortes de petites salles aussi là qui accueillent le Festival de jazz. The Pilot, The Phoenix, je l'ai dit, le Jazz Bistro aussi.
3: Ouais.
1: Par exemple, plus tard cette semaine, au Danforth Music Hall, on accueille Ibrahim Malouf. Donc, aussi, ça va être un concert, je pense, où il va y avoir quand même plusieurs francophones de présent. Donc, vous avez plusieurs moyens d'en profiter si vous voulez. Ça se déroule jusqu'au 28 juin, qui est ce dimanche. Et la fin de semaine, c'est facile de se créer un petit chemin puis faire la rotation des lieux si jamais ça vous intéresse.
3: Je vais planifier ça parce que j'ai manqué le week-end dernier.
1: Mais c'est en force, ça se poursuit.
3: C'est ça.
1: Exactement.
3: Je manquerai pas la suite.
1: Vous allez trouver les informations aussi en ligne là, au Jazz Fest de Toronto. Vous allez avoir toute la programmation divisée par section. Donc, c'est trois lieux dont on a discuté, soit la scène extérieure à Yorkville, les sessions trottoirs et les salles de spectacle.
3: Merci, Katia.
1: Avec plaisir.

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3: Une figure bien connue de festival de jazz, Thérèse Montcalm, c'était Black Trombone. Black Trombone, oui, de Gainsbourg, évidemment, de reprise de Gainsbourg. 16h44 minutes. Et, on change vraiment d'ambiance. Je vais vous donner peut-être quelques secondes pour vous remettre dans l'ambiance de la Coupe du Monde de football ou de soccer. La ville de Toronto, évidemment, qui accueille son quatrième match ce soir. Match qui va opposer la Croatie au Panama. C'est à partir de 19h. Au total, Toronto est l'hôtesse de 6 rencontres de la Coupe du Monde et Charles Le Bourgeois. Tantôt, j'ai dit que Freddy Mata remplaçait Charles Le Bourgeois aujourd'hui, mais non, pas du tout. Charles Le Bourgeois, il est là, fidèle au poste, au bout du fil. C'est lui qui va, il est irremplaçable, Charles Le Bourgeois. C'est lui qui va suivre ce match-là de ce soir pour nous. Charles, qui se retrouve aux abords du stade, c'est ça? Salut, Charles!
4: Oui, oui.
3: Aimez-vous
4: bonjour, Martine,
3: ça?
4: Avec Freddy, on est un peu la 49e équipe de cette Coupe du Monde.
3: Oui, c'est ça. Est-ce que vous aimez ça que je dise que vous êtes irremplaçable, mon ami?
4: Oui, écoutez, merci pour vos bons mots. Martine, écoutez, je vais essayer de vous faire vivre ce que je vis moi-même en ce
3: oui.
4: moment aux abords du stade, au niveau du parc des expositions. J'étais ici même la semaine dernière, on en parlait. C'était à l'époque le Panama qui affrontait le Ghana. Là, c'est la Croatie qui va affronter le Panama. Je vous dirais, pour être sincère, qu'il y a un petit peu moins de personnes que la semaine dernière à la même heure.
3: D'accord.
4: L'ambiance est un tout petit peu plus timide. Je ne sais pas si c'est parce que les Ghanéens avaient peut-être un enthousiasme particulier qui faisait que l'ambiance était différente. Mais tout de même, du côté des Panaméens, dans les dernières heures, on a quand même entendu beaucoup de chants sud-américains. Vous savez, ça fait partie de leur culture, la fête, la célébration. Quel optimisme aussi ils avaient lorsque je leur parlais. Vous savez, ils avaient perdu leur premier match contre le Ghana la semaine dernière, presque sur un malentendu, c'est ce qu'ils me disaient certains d'entre eux, parce que c'était vraiment à la toute dernière minute du match, quasiment 1-0 pour le Ghana. Ils étaient proches d'un match nul. Ils espèrent aujourd'hui se rattraper, mais ça va être dur parce que ici c'est un peu David contre Goliath, en tout cas sur le papier. Pourquoi ? Parce que la Croatie est a priori largement favorite, la Croatie qui bénéficie d'une expérience footballistique internationale. Elle a été finaliste en 2018, elle a été troisième en 2022 et là elle se retrouve aussi dans le même cas de figure que le Panama, parce que la Croatie a perdu son premier match aussi, c'était contre l'Angleterre. Donc c'est un petit peu, je vous dirais, un parfum de finale dans ce groupe qui se joue aujourd'hui, parce que les deux équipes sont face au mur. Les deux équipes doivent impérativement jouer ce match et l'emporter. Du côté du Panama, c'est vrai qu'on voit beaucoup de, vous savez, ce célèbre maillot à damier rouge et blanc avec des drapeaux qui flottent au vent. Il y a des vendeurs ambulants qui circulent aux abords du stade pour distribuer des bouteilles d'eau, des chapeaux aux couleurs de leurs équipes favorites. Il y avait aussi un monsieur qui a été recruté pour mettre un petit peu d'ambiance, un volontaire qui est là, qui est assis sur son estrade avec un haut-parleur dans la main. Il essaye de chauffer les supporters, qui se taquinent, mais gentiment, respectueusement. Vous savez, c'est aussi ça un petit peu l'esprit du sport. Et puis au final, les supporters des équipes respectives qui s'échangent leurs écharpes ou leurs maillots parfois pour ramener à la maison des souvenirs de ce moment inoubliable. J'ai beaucoup entendu ces derniers jours et aujourd'hui encore que cette Coupe du Monde, oui, bien sûr, on la joue pour la gagner, mais c'est aussi une rencontre entre différentes cultures, entre différents pays. Et puis on m'expliquait aussi que le succès dans cette Coupe du Monde, c'est quelque chose de très relatif. Par exemple, le succès pour une équipe qui est favorite sur le papier, ce serait évidemment de jouer la finale et pourquoi pas de remporter cette Coupe du Monde. Mais le succès pour une équipe qu'on qualifierait d'outsider, eh bien, c'est vraiment d'aller le plus loin possible. En tout cas, de montrer de quoi est-ce qu'elle est capable. Vous savez, le Panama ne joue ces jours-ci que sa deuxième Coupe du Monde. Donc, le simple fait

0: de pouvoir la jouer cette année, d'être ici avec des supporters, c'est déjà un accomplissement en soi, me disaient certains partisans. Donc là, nous sommes quoi, à 1 heure, à 2 heures, à un petit peu plus de 2 heures du coup d'envoi. Les Panaméens qui se retrouvent ici donc une semaine après leur dernier match contre le Ghana, ils vont évidemment essayer de faire mieux que la dernière fois.
1: Ouais, Charles, je sais que les deux équipes organisaient des événements là, pour soutenir leurs équipes favorites. Est-ce que vous avez un mot à dire là-dessus, une espèce de tailgate qu'on me souffle à l'oreille là?
0: Bah, moi ce que je vois vraiment en fait, c'est vraiment un mix des partisans là où je me trouve. C'est pas le côté des Panaméens ou le côté des Croates, mais c'est vraiment les deux équipes, les deux supporters qui se rassemblent et qui se taquinent les uns les autres. Ce qui est certain, c'est que il y a plusieurs fan zones organisées à travers la ville de Toronto pour permettre aux supporters qui ne peuvent pas effectivement rentrer dans le stade de regarder avec leurs fans gratuitement les diffusions. Par exemple, sur la place de l'Hôtel de Ville à Nathan Phillips Square, il y a la diffusion qui sera retransmise ce soir dès 19h. C'est une entrée gratuite, sans filtre, sans barrage, sans ticket, donc c'est vraiment facile d'accès pour qui veut s'y joindre. Il y a également la fan zone ici à Toronto, au niveau du Bentway. Là, les places gratuites sont limitées. C'est un petit peu plus sélectif pour rentrer. Et puis, évidemment, dans tous les bars de la ville, il y a les diffusions de matchs de cette Coupe du Monde. Donc, que vous soyez supporter du Panama ou de la Croatie, il y a vraiment l'embarras du choix.
1: D'accord. Et est-ce que, si je vous demandais, vous m'avez dit quand même que c'est la Croatie qui part favorite, là, qui a le meilleur, en tout cas, la meilleure feuille de route jusqu'ici. Si je vous demande de vous avancer au niveau du score final, parce que, puis il faut le dire peut-être, Charles, ici, dans l'équipe à Radio-Canada, il y a quand même des gens qui se prononcent, là. Il y a certains de nos collègues qui font bien ça. Qui mène en ce moment, là, dans le pool, si on veut, de Radio-Canada? Je me souviens plus.
0: Écoutez, c'est pas moi en tout cas. Je pense que le collègue Ramin ne joue pas trop mal sa carte.
1: Mais vous, pour ce match-là?
0: Pour ce match-là en particulier, moi je vous dirais qu'il y aura une victoire de la Croatie à un but d'écart. Est-ce que ce sera 1-0 ou est-ce que ce sera 2-1? J'espère que ce sera 2-1. Ça voudra dire que ce match se joue avec beaucoup d'intensité et des occasions. J'espère que les deux équipes seront en mesure de marquer. Ouais. Effectivement, oui, c'est la Croatie qui est sur le papier, se lance dans un match où elle est favorite, puisqu'elle a déjà joué la finale de 2018. C'était contre la France. La France qui avait remporté la Coupe du Monde en 2018. La Croatie qui était arrivée à la troisième marche du podium en 2022. Ouais. Donc, elle bénéficie vraiment d'un prestige sur la scène internationale. Elle veut montrer de quoi est-ce qu'elle est capable aujourd'hui, la Croatie qui est respectée dans le monde du football, assurément. Le Panama qui est ce qu'on appelle un petit peu l'underdog. C'est ça. Et on aime bien les encourager, ces équipes-là. Je ne sais pas si vous avez suivi un petit peu le parcours du Cap-Vert qui, par exemple, a fait un match incroyable contre l'Espagne, 0-0, un autre match incroyable, 2-2, ce week-end. Donc, vous voyez, des équipes qu'on n'avait même pas vu arriver, qui finalement sont capables de tirer leur épingle du jeu. C'est ça aussi la beauté de la Coupe du Monde. Des surprises, il y en a eu, Martine. Donc, quand vous me demandez un pronostic, oui, je peux m'avancer, mais vous savez, on n'est jamais à l'abri d'une surprise. Et qui sait si le Panama ressort victorieux de cette rencontre aujourd'hui contre la Croatie. Le compte à rebours est lancé, en tout cas, parce que le coup d'envoi va être donné dans 2 heures et 10 minutes, précisément.
1: Ouais, absolument. Merci beaucoup, Charles, d'avoir été là. C'est un plaisir. On ne s'était pas parlé depuis quelques jours, donc on se retrouve plus tard cette semaine. Ciao.
0: Ça marche, à bientôt.
1: Bon match.
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1: Avez-vous envie qu'on parle de chaleur? Je sais que ce n'est pas les grandes chaleurs en ce moment ici dans le sud de la province. Il y a certaines d'entre vous qui vous dites « Ah, oh, l'été a commencé il y a quoi, 2 jours officiellement, mais pourtant on n'est pas dans les 30 degrés, il fait beau, oui, mais sans pluie. » Je vais vous dire que quand on se compare, on se console parce que en Europe, elle est là, la canicule. elle s'étend et elle s'intensifie. Écoutez, la situation est telle qu'à Paris, les autorités ont même devancé la fermeture de la Tour Eiffel et du Musée du Louvre aujourd'hui pour les prochains jours. Le Mont-Saint-Michel conseille aux visiteurs de reporter leur visite. Selon Météo France, la nuit dernière a notamment été la plus chaude jamais enregistrée en France depuis le début des mesures en 1947. Mon collègue Mathieu Bellumeur en a discuté avec Vincent Touraine, collaborateur à Paris. Il a parlé des records fracassés à Paris et ailleurs en France. On l'écoute.
3: On a plus d'une centaine de records de température absolue, c'est-à-dire quelle que soit la saison qui sont déjà tombés. Donc ça se compte par centaines. On a 58 départements français qui sont désormais en vigilance rouge. Ça représente 75% de la population française qui vit donc en vigilance rouge.
1: Il faut dire qu'on ne prévoit pas de baisse des températures avant la fin de semaine. C'est un des problèmes d'ailleurs, à savoir que les autorités ont mis en place différentes mesures pour les citoyens. On va écouter à nouveau Vincent Touraine.
3: Les autorités, quand on a des canicules, alors bien entendu, les précédentes n'étaient pas aussi importantes que ça. En tout cas, il faut remonter à 2003 pour revoir une situation pareille. Mais les autorités disent, voilà, allez dans votre mairie la plus proche et il y aura forcément une salle qui sera climatisée où vous pourrez vous reposer un petit peu. Pour les plus faibles, les personnes les plus âgées, des mesures ont déjà été prises il y a un certain nombre d'années pour qu'il y ait au moins une salle climatisée où les personnes, les résidents de ces maisons de retraite peuvent se réfugier. Et puis, il y a les écoles hein, qui ferment. Je crois que sur tout le territoire, on est à 1800 établissements scolaires qui ont fermé leurs portes et 8000 autres ont dû aménager les horaires. Mais à partir du moment où les établissements scolaires ferment, que se passe-t-il? Les parents sont obligés de garder leurs enfants, leurs adolescents, et ça ne fait que déplacer le problème. Alors comment on se protège chez soi? Quand on est dans une maison, un pavillon, on peut faire de l'air et tout, mais quand on est dans un immeuble, dans une copropriété, dans des tout petits volumes, sous les toits, là c'est très difficile. On se rafraîchit comme on peut. Vous le disiez, il y a très peu de climatiseurs en France. Les particuliers n'en ont pratiquement pas. Donc qu'est-ce qu'ils font? Ils achètent des ventilateurs, ils achètent ce qu'ils trouvent. C'est en rupture totale de stock, les ventilateurs. Il y a des mini climatiseurs portables aussi qui se vendent pas mal, mais ça fait longtemps qu'on n'en trouve plus dans les magasins. Donc voilà, on trouve des solutions de substitution pour tenir le coup en ces temps très difficiles.
1: Ouf, et l'été vient à peine de commencer, je vous le disais, les météorologues français prévoient-ils du temps très chaud tout au long de la saison estivale? On a posé la question à Vincent Touraine, le voici à nouveau.
3: Pour l'instant, ils ne s'aventurent pas trop à dire de quoi le reste de l'été sera fait. On est suffisamment en difficulté en ce moment. Ce que veulent savoir les gens, c'est quand cet épisode va s'arrêter. En principe, à partir de samedi, ça devrait aller mieux. Il y a une chaîne de télévision, TF1, la première chaîne française, qui s'était amusée en 2014 à faire des prévisions météo à horizon 2050. Alors bien entendu, c'était des projections. Et quand on regarde cette météo de 2014 à horizon 2050, on se rend compte qu'aujourd'hui, on a déjà dépassé toutes les températures les plus extrêmes de ce scénario et l'été ne fait que commencer.
1: Ouf, c'était donc notre collaborateur à Paris, Vincent Touraine, au micro de Mathieu Bellumeur pour l'émission Midi Info. Et parlant de météo, allons y jeter un coup d'œil. Mais ici, ce qui se passe dans nos régions, Windsor en ce moment, 23 degrés Celsius avec un ciel partiellement nuageux et des percées de soleil. Demain, mercredi, on prévoit un temps généralement ensoleillé avec 26 degrés. Je vous dirais que dans l'ensemble des secteurs du sud de la province, c'est vraiment jeudi la journée où il faut prévoir un parapluie parce qu'il y a des possibilités d'averses et d'orages partout dans le sud de la province, à autour de 60%, je vous dirais, là, mais quand même avec un mercure agréable, 25 degrés Celsius. Du côté de Kingston, 21 degrés en ce moment, demain 25, encore une fois, jeudi ennuagé. Ce qu'il faut comprendre, c'est que pour l'ensemble du sud de l'Ontario, samedi, dimanche, on prévoit du beau temps, 25 à 27 degrés. Je poursuis avec Penetanguishene, 17 degrés en ce moment, 23 pour demain avec du temps ensoleillé. Jeudi, même scénario, je vous le disais, c'est partout pareil, de la pluie. Sarnia, présentement 19 degrés avec un temps ensoleillé. Ensoleillé pour demain aussi, Mercure qui devrait grimper jusqu'à 25. Jeudi, encore de la pluie, mais beau en fin de semaine. Et je termine avec Niagara on the Lake, 24 degrés en ce moment avec du temps généralement ensoleillé. Demain, 26 degrés. Encore de la pluie jeudi, mais vendredi, samedi, dimanche, du beau temps, 24 à 25 degrés Celsius.

0: Radio Journal de Radio-Canada de 17h, oui, qui suit à l'instant. Nous, on se retrouve tout de suite après. Notamment, Freddy Mata sera là et va revenir sur la Coupe du Monde. Il est à Sankofa Square en ce moment, au centre-ville de Toronto. À tout de suite.
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7: Aujourd'hui au Radio Journal, de difficiles lendemains dans le quartier Côte-des-Neiges à Montréal.
8: Le 22 juin va marquer à tout jamais la mémoire collective de Montréal.
7: La mairesse plaide pour un meilleur contrôle des armes à feu. La canicule s'intensifie en Europe.
9: Je pense qu'il fait 45-50, hein. Il fait tellement chaud, on dirait qu'on est dans un four.
7: La France a connu sa journée la plus chaude jamais enregistrée. Et une petite ville ontarienne veut se débarrasser de sa statue de Samuel de Champlain.
10: We've had probably about 20 offers to either buy it or relocate it.
7: Le père de la Nouvelle-France n'est plus le bienvenu à Orillia. Bonjour, ici Jean-Sébastien Bernatché. En ce lendemain de fusillade qui a coûté la vie à un policier et un citoyen à Montréal, le calme revient peu à peu dans le quartier Côte-des-Neiges. La mairesse Soraya Martinez-Ferrada s'est rendue sur place ce matin pour apporter son soutien à la population. La scène de la tragédie reste toutefois sous haute surveillance puisque le Bureau des enquêtes indépendantes et la Sûreté du Québec y mènent leurs enquêtes. Les forces de l'ordre n'ont pas voulu faire de commentaires, mais le coroner a confirmé l'identité du responsable de la fusillade qui a été, lui, abattu, Marc-Antoine Leblanc.
11: Seth Scott Hatfield, 25 ans, est originaire de Lethbridge, en Alberta. La police de la municipalité indique collaborer avec le Bureau des enquêtes indépendantes. Une perquisition a eu lieu dans une résidence de la ville albertaine en lien avec cette affaire, tandis que l'Université de Lethbridge confirme que l'homme a fréquenté son établissement. À Montréal, la mairesse Soraya Martinez-Ferrada a visité les lieux de la fusillade.
12: Au-delà qu'ils viennent d'ici ou d'ailleurs, moi, ce que je veux m'assurer, c'est qu'on s'attaque à le port d'armes, qu'on s'attaque au fait qu'encore une fois aujourd'hui, on se retrouve avec des gens qui ont des armes et qui peuvent se retrouver dans les rues de Montréal et attaquer des gens comme on a vu hier.
11: Selon elle, le contrôle des armes à feu doit être resserré.
12: Il y a encore un travail aussi de culture à faire par rapport à qui peut porter des armes.
11: Le Bureau des enquêtes indépendantes se penche sur les circonstances de l'intervention du SPVM. De son côté, le président de la Fraternité de policiers et policières de Montréal, Yves Francard, est revenu sur les allégations voulant que la victime civile s'est retrouvée dans la ligne de tir entre le suspect et les policiers.
13: Les policiers et policières terrain doivent prendre des décisions importantes et graves à l'intérieur de fractions de seconde. Je le répète, tout le monde est de bonne foi et on verra à la lumière de l'enquête ce qui en découlera.
11: La Sûreté du Québec, elle, poursuit l'enquête criminelle. Ici Marc-Antoine Leblanc, Radio-Canada, Montréal.
7: La canicule gagne en intensité en Europe où plusieurs pays ont adopté des mesures pour réduire l'affluence dans les grands lieux touristiques et protéger les groupes les plus vulnérables. L'Angleterre pourrait demain battre son propre record de température pour un mois de juin et la France vient de connaître sa journée la plus chaude jamais enregistrée. Tamara Alteresco témoigne de la situation à Paris et ailleurs en France.
14: Paris suffoque et les gens souffrent, particulièrement ceux qui doivent travailler, comme les éboueurs, les livreurs, quand il fait 38 degrés à l'ombre.
15: Le camion fait 50 degrés, c'est pas évident. On fait comme on peut.
16: Et on voit que même au niveau du cœur, tout ça, on voit que ça fatigue, quoi, oui. Mais là, c'est vraiment trop. Franchement, c'est trop.
14: Les jours à venir seront les quatre plus chauds de l'histoire, a prévenu le premier ministre de la France, avec plus de 50 départements sous vigilance rouge. C'est 90 % des Français qui vivent dans la chaleur extrême. La grande majorité sans air climatisé, comme ces filles au père, réfugiées en bikini en bord de Seine.
17: Spécialement quand il fait si chaud, c'est incroyable. C'est... En fait, c'est horrible. On peut rien faire à la maison.
14: Plus de 1800 établissements scolaires ont dû fermer, annuler les fêtes de fin d'année. Les autres demandent aux parents de garder les enfants avec eux pour les préserver des conditions presque dangereuses.
18: On a mesuré des écoles, des salles de classe à 38.
14: Jean-Rémy Girard est avec le syndicat national des lycées, collèges et écoles.
18: Parce que le bâti scolaire n'est pas adapté. Voilà, il faudrait aérer la nuit, il faudrait fermer les volets, mais on ne peut pas aérer, on n'a pas de volets. Donc effectivement, finalement, le guide, il se résume à buvez de l'eau.
14: Il faudra attendre mardi pour mieux respirer, demain à Nantes et à Bordeaux, avec 42 degrés, il fera plus chaud que dans le désert du Sahara. Ici Tamara Alteresco, Radio-Canada, Paris.
7: Les opérations pour évacuer plus de 11 000 marins bloqués depuis des mois dans le détroit d'Ormuz en raison du conflit entre l'Iran et les États-Unis ont commencé. Le plan d'évacuation est supervisé par l'Organisation maritime internationale en partenariat avec Washington, Téhéran et Oman. Pendant ce temps, le secrétaire d'État américain Marco Rubio a amorcé une tournée au Moyen-Orient dans le but, entre autres, de rassurer les pays du Golfe sur le protocole d'entente conclu avec l'Iran.
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7: À l'aube de la campagne électorale au Québec et après 3 ans de travaux, le Parti québécois a présenté son livre bleu ce matin. Le volumineux document explique ce à quoi ressemblerait le Québec au lendemain d'une éventuelle victoire du camp du oui. Il prévoit notamment qu'un Québec souverain se doterait d'une armée, d'un ministère de la Défense nationale et serait membre de l'OTAN. Pierre-Alexandre Bolduc.
19: Le chef du Parti québécois présente une brique de 524 pages. Son objectif, que son livre bleu réponde à toutes les questions à propos d'un Québec indépendant.
20: C'est surtout un point de départ pour un dialogue avec la population sur c'est quoi être dans son propre pays.
19: Il est question notamment de référendum, de monnaie, de frontières et même d'une armée québécoise. Les 20 000 militaires des Forces armées canadiennes en sol québécois seraient invités à joindre les Forces armées québécoises.
20: On s'attend à ce que, naturellement, la grande majorité du personnel transfère vers la constitution de cette nouvelle armée.
19: Paul Saint-Pierre Plamondon admet que les fonctionnaires du fédéral qui habitent le Québec perdraient aussi leur emploi. Mais il ne s'avance pas sur un chiffre précis pour le moment. Sébastien Paquette est vice-président à l'Alliance de la fonction publique du Canada.
21: Si jamais le Québec devient dépendant, je vois pas beaucoup de postes actuels au niveau fédéral qui seraient pas nécessaires au niveau provincial.
19: Autre changement important, un Québec souverain deviendrait une république avec un président qui aurait des pouvoirs substantiels qui restent à déterminer.
20: Certains diront que le livre bleu est un risque parce que on pourra critiquer la page 376 sur 500 quelques.
19: Paul Saint-Pierre Plamondon reconnaît que le livre bleu pourrait servir de munition aux autres partis pendant la campagne électorale cet automne, mais il dit préférer être transparent. Ici Pierre-Alexandre Bolduc, Radio-Canada, à Québec.
7: 7 Premières Nations de l'Ontario ont conclu un accord avec les gouvernements fédéral et provincial pour devenir copropriétaires d'un réacteur nucléaire qui sera construit à l'est de Toronto. Ce partenariat s'inscrit dans un contexte où le gouvernement Carney entend construire 10 nouveaux réacteurs nucléaires au pays d'ici 2050. Le Canada compte pour l'instant 17 réacteurs nucléaires en activité en Ontario et au Nouveau-Brunswick. Maintenant, la petite ville ontarienne d'Orillia, située à plus d'une centaine de kilomètres au nord de Toronto, pourrait décider de se débarrasser d'une statue de Samuel de Champlain. L'imposante sculpture a été vandalisée, déboulonnée et mise à l'abri des regards. Le monument, en hommage au père de la Nouvelle-France, a suscité de vifs débats dans la communauté au cours des dernières semaines. Des voix s'élèvent maintenant pour que l'œuvre d'art soit rapatriée au Québec. Valérie Gamache a préparé ce qui suit.
22: Le 10 juin dernier, le monument en hommage à Champlain a discrètement disparu et il a été transporté dans un endroit tenu secret.
23: Hold on!
22: Et le maire d'Orillia, Don McIsaac, a accepté de nous y conduire.
23: There we go. It's all wrapped up.
22: On découvre la statue enveloppée sous des bâches au fond d'un terrain vague. Le maire attire notre attention sur les traces de peinture encore bien visibles sur les bottes de Champlain, la marque des frictions que la statue a suscité dans la communauté. Je crois que Champlain est une figure coloniale, dit Crystal Brooke. Elle fait partie de ceux qui ont vandalisé le monument. Membre membre de la Première Nation des Chippewas de Rama, elle a par la suite reçu des menaces de mort de groupes se décrivant comme des loyalistes sur les réseaux sociaux. Devant un aussi vif débat, le maire estime avoir quatre options. Laisser la statue entreposée, la ramener sur son socle tel quel, repenser le monument ou encore s'en débarrasser en le faisant fondre ou en acceptant de le laisser partir ailleurs. Le maire dit avoir reçu une vingtaine d'offres, dont plusieurs du Québec, mais pour l'heure, le ministère de la Culture du Québec n'a pas entrepris de discussion formelle avec la municipalité. Ici Valérie Gamache, Radio-Canada, Aurélia.
7: En terminant... Vous entendez un extrait de la répétition du grand spectacle de la fête nationale qui aura lieu ce soir à Québec. Plusieurs artistes se produiront sur la scène des Plaines d'Abraham, dont Daniel Boucher, Lou-Adrienne Cassidy et Claude Dubois. Les festivités se déplaceront demain au Parc Maisonneuve à Montréal. Le traditionnel spectacle du 24 juin dans la métropole rendra notamment hommage au leader du groupe Harmonium, Serge Fiori, qui s'est éteint à pareille date l'an dernier. Nous vous avons présenté le Radio-Journal. 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Bonne soirée de la part de toute l'équipe de la Salle des Nouvelles.

0: 17h10 minutes et durant le bulletin d'information, il y a mon collègue Louis Dudard. Oh, wow! Jean-Loup Doudard qui est arrivé en studio.
1: Bonjour, Marianne.
0: Bonjour. Je suis en train de vous renommer. Votre mère serait pas contente.
1: Certainement pas, mais je pense que vous êtes loin d'être la première à faire ce genre d'erreur. J'ai eu bien pire que Louis.
0: Oui, sûrement. Oui, à l'école élémentaire, les enfants, c'est méchant.
1: Oui.
0: Jean-Loup, vous êtes ici donc pour nous parler du téléjournal 18h que vous préparez pour les prochaines minutes. Parlez-moi du menu. On va assurément se parler de soccer, non? Oui.
1: Il faut, Martine, c'est à quelques pas déjà de la station, mais c'est au cœur même de Toronto, de la plus grande ville au pays. Et c'est le match Croatie-Panama qui s'entame dans quelques instants. Donc, c'est sûr qu'on va vous faire vivre ça.
0: Vous allez avoir sur place? Est-ce que c'est Charles? Parce qu'on lui a parlé tantôt.
1: Non, c'est notre collègue Catherine Moras qui est là également au cœur de la fête des Croates, parce qu'elle a eu la chance d'aller voir les Croates et les les gens du Panama. Je suis désolé de le dire, mais il y avait un peu plus d'ambiance du côté de la Croatie. Donc on s'est dit, pour le téléjournal, on va aller voir du côté croate.
0: On veut de l'ambiance, c'est clair. Voilà, oui, c'est ça. Fait de la télé.
1: Voilà. Donc, on va vous montrer ça. Et également, on va faire un peu de sérieux également en parlant de crise du logement, hein, parce qu'on sait que le marché de l'immobilier, ça va plutôt mal. Le rythme des mises en chantier en Ontario et à Toronto est ralenti depuis belle lurette. Le gouvernement Ford a fait encore une autre annonce aujourd'hui aux côtés de Madame Chao pour tenter de lancer un nouvel incitatif. Cette fois-ci, les questions de redevances d'aménagement, essayer de les suspendre, les réduire afin de rendre plus de projets viables, rentables dans le fond. C'est un dossier quand même un peu compliqué, mais je suis sûr que notre reporter Grégory Wilson va trouver un moyen de rendre ça intéressant. Et surtout informatif.
0: Oui, absolument. Mais vous dites encore une autre annonce, et c'est vrai qu'il y a plusieurs personnes qui se disent, il y a des annonces, mais il n'y a pas énormément de... On ne voit pas, en fait, de construction. Là. Donc,
1: c'est dur quand on se soumet aux lois du marché. Hein. C'est pas à moins que la ville ou le gouvernement décident eux-mêmes de construire ces logements-là. Il faut que des promoteurs choisissent et rentabilisent leurs investissements dans le modèle, dans le modèle où nous nous trouvons.
0: Voilà. Merci. Sinon, je sais pas, ça pourrait tomber du ciel, mais ça n'a pas l'air de vouloir arriver. Jean-Loup Doudard, merci d'avoir été avec nous et bon Téléjournal Ontario.
1: Merci bien.

0: Coupe du monde, Coupe du monde, soccer, soccer, on en parle, on en reparle. C'est Freddy Mata, mon collègue, qui est toujours sur place, donc, pour ce match, ce match de soccer, justement. Il est toujours à Sankofa Square, donc au centre-ville de Toronto. Freddy, je vous entends, là, j'entends autour de vous, c'est bruyant, là. C'est bruyant
1: autour
0: de vous.
1: Oui, c'est bruyant,
0: ouais.
1: Martine. On a eu droit, oui, on a eu droit à de belles pas de danse pendant la mi-temps, donc, de supporters du Ghana qui s'est succédé sur scène pour danser. Oui, ça donnait vraiment une belle image d'une fête de foot comme on l'aime, Martine. Donc, 0-0 entre l'Angleterre et les Ghana, score à la mi-temps. Malgré plusieurs tirs, les Anglais donc n'ont pas réussi à marquer. La deuxième mi-temps a déjà commencé ici. Mais dans le groupe K, les Léopards de la République démocratique du Congo affrontent la Colombie au stade Akron de Guadalajara au Mexique ce soir. Les hommes de l'entraîneur Sébastien Desabre doivent faire face à une équipe colombienne qui est quand même déterminée pour pouvoir arracher sa deuxième victoire. Est-ce que ça sera facile pour cette équipe colombienne, Martin? C'est vraiment une question qui reste posée. On n'a pas encore de réponse. On aura la réponse dans quelques heures, donc quand ce match va commencer. Donc, je disais que pour le match, pour son match, pour son premier match, les Léopards de la République démocratique du Congo ont réussi donc à faire match nul face aux Portugais. Et en face de la République démocratique du Congo, on aura donc la Colombie qui arrive également avec beaucoup de confiance, Martine, après sa victoire de 3-1 contre l'Ouzbékistan. Les Cafeteros pourront notamment compter sur leur secteur offensif réputé pour sa vitesse et sa créativité caractéristique du football sud-américain. Même si la RDC s'était inclinée 1-0 face au Chili lors de son dernier match de préparation pour la qualification à cette compétition, les Léopards ont démontré quand même ces derniers mois, Martine, qu'ils étaient capables de rivaliser avec les meilleures sélections. Ils l'ont prouvé aussi bien lors des éliminatoires que dans les barrages, donc ayant permis leur qualification. Je vous invite à présent à suivre Patrick Piana de l'Association de Congolais de l'Ontario que je rencontrais pendant que le Portugal et l'Ouzbékistan jouaient un match remporté par le Portugal, je rappelle, par le score de 5-0. Écoutons, monsieur Piana.
2: Moi, je suis vraiment confiant en moi. J'ai vu notre équipe, la façon dont nous avons joué contre le Portugal, qui est une meilleure équipe, loin devant la Colombie. Donc, mais je crois à mon équipe. Moi, je suis sûr que nous allons battre la Colombie. Peu importe le niveau technique qu'ils ont, c'est une très bonne équipe. Toutes les équipes de l'Amérique latine sont des équipes très techniques, elles sont bonnes. Mais moi, j'ai confiance en notre équipe nationale. Nous devons battre la Colombie absolument.
1: Et d'ailleurs, au moment où on est en train de faire cette entrevue, donc l'équipe du Portugal est en train de mener. Donc là, on s'est dit, est-ce que on va se battre pour la première ou plutôt pour la deuxième place, ou plutôt l'important c'est de se qualifier?
2: Pour l'instant, nous devons absolument nous battre pour gagner ce match. Le Portugal mène 1-0 déjà, dès la sixième minute, je pense. Ils vont chercher à gagner ce match par un large score et à se positionner pour éventuellement la première place. Parce que le dernier match, ils peuvent négocier un nul et ça y est, c'est bon. Mais nous, on a pas droit à l'erreur. Imagine qu'on fasse un match nul, on aura 2 points. Qu'est-ce qui va arriver au dernier match contre l'Ouzbékistan? Ça va nous mettre beaucoup plus de pression. Mieux vaut sécuriser ce match, remporter les 3 points. Et puis le dernier match, nous pouvons aller... Je pense que l'entraîneur pourra faire jouer une équipe de réserve parce qu'on aura déjà 4 points. Et le match contre l'Ouzbékistan, le dernier, à Atlanta, même si on négocie un but et plutôt un point, bon, ça va, on pourra faire jouer l'équipe réserve. Mais pour aujourd'hui, c'est capital pour nous. Il nous faut absolument les 3 points.
1: Vous avez l'air confiant en votre équipe, on les sent. Est-ce que vous pensez que la RDC peut créer l'exploit face à cette équipe colombienne comme c'était le cas face aux Portugais?
2: Bien sûr, je l'ai dit tout au début que le Portugal a un niveau plus élevé que la Colombie, mais nous l'avons tenu en échec. Encore, il aurait fallu qu'on ait un très bon attaquant, un finisseur. on aurait battu le Portugal. Alors la Colombie, vous savez, moi je suis congolais, hein. Quand je suis congolais, moi je crois en mes propres capacités, vous voyez un peu. Donc je suis sûr de nos lopards, ce sont des jeunes, ils se sont acclimatés, ils ont joué ensemble. J'ai vu comment ils sont dépensés contre le Portugal, je suis sûr qu'ils vont battre la Colombie. Oui.
1: Et un groupe de supporters congolais de Toronto et d'autres villes canadiennes sont partis au Mexique pour soutenir votre équipe, les Léopards de la RDC. Comment est née cette idée d'organiser ce voyage vers le Mexique?
2: Bon, cette idée, vous savez, lorsqu'on a joué contre la Jamaïque le 31 mars, nous avons été qualifiés et tout de suite, moi dans ma tête, parce que moi je vis à Toronto, je vis au Canada. Je vois la politique du Canada, je vois la politique des États-Unis. Je m'étais imaginé que nous aurions des difficultés pour avoir nos supporters venir ici en masse. Voilà pourquoi, deux semaines après, moi, personnellement, je me suis adressé à notre ministre des Sports. Je lui ai adressé une lettre officielle, une lettre qui lui est parvenue à son cabinet avec accusé de réception, où je lui avais demandé au moins de supporter les Canadiens à avoir peut-être 100 places pour aller supporter le Léopard au Mexique, sachant que nos supporters ne viendraient pas. Mais vous comprenez que le 12 mai, il y a eu le phénomène, l'épidémie Ebola. Là, ça aggrave encore les choses. Le Canada a émis des communiqués, ils ont pris des mesures, ils ne peuvent pas faire venir les gens qui viennent d'une zone où il y a l'épidémie. Les États-Unis, la même chose. Vous voyez que je l'avais anticipé. Mais sur les demandes que j'avais faites, effectivement, notre gouvernement, avec le soutien du président de la République, de notre ministre des Sports, ils nous ont accordé des possibilités d'aller supporter les Léopards. Voilà pourquoi, personnellement, j'ai mis les gens de ma ville, Toronto, et puis de cette province. J'ai constitué une liste que j'ai envoyée et qui a été approuvée.
1: Combien de personnes en tout?
2: Bon, la façon dont ça a été fait, c'est comme en moyenne, chaque organisation a eu un nombre donné de personnes. Donc au total, je pense qu'on aurait une centaine de personnes, hein, parce que j'ai dû organiser le covoiturage. Il y en a qui sont partis de Toronto vers Montréal. Ils sont partis hier, ils sont bien arrivés, ils ont embarqué. J'ai vu qu'il y avait beaucoup de monde dans l'aéroport. Donc ils vont descendre, ils sont déjà partis, hein, pour le Mexique. Ils vont supporter notre équipe nationale. Et puis il y a quelques supporters qui viendront par-ci, par-là. Et puis voilà, donc nous serons là pour supporter l'équipe nationale, hein, il y aura de supporter. Mais tout ça, en tout cas, grand merci au président à notre président de la République, son excellence Félix-Antoine Tshilombo, et à notre ministre de Sport, Didier Boudimbo. Donc ils ont fait un travail remarquable pour le pays.
1: Patrick Piana de l'Association de Congolais de l'Ontario. Martine, oui. Le foot, en tout cas, c'est tout le monde qui s'y intéresse. Donc, que vous soyez homme, femme, je ne sais comment, tout le monde, en tout cas, s'y intéresse. Et c'est le cas de Rebecca Bello et Naomi Pereira, deux Congolaises que j'ai rencontrées ici à la place Sankofa. Elles m'ont donné aussi leur pronostic pour le match RDC-Colombie.
3: Sincèrement, je suis contente parce que ça fait des années qu'on a pu participer à la Coupe du Monde. Donc là, c'est vraiment une fierté pour nous en tant que Congolaises. Je suis trop contente et j'espère que l'équipe va aller très, très, très, très loin et qu'on va encore gagner aujourd'hui contre la Colombie, quoi. Donc je suis trop fière. Chantal Béba, le capitaine, parce qu'il fait un très bon, un bon travail avec l'équipe. Et aussi Wissa qui a marqué le dernier match contre le Portugal. Tout le monde pensait qu'on allait perdre, mais là, on a gagné. Enfin, 1-1 pour nous, c'est déjà une victoire, quoi. Donc Wissa et Chantal Béba.
1: Est-ce que vous savez que vous jouez aujourd'hui face à la Colombie? C'est un autre foot, hein, c'est pas comme le foot portugais, c'est un foot sud-américain, très rapide. Est-ce que vous êtes confiante par rapport à votre équipe?
3: Bien sûr, déjà de 1, le Portugal, il ne faut pas minimiser, il y avait quand même Cristiano Ronaldo, c'est un très très très bon joueur, un des meilleurs. Il a très bien géré, mais on a quand même fait 1-1. Donc la Colombie, je pense qu'on peut aussi très bien gérer ça et on peut faire match nul et pourquoi pas gagner 2-1. Qui sait?
1: On sait que votre pays, la République démocratique du Congo, connaît beaucoup de problèmes sur le plan politique, plein de conflits. Qu'est-ce que ces matchs de football, qu'est-ce que cette Coupe du Monde à laquelle prend part votre équipe nationale signifie pour tout le Congolais?
3: Ben, en tout cas, l'équipe, déjà c'est une fierté pour le pays. Malgré tout ce qui se passe en ce moment, c'est un peu chaotique, il faut le dire, hein. Et donc voir notre équipe qui sort quand même, malgré ce chaos qui se passe dans notre pays, le Congo, ça nous réjouit un peu le cœur. Ça remet un peu l'espoir qu'il y a moyen que le Congo se relève et qu'on puisse vaincre tout ce qui se passe, tout simplement.
4: On a vraiment été surpris déjà contre le Portugal. Ils ont fait 1-1 et pour nous, c'était vraiment une grande fierté. Et ben, j'espère qu'on va gagner, quoi.
1: Vous pensez que Fimbu sera au rendez-vous ce soir?
4: Mais bien sûr, Fimbu. Bien sûr. Ça, franchement, j'espère vraiment. Et on les soutient vraiment. On est derrière eux. Et j'espère qu'ils vont faire de tout leur mieux.
1: On a dit quel score?
4: Franchement, j'espère 2-0.
1: Voilà, Martine, on espère que Fimbu chicote cette fameuse danse de léopard donc pourra être vue aujourd'hui au stade après ces matchs RDC Colombie. Donc, espérons que le vœu de Rebecca Bello et Naomi Pereira sera exaucé. Qui de la RDC et de la Colombie fera un grand pas vers le 8e de finale comme le Portugais? Réponse dans quelques heures, Martine.
0: Voilà, ben merci beaucoup, Freddy, et bon match à vous et à tous ceux et celles qui suivent ça de très, très près. À la prochaine, Freddy. En musique, merci. Louis Clavis, Cool Douce.

0: chanson de ce printemps qui s'appelle « Coule douce ». Je trouve que c'est une chanson idéale pour l'été, pour le temps estival. Louis Clavis, 17h, presque 28 minutes à cette émission. La semaine dernière, avant la pause estivale, le gouvernement fédéral a annoncé des réformes, notamment au code criminel, et parmi elles, il y avait le projet de loi C-16. Projet de loi C-16 qui fait du contrôle coercitif, dans les relations intimes, une infraction comme telle là, au code criminel. Mais là, attention, la loi ne sera pas en vigueur avant 2 ans et il y a déjà des organismes de terrain qui préviennent que sans formation, sans ressources, sans mécanisme de suivi. Cette réforme-là qu'on veut historique et qui est historique risque de ne pas avoir les résultats souhaités. Alors, en quoi cette reconnaissance pourrait-elle transformer le parcours des victimes de violences conjugales dans le système judiciaire? J'en parle avec Louise Langevin, qui est professeure titulaire à la Faculté de droit de l'Université Laval. Bonjour, Madame Langevin.
1: Bonjour, Madame Laberge.
0: On vous a invité, entre autres, parce que en 2023, vous étiez intervenue à Radio-Canada justement sur ce sujet-là, au moment où il y avait eu le coroner en chef de l'Ontario qui avait mené cette enquête sur les féminicides conjugaux. Et à ce moment-là, vous disiez que c'était pas simplement des disputes de couple, par exemple, ou des colères là, dont on parlait, mais bien d'un rapport de domination et de contrôle. Alors, ma question est, Madame Langevin, le contrôle coercitif, c'est quoi? Comment est-ce qu'on le définit?
1: Le contrôle coercitif dans la littérature, c'est ce qui est repris là, dans le nouvel article au Code criminel. Le contrôle, ça a toujours existé, là.
0: Ouais.
1: Mais ce n'était pas nommé. Maintenant, c'est nommé dans la littérature et sur le terrain, les intervenantes en matière de violence conjugale connaissent bien le contrôle coercitif. En tout cas, c'est ce schéma de comportement, je dirais de comportement subtil dans la vie quotidienne et qui vise à contrôler, à dominer la femme parce que la violence conjugale et la violence sexuelle sont des crimes genrés. Vise à contrôler par des gestes quotidiens. Et c'est dans la combinaison de ces gestes, l'accumulation de ces gestes, qu'on voit cette violence qui vise à enlever toute forme d'autonomie. C'est contrôler le téléphone cellulaire de madame, contrôler les personnes qu'elle voit ou qu'elle ne voit pas. C'est contrôler ses dépenses, son salaire, contrôler la manière qu'elle pratique sa religion ou qu'elle ne la pratique pas. C'est aussi de la violence, des menaces de violence à l'égard de ses enfants, à l'égard des animaux de la famille, à l'égard des connaissances de madame. C'est d'installer un climat où madame est convaincue que sa vie est menacée. Et donc, c'est puis aussi, c'est que ce contrôle coercitif n'a pas, ce n'est pas une violence physique. Il n'y a pas nécessairement de blessure qui en découle. C'est tout un contexte, et le code criminel le dit bien dans le nouvel article qui va entrer en vigueur, comme vous l'avez dit, dans 2 ans. C'est un schéma de comportement contrôlant. Et c'est ça qui va être criminalisé dans 2 ans.
0: Est-ce qu'un schéma de comportement contrôlant, c'est difficile, ça, à faire, à prouver en cours, à, je veux dire, est-ce que justement ce caractère-là, assez particulier, qu'a le contrôle coercitif, risque pas d'être problématique dans les cours?
1: On le fait déjà, entre autres, en Angleterre. Là, je dis pas que c'est parfait, que c'est facile. Je veux vous rappeler que, vous le savez, là, c'est un standard de preuve très élevé aux criminels. C'est hors de tout doute raisonnable. Ouais. Dans des affaires, au civil, dans des affaires entre autres, des affaires de divorce, quand il y a contrôle coercitif et que madame demande une indemnisation en dommages et intérêts pour la violence subie, ben c'est sûr que le fardeau de la preuve est moins élevé au civil. Là, c'est selon toute prépondérance des probabilités, ça veut dire 50% et quelques poussières. Il faut que le juge soit convaincu, pas à 100%, un petit peu plus que 50%. Le juge... on peut convaincre un juge qu'il y a de la violence coercitive de différentes façons, par entre autres des témoignages de la victime, témoignages d'autres personnes. Donc, il y a des façons de faire la preuve. Mais c'est sûr que aux criminels, c'est beaucoup plus exigeant de faire ce genre de preuve-là. Mais c'est tout à fait faisable. Et c'est pour ça que c'est une question de formation des intervenants, des procureurs et des policiers, parce que il n'y a pas de blessure physique. C'est une combinaison, c'est dans la répétition que ça se manifeste, ce contrôle de madame. Et je veux vous rappeler aussi que les études démontrent bien que dans les cas de féminicide, il y a toujours eu du contrôle coercitif de monsieur. Le contrôle coercitif est annonciateur de quelque chose qui est pire, ouais, de féminicide.
0: Oui, malheureusement. Madame Langevin, oui, qu'est-ce que ça change concrètement pour les victimes?
1: Pour les victimes, ça change que elles ont été écoutées. Hein, ça fait,
0: c'est le message que ça envoie.
1: Ouais, ben il y a plus que ça là, mais c'est pas la première fois là. Avant les dernières élections fédérales, il y avait ce projet de loi qui était pour être adopté, qui n'a pas été adopté, parce que les travaux de la Chambre des communes ont été suspendus. Donc on revient avec ce projet de loi là. Ça fait déjà plusieurs années qu'on en parle. Ça a plus qu'une valeur symbolique parce que c'est dans le code criminel. Oui. Il faut pas que ça reste symbolique, là. Il faut que ça devienne une protection de plus pour les femmes. Donc, dans la vie des victimes qui vont porter plainte à la police, elles vont être crues que c'est vrai qu'il y a ce schéma de comportement contrôlant. Donc, elles vont être crues et c'est comportement, cette combinaison de comportements va être déposée en preuve pour que, possiblement, que l'auteur des gestes soit condamné. C'est parce que la violence faite aux femmes est inacceptable. Je vous rappelle la fusillade hier à Montréal.
0: Ouais. On en parlait tantôt, oui.
1: Ouais, par quelqu'un qui a beaucoup de haine à l'égard des femmes, c'est ce qu'on en comprend. Dans notre pays où le droit à l'égalité pour les hommes et les femmes est une valeur fondamentale, on se demande encore pourquoi il y a autant de violence à l'égard des femmes. Donc, il faut prendre des moyens concrets, comme la criminalisation du contrôle coercitif, comme la nouvelle infraction aussi de féminicide, pour envoyer un message clair que ce n'est pas toléré.
0: Absolument. Puis donner aussi, parce que en vous écoutant, je me dis, OK, il y a aussi, par exemple, un policier qui reçoit comme ça, qui a en face de lui une femme qui lui décrit les situations, qui est peut-être en pleurs, et là, lui, maintenant, a quand même, je veux dire, c'est écrit noir sur blanc dans un code criminel, donc il y a une infraction là. Si on veut être très, très simple, en tout cas, aller direct au but, on peut dire, OK, oui, ça correspond à cette case-là. Mais à partir de ce moment-là, parlez-moi du genre de, parce que j'imagine qu'il y en a, des outils qui vont peut-être devoir être développés pour accompagner justement des policiers, je pense à eux encore, mais pour justement être capable de recueillir cette preuve-là, de quoi va-t-on avoir besoin? Parce que le délai de 2 ans avant l'entrée en vigueur, là, c'est une période de transition qui devrait en tout cas permettre ça.
1: Bien, je vais vous donner un exemple. Il n'y a pas si longtemps, les policiers étaient hésitants à prendre une plainte pour violence sexuelle, violence conjugale, si l'infraction avait lieu il y a 30 ans. Parce qu'il y avait cette fausse idée un stéréotype, qu'une vraie victime de violence sexuelle, de violence conjugale, une vraie victime porte plainte immédiatement. N'est-ce pas? Une vraie victime? Ben, les études ont montré que c'est pas, il n'y a pas de vraie victime puis de moins vraie victime. Pour toutes sortes de raisons, les victimes ne portent pas de violence sexuelle, de violence conjugale, ne portent pas plainte immédiatement. On le comprend aujourd'hui, les études nous l'ont démontré, et d'ailleurs, on ne peut, en droit criminel, jamais reprocher à une victime de pas avoir porté plainte immédiatement, de pas s'être défendu, de ne pas avoir crié. Bon, ça, on appelle ça les mythes et les stéréotypes. Ben, dans le cas ici, du contrôle coercitif, c'est une question de formation. C'est une question de formation, de la même façon que lorsqu'une femme porte plainte pour violence conjugale auprès des policiers, ben, ils sont obligés d'ouvrir un dossier. Ils peuvent pas juste écouter madame puis pas ouvrir un dossier en décidant, moi, tu sais, ça n'a pas l'air vraiment, vraiment grave, là, elle exagère, là. Donc, on va adopter les mesures nécessaires pour que ces nouveaux articles-là ne soient pas purement symboliques. Ils sont pas là pour être symboliques, hein, ils sont là pour enrayer la violence faite aux femmes. Donc, c'est une question de formation des corps policiers partout au Canada.
0: Absolument. Merci beaucoup d'avoir pris ce moment pour nous parler. Louise Langevin, je rappelle aux auditeurs, aux auditrices que vous êtes professeure titulaire à la Faculté de droit de l'Université Laval. J'aimerais rappeler que la ligne d'assistance de soutien aux victimes de violences ou d'abus en Ontario, elle existe. Elle est là pour nous tous. 1-888-579-2888. Et plus particulièrement dans la grande région de Toronto, le 416-314-2444. Merci à vous. Bonne fin de journée.
1: Bonne fin de journée à vous aussi. Je vous remercie.
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0: En première heure d'émission, on s'est intéressé à ce qui se passe à Aurélia. Vous savez, il y a encore beaucoup, beaucoup de réactions depuis que la statue centenaire de Samuel de Champlain a été retirée et mise à l'abri de l'œil du public. Je vous redonne un peu le contexte de cette affaire-là si vous ne l'avez pas suivi, mais ça date de longtemps, là. Donc, statue de Champlain érigée en 1925, c'était à l'époque au parc Couchiching. Ça soulève les passions depuis une bonne dizaine d'années maintenant, parce que en 2017 notamment, ça avait commencé un peu avant, la statue avait été retirée pour la restaurer. Elle avait besoin de travaux, on avait dit OK, on la restaure par Canada par la suite, parce qu'il y avait déjà des gens qui s'y opposaient, avaient proposé en 2019 de réinstaller la statue, mais uniquement la figure de Champlain, en retirant les figures autochtones autour de lui, qui semblait à ce moment-là problématique. Bon, il y a aussi eu en parallèle l'épisode du maire de la ville qui avait fait réinstaller la statue avec une grue. C'était sans autorisation du conseil municipal. Ça aussi, ça avait créé énormément de remue. Mais bon, on se pose la question de savoir pourquoi cette statue dérange. Si vous vous posez la question, je vous la décris, cette statue-là. C'est une figure donc de Champlain. Grosse, là. Champlain est imposant. Évidemment, c'est une sculpture, c'est une statue. Cette figure-là, elle est faite de bronze. Elle est sur un socle. Et autour du socle, on voit deux Autochtones qui sont assis au pied d'un missionnaire, puis il y en a deux autres plus loin qui sont assis au pied d'un marchand de fourrure. Il y a plusieurs personnes qui voient là, dans cette statue-là, une représentation de soumission devant le colonisateur blanc. Et donc, j'en ai parlé plus tôt dans l'émission parce que ça fait encore parler, parce qu'en ce moment, là, la statue, elle a été remisée et le conseil municipal s'y penche encore. Bref, ça fait encore énormément parler. Et hier, dans le journal Le National Post, il y a eu un texte d'opinion qui a été publié par Patrice Dutil. Patrice Dutil, il est donc historien, politologue, conférencier. Il a été président de la Société historique de Champlain de 2010 à 2017. Et donc, je lui ai posé la question, première question que je lui ai posée, je lui ai dit, dans votre texte que vous avez publié dans le National Post hier, Vous dites que le retrait de cette statue-là, c'est un embarras pour la province et pour le pays. Je lui ai demandé de nous expliquer pourquoi elle dit ça. Le voici.
3: Tant qu'à moi, c'est d'évidence même. Le maire a décidé de retirer la statue par intimidation, par peur, sans grande réflexion, sans justificatif. On se dit que parce qu'une personne s'est objectée, parce que la statue qui a été complètement révisée, là, hein, la nouvelle statue, la nouvelle présentation du monument de Champlain présentait Champlain uniquement, l'image du Récollet, des Autochtones, des coureurs de bois a tout été retiré. Hein. Alors, il s'agissait, et puis la statue de Champlain a été aussi réduite à un niveau presque égal au terrain du parc Kuching. Alors, c'est pas du tout le monument qui existait en 2015 quand il a été retiré. C'est vraiment quelque chose de réduit à taille presque humaine. Et même là, on s'objecte. Alors, moi, je dis que c'est embarrassant dans le sens que la communauté n'arrive pas à trouver un consensus sur quelque chose qui existe sur le même emplacement.

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3: Peinture envers la statue.
4: Oui, elle a été vandalisée. Ouais.
3: C'est ce que je veux dire. D'accord. Puis apparemment qu'elle a été arrêtée, cette personne-là. C'est ce que je voulais dire. Oh non, d'accord. Vous avez raison. Puis, en fait, c'est une des raisons pour lesquelles je dis que c'est un embarras national, que même au sein du conseil, il y a des gens qui s'objectent à la statue, au monument, parce que ça représente un héritage colonial.
4: Oui.
3: Franchement, là, c'est là que moi je perds les pédales. Le Canada est un pays qui est issu de la France, de la Nouvelle-France, d'un pays dans lequel la communauté francophone s'est implantée, dans un milieu autochtone. Personne ne le renie, personne ne le dit le contraire. C'est une terre qui est devenue anglophone. Ça fait partie de la trame historique de l'Ontario moderne de dire que non, Champlain, c'est une personne qui n'a pas sa place à Orillia. C'est là que moi, je m'objecte. Moi, c'est là, que les gens, que nos aïeux aient choisi de rendre hommage à Champlain il y a 100 ans en tant que symbole de réconciliation entre les Canadiens français de l'époque, hein, les Canadiens anglais qui avaient subi la guerre ensemble, la Première Grande Guerre mondiale, qui avait été déchirante au pays, de reconnaître aussi que c'était un renouveau des relations avec les Autochtones. Ça faisait toute partie, ça, de la symbolique qui a été, quand on a commandé le monument, là, après la Première Guerre mondiale. Il faut se rappeler, là encore, le contexte est important. Le gouvernement de l'Ontario commençait à petits pas à reconnaître le fait francophone dans la province. On revenait sur le règlement 17. Il y avait un nouveau rapprochement entre les francophones et les anglophones de la province. On a impliqué les Autochtones. Ils ont fait partie des cérémonies d'ouverture, d'inauguration. C'était un beau moment de dire 100 ans plus tard que non, la bonne entente de cette époque-là ne vaut absolument rien, ne vaut pas du tout d'être remémorée, que le monument a perdu de sa pertinence, de son importance. Il me semble que c'est le comble du ridicule.
4: C'était Patrice Dutille, auteur d'un texte d'opinion dans le National Post d'hier. Il est historien, politologue, conférencier. Il a été président de la Société historique de Champlain de 2010 à 2017. Et je vous le rappelle, donc, on parlait de cette statue centenaire de Samuel de Champlain qui a été retirée, mise à l'abri. Ça se passe à Orillia. Les gens en parlent encore beaucoup. Si vous voulez réagir à ce que vous venez d'entendre, je vous le rappelle. L'application audio et la bulle de conversation, elle est là pour vous, pour vous proposer un endroit puis une façon très, très simple d'entrer en communication avec l'équipe. Alors, allez-y de vos commentaires, s'il vous plaît. 17h47 en musique, voici Baby Rose avec Caroline.

0: 17h51 minutes, voici le bulletin d'information régionale et provinciale. C'est avec Jessica Chen.
1: Merci Martine. Et nous commençons avec Toronto, qui pourrait recevoir jusqu'à 1,5 milliard de dollars des gouvernements fédéral et provincial, en reconnaissance de l'engagement pris par la ville de réduire ses redevances d'aménagement. Voici les explications de Jérémy Bélanger.
2: We're awarding the city of Toronto with $1.5 billion.
3: Toronto pourrait recevoir jusqu'à 1,5 milliard de dollars des gouvernements provincial et fédéral sur 10 ans, a annoncé Doug Ford. En échange, la ville s'engage à réduire de 40 à 60 % les redevances d'aménagement imposées aux promoteurs immobiliers entre 2026 et 2029. L'allocation mènera à la construction de 44 000 nouvelles propriétés et fera une différence pour les acheteurs, selon le premier ministre. En réduisant leurs coûts de construction de 83 000 $. L'analyste des tendances du marché de l'immobilier, Mike Moffat, estime que ce programme est une excellente idée. Pour lui, toute mesure visant à réduire les redevances d'aménagement est une bonne initiative, car les propriétés sont soit trop chères, soit ne voient jamais le jour.
4: They're very expensive or they don't get built at all.
3: L'analyste estime que les municipalités sont trop dépendantes des redevances d'aménagement pour le développement de leurs infrastructures. Il soutient qu'elles devraient trouver d'autres sources de revenus pour financer leurs projets. Ici Jérémy Bélanger, Radio-Canada, Toronto.
1: Et puis, 7 Premières Nations de l'Ontario ont conclu un accord avec les gouvernements fédéral et provincial pour devenir copropriétaires d'un réacteur nucléaire qui sera construit à l'est de Toronto. Au total, ces communautés obtiendront des garanties de près de 700 millions de dollars de la part d'Ottawa et de la province pour participer au financement du projet. Ce partenariat survient au moment où le gouvernement Carney entend construire 10 nouveaux réacteurs nucléaires au pays d'ici 2050. Le chercheur en énergie au Centre d'études et de recherche internationale de l'Université de Montréal, Yvan Cliché, comprend l'attrait pour le nucléaire.
5: Le nucléaire, c'est très complexe, mais la bonne nouvelle, c'est qu'au Canada, on a quand même une filière, on a une, notamment en Ontario, puis aussi on le sait au Nouveau-Brunswick. Donc, c'est un peu normal devant le côté assez limité des options, que si on veut rencontrer la demande d'électricité qui va être en augmentation au cours des prochaines années à la faveur notamment des centres de données et également des efforts de transition énergétique, le nucléaire s'impose de lui-même.
1: Le Canada compte pour l'instant 17 réacteurs nucléaires en activité en Ontario et au Nouveau-Brunswick. Et puis le médecin légiste de l'Ontario a annoncé l'ouverture d'une enquête sur le décès d'un homme qui est mort après avoir été transféré d'un établissement pénitentiaire. Selon le bureau du médecin légiste, Anton Shadid Yamin, âgé de 44 ans, est décédé à l'hôpital en janvier 2022 après avoir été transféré du centre de détention de Toronto Sud. L'enquête sur son décès est obligatoire en vertu de la législation provinciale et un jury pourrait formuler des recommandations visant à prévenir d'autres décès. Le bureau du coroner précise que la date et le lieu de l'enquête seront communiqués ultérieurement. Et puis, la petite ville d'Orillia, située à plus d'une centaine de kilomètres au nord de Toronto, pourrait décider de se débarrasser d'une statue de Samuel de Champlain. L'imposante sculpture a été vandalisée, déboulonnée et mise à l'abri des regards. Le monument en hommage au père de la Nouvelle-France a suscité de vifs débats dans la communauté au cours des dernières semaines. Des voix s'élèvent maintenant pour que l'œuvre d'art soit rapatriée au Québec. Valérie Gamache a plus de détails.
6: Le 10 juin dernier, le monument en hommage à Champlain a discrètement disparu et il a été transporté dans un endroit tenu secret.
7: Hold on.
6: Et le maire d'Orillia, Don McIsaac, a accepté de nous y conduire.
7: There we go. No, it's all wrapped up.
6: On découvre la statue enveloppée sous des bâches au fond d'un terrain vague. Le maire attire notre attention sur les traces de peinture encore bien visibles sur les bottes de Champlain, la marque des frictions que la statue a suscité dans la communauté.
7: So these are the, obviously, indigenous.
8: I feel that Champlain himself is a colonial figure.
6: Je crois que Champlain est une figure coloniale, dit Crystal Brook. Elle fait partie de ceux qui ont vandalisé le monument.
8: I personally have received death threats.
6: Membre de la Première Nation des Chippewas de Rama, elle a par la suite reçu des menaces de mort de groupes se décrivant comme des loyalistes sur les réseaux sociaux. Devant un aussi vif débat, le maire estime avoir quatre options. Laisser la statue entreposée, l'acheter, la ramener sur son socle tel quel, repenser le monument ou encore s'en débarrasser en le faisant fondre ou en acceptant de le laisser partir ailleurs. Le maire dit avoir reçu une vingtaine d'offres, dont plusieurs du Québec, mais pour l'heure, le ministère de la Culture du Québec n'a pas entrepris de discussion formelle avec la municipalité. Ici Valérie Gamache, Radio-Canada, Aurélia.
1: Voilà, c'est ce qui conclut votre bulletin d'information, Martine.
0: Merci, Jessica.
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0: Fans de Blue Jays, sachez qu'en ce moment, on est dans le haut de la sixième manche et que les Astros de Houston mènent par la marque de 4-2. Donc, le match qui est toujours en cours. Pour ce qui est de la FIFA, parce que oui, il y a, vous l'aurez compris dans cette émission, on en a parlé à plusieurs reprises, plusieurs matchs. Alors, toujours en direct en ce moment, l'Angleterre contre le Ghana. La marque est toujours de 0-0. Par la suite, 19h, le prochain match, ce sera celui du Panama contre la Croatie, ici donc à Toronto, 19h. Et plus tard ce soir, 22h, la Colombie va affronter la République démocratique du Congo. Alors ça, c'est pour la FIFA. Il y en aura d'autres demain. On s'en reparlera demain, bien évidemment. Parlant de demain, je parle de demain matin. Dès 6h10, retrouver mon collègue Nicolas Adam d'Il n'y a pas deux matins pareils. Entre autres, on va s'intéresser à la gentrification autour des transports avec Éric Turcotte de Urban Strategies ici à Toronto. On va aussi s'intéresser à la participation à la présence en classe qui va compter dans la note finale des élèves en Ontario à partir du mois de septembre. Mon collègue Nicolas va accueillir à ce sujet Gabrielle Lemieux, la présidente de l'Association des enseignantes et des enseignants franco-ontariens. Si vous êtes dans la belle et grande région de Windsor-Essex, Charles Lévesque vous attend à Matin sans frontières. Entrevue au sujet de Hamilton. Vous savez que plusieurs personnes s'inquiètent de la construction des centres de données de l'intelligence artificielle. Donc, on reparle de ce dossier-là. Et demain, mercredi matin, il y aura la chronique policière avec Steve Duguay. Moi, je remercie toute l'équipe, évidemment, derrière cette émission-là. Romain Cravignac, Kamal Arakaba, c'était Freddy Mata au reportage et mon collègue réalisateur Ramin Pezeshki. Je m'appelle Martine Laberge. Je vous souhaite une belle soirée. On se retrouve demain après-midi.
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Ce groove est parfait. Ça commence une deuxième heure vraiment dans le ton qu'on veut donner à cette émission, l'heure vinyle. C'est de la chaleur, c'est du groove, c'est du funk, c'est du soul, c'est des éléments de hip-hop aussi. Parce que oui, ça, c'était le groupe rap français Alliance Ethnique qu'on vient d'entendre. On va même, dans quelques instants, aller écouter une autre de leurs pièces, leur plus grand classique probablement. Mais juste avant ça, j'ai envie de vous dire bonjour, bienvenue, re-bienvenue à l'émission. C'est Félix Bédéfossé qui est au microphone. J'espère que vous allez bien. Merci à tout le monde qui a pris le temps de nous écrire déjà depuis le début de l'émission. Il y a des gens qui nous écoutent depuis Matagami, d'autres au Saguenay-Lac-Saint-Jean, et puis Sean aussi de Sainte-Julienne qui nous demande de faire un petit bonjour à sa copine. Il nous dit que ça fait maintenant 25 ans qu'ils sont ensemble et qu'elle écoute l'émission. Eh ben, je veux vous dire félicitations pour ces 25 ans ensemble. C'est vraiment très, très beau de voir ça. Je ferai pas ça tous les jours, là, OK? On commencera pas les courriers du cœur comme ça, mais je trouve ça franchement beau comme histoire. On va se permettre maintenant de retourner à Alliance Ethnique, parce que oui, la chanson que vous avez entendue, c'était un élément qui était instrumental, mais ce groupe-là donne dans le rap, ils étaient plusieurs là-dedans, avec plusieurs origines ethniques, de là leur nom, il y en avait du Congo, de l'Italie, de la France, etc. Et puis, ils ont donné cette chanson qui est excellente, simple et funky.

Ça, c'est une excellente découverte de mon réalisateur LP. Il s'appelle Thomas Walter, ce musicien. La pièce « I Wanna Get With Ya ». Vous êtes sur les ondes d'ici musique, la radio musicale de Radio-Canada. C'est Félix B. Desfossés qui est au microphone. Ça fait tellement plaisir d'être là avec vous, surtout que vous avez l'air de vraiment aimer l'émission. Il y a plein de gens qui nous écoutent, qui nous écrivent. Vous pouvez le faire via la bulle de conversation, vous le savez, via l'application Radio-Canada Audio. Quelqu'un nous dit « Encore tellement bon, j'ai crinqué le volume ». Il y a quelqu'un qui nous dit qu'elle danse dans sa cuisine. Éric était content d'entendre du Raga Sonic. On nous dit aussi merci pour cette super playlist. Juliette nous dit, elle, que ça fait déjà au moins 26 ans qu'elle écoute la station. Elle est bien contente, d'ailleurs, de réentendre des chansons de son adolescence. Merci de prendre ce temps-là, tout le monde. C'est très, très, très apprécié. On continue en musique maintenant avec une autre pièce qui est celle de Altengun. Voici Yuchedag Basinda.

0: L'envoûtante Dominique Fils-Aimé, il sera en spectacle le 27 juin, c'est samedi prochain ça, à la Place des Arts. Oui monsieur, oui madame, dans le cadre du Festival international de jazz à Montréal. C'est toujours Félix Bédéfossé qui vous accompagne à l'heure vinyle sur les ondes d'ici musique. Et c'est le moment d'aller faire un tour en Louisiane. Je vous l'avais promis un petit peu plus tôt à l'émission. Il y a quelque chose du mélange culturel qui s'est passé là-bas, qui se passe encore aujourd'hui, qui me parle beaucoup en tant que Québécois, parce que j'ai l'impression que il y a plusieurs choses qui nous ressemblent, qu'on voit se passer ici aussi au Québec ou encore au Canada francophone. Bien sûr, il y a des francophones, hein, les Cajuns, on le sait bien, là, les Cajuns là-bas, ils parlent leur français à eux. Il y a aussi plusieurs Haïtiens, le créole est présent. Il y a les Américains, bien sûr, qui parlent l'anglais. Il y a les Afro-Américains qui emmènent aussi musicalement le soul, le blues et qui, historiquement, ont amené ce mélange, cette espèce de gumbo, littéralement, et qu'on a connu ici, plus près de nous, avec Zachary Richard. Ben oui, certainement, il nous a amené un peu de ça. On l'aime beaucoup, Zachary Richard, ici. En Angleterre, tiens, il y a des gens comme Keith Richards des Rolling Stones qui ont adoré Clifton Chenier, qui vient de là-bas. Parmi les groupes les plus importants de la Louisiane, il y a The Meters. Ils ont été centrales au développement du Bayou Funk, d'un funk qui vient vraiment de là-bas, qui sonne comme là-bas. Et Alan Toussaint, c'est un compositeur, réalisateur et interprète lui-même qui a beaucoup, beaucoup travaillé avec The Meters. Et à peu près tout ce à quoi Alan Toussaint a touché dans sa carrière, ça s'est transformé en or. Mais ne me croyez pas, moi, vous pouvez en croire plutôt les paroles de Dumas. Ben oui, notre Dumas, là, le chanteur, qui lui aussi adore Alan Toussaint, adore tout son travail. On en discutait ensemble ce week-end. Alors, dans le même esprit, dans le prochain bloc, on va aussi écouter le Lafayette Afro Rock Band, un classique des Meters. Et puis, tout d'abord, bien sûr, Alan Toussaint avec Yes, We Can Can.
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CC Strut par le groupe The Meters. Je vous parlais d'eux il y a quelques minutes à peine lorsque je vous présentais ma passion, littéralement, pour la musique de la Louisiane, pour le Bayou Funk. Cette chanson-là, c'est devenu un peu l'architecture même du funk de Nouvelle-Orléans, de la Louisiane, etc. C'est sorti en 1969. Ça a été un grand succès. Même jusqu'ici au Québec et au Canada, les gens dansaient sur CC Strut. Ça a été aussi, ça, échantillonné par NWA. NWA, dont faisait partie Ice Cube. Et Ice Cube sera à Trois-Rivières dans quelques jours à peine, le 27 juin, c'est samedi prochain, au Festivois. C'est quand même une grosse prise pour ce festival-là. Alors, ne le manquez pas si vous êtes dans le coin. La prochaine pièce aussi a été échantillonnée dans l'histoire du hip-hop. Si vous le savez, si vous savez qui l'a échantillonné, écrivez-moi pour via la bulle conversationnelle. Je suis curieux de voir s'il y a des gens qui vont la reconnaître. Mais que vous la reconnaissiez ou non, c'est pas important. Elle est excellente, cette pièce de Wilson Rubin. Elle s'intitule « We're in Love ».

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0: À l'heure vinyle sur ICI Musique, c'était Montréal, Horn Stars. Cette deuxième heure est maintenant terminée, mais il y en a une troisième au cours de laquelle je vais vous proposer des chansons sur disque vinyle. Absolument, oui, je vais faire ça. On aura, entre autres, deux pièces de chanteuses québécoises qui ont donné dans le funk. Oh oui, et ce sera quelque chose de rare que je vous propose, parce que quand on va à la table tournante, ben, je vous propose toujours ces petites perles vinyle comme ça. Et puis on aura aussi du Syl Johnson, du Robert Glasper et quoi encore. Et au retour de la courte pause qu'on va prendre à l'instant, j'aurai pour vous un grand classique de Michel Pagliaro.
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Michel Pagliaro avec « Loving You Ain't Easy ». Au Québec, on est habitué de l'entendre chanter en français, mais il a eu aussi une super carrière en anglais. Michel Pagliaro, bien populaire dans le reste du Canada. Et cette chanson-là, je sais pas, elle a quelque chose de très estival qui me donnait le goût de la partager avec vous, cette chanson-là. C'est Félix Bédéfossé qui est au microphone de l'émission « L'heure vinyle ». Vous êtes sur Ici Musique, la radio musicale de Radio-Canada. On repart pour une troisième heure de programmation. La table tournante est prête. J'ai deux petites pépites de funk au féminin à vous faire découvrir dans quelques minutes. Mais juste avant ça, je vais vous parler un petit peu de Syl Johnson qu'on va entendre. Cette chanson-là qui s'en vient, elle est parue en 1969. Elle est demeurée avec les années l'une des pièces les plus marquantes de l'époque de la lutte des droits civiques afro-américains parce qu'il y parle directement des injustices et du racisme que lui vivait à cette époque-là dans les années 60 et que d'autres, bien sûr, de sa communauté vivaient, la communauté afro-américaine. Et en 69, faut le dire, quand la pièce est sortie, le mouvement des droits civiques avait remporté beaucoup de ces batailles sur le plan politique. Ça allait très bien de leur côté. Ça faisait déjà des années, en fait, qu'ils se battaient. Mais il n'en demeure pas moins qu'il y avait encore des victoires à aller saisir au niveau social. Et ces victoires-là ne sont pas toutes arrivées avec les années, bien qu'il y ait eu une certaine évolution. Faut le dire, hein, le racisme existe encore. Syl Johnson, donc, s'exprimait avec cette pièce qui suit « Is it because I'm black ?»

assez succulent. Ouais, c'est ça que, comme ça que j'aime le dire, la musique de Rose. Non, mais c'est d'une douceur, c'est relevé. Franchement, c'était La Dérive qu'on vient d'entendre à l'heure vinyle. Félix B. Desfossé qui est avec vous. J'espère que ça va bien, que vous passez une belle soirée. Il y a mon doux seigneur qui s'en vient en musique avec nous, avec la pièce Marcher dans le noir. Je veux vous dire qu'il sera en spectacle à Val-David demain pour la Saint-Jean-Baptiste le 24. Et nous aussi, ici, à l'heure vinyle, on va faire une émission spéciale Saint-Jean-Baptiste dès demain. Alors, je vous invite tout de suite. On l'écoute tout de suite, mon doux seigneur.

le Montréalais Tony Romandini à la guitare qu'on vient d'entendre à l'émission L'Heure Vinyle. Et c'est maintenant le moment que j'aime beaucoup dans l'émission où je vous fais jouer un vrai disque vinyle qui sort de ma collection. Ce que je vais vous proposer aujourd'hui, ce sont deux pièces de funk par des femmes québécoises, puisqu'on commence à se préparer pour la Saint-Jean-Baptiste et puisqu'on aime beaucoup le funk et qu'on veut encourager aussi, bien sûr, ces femmes qui, malheureusement, sont méconnues dans notre histoire. La première, c'est Carole Bréval. Elle a enregistré la pièce qui suit en 1968. Elle s'intitule Funky Broadway. Funky Broadway, ça a été joué à l'origine par Dyke and the Blazers aux États-Unis en 1966 et ça a été vu comme une chanson qui a été parmi les pionnières du style funk. Eh bien, ici au Québec, cette jeune femme qui est allée faire carrière à New York pendant quelques années est revenue au Québec avec ce son-là et elle a été elle-même donc une pionnière du funk, Carole Bréval.

Non, mais on va se le dire, là. Elle avait toute une voix quand même, Carole Bréval. Côté musique, oui, c'est peut-être encore un peu naïf comme tentative de faire du funk. On est quand même au début de ce style, vraiment dans la naissance. On est encore dans les années 60. Mais Carole Bréval, elle avait déjà une voix avec beaucoup de soul, beaucoup d'attitude. Et si elle avait pu continuer, si on l'avait connue davantage au Québec, peut-être nous aurait-elle donné d'autres grands classiques de soul. Elle a continué avec le groupe Guillotine à tout le moins. Elle a créé un autre album. La prochaine dont je vais vous parler, elle s'appelle Diane Marshall. Et puis, celle-ci, elle est aussi méconnue, malheureusement. Deux albums au milieu des années 70. Et puis, il y avait beaucoup de soul, de disco, de funk dans ce qu'elle nous a proposé dans ces albums-là. Malgré tout ça, vraiment peu d'informations sur Diane Marshall. Sinon, qu'elle est originaire de Magog. Alors, les gens de Magog, ben, vous avez chez vous une excellente soul woman. On l'écoute tout de suite, cette Diane Marshall, avec Soleil de ma vie. Vous êtes à l'heure vinyle sur Ici Musique.

malheureusement méconnue, cette Diane Marshall. Ceci est une chanson qui s'appelle « Soleil de la nuit ». Et puis, « Soleil de ma vie », pardon. Et puis, ça a été lancé en 1976. C'était nos deux petites pépites sur vinyle du jour. On continue immédiatement à l'heure vinyle avec l'organiste reggae canadien Jackie Me Too. Ben, je dis canadien, c'est qui s'est installé ici, mais il est d'origine jamaïcaine. Voici « Death Trap ».

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ça, je pense que c'est rendu ma chanson préférée de Boule Noire, alias George Thurston, de son vrai nom, c'est Kiki d'Hollywood. Elle est tellement bonne. Franchement, ça fait vraiment la job, comme on dit. Et demain, on va en réentendre l'émission, parce que ce sera notre spécial Saint-Jean-Baptiste. Donc, on va lui revenir. Je vais vous parler maintenant d'un spectacle qui s'en vient dans le cadre du Festival international de jazz de Montréal. Et surtout d'un album qui arrive suivant ça. Parce que si vous pouvez pas aller les voir, là, ben, vous allez pouvoir entendre minimalement l'album. C'est un trompettiste qui s'appelle Nicholas Payton qui va être en spectacle avec Butcher Brown. Ce sera lundi prochain, le 29 juin. Et cette performance-là, ce spectacle-là va être présenté au Club Soda. Ils ont décidé, donc Nicholas Payton et Butcher Brown, de rendre hommage aux albums Love Supreme de John Coltrane et Kind of Blue de Miles Davis parce que ces deux jazzmen auraient eu 100 ans cette année. Ils se sont dit, on va faire quelque chose de facile. Deux des plus grands albums de jazz de tous les temps, on va les revisiter à notre manière. Je vous dis que ça prend du guts pour faire ça. Parce que s'attaquer à ces albums-là, bon, ils vont pas s'y attaquer méchamment, là, on s'entend, mais ne serait-ce que musicalement, artistiquement, il faut le faire. Et puis, ça donne quelque chose de très intéressant jusqu'à maintenant, les petits extraits que j'en ai entendus. On va pouvoir les voir en spectacle au Festival international de jazz, comme je vous le disais, mais l'album va paraître en vinyle le 14 août prochain et sera disponible en version numérique le 24 juillet. On s'en va tout de suite en écouter un petit extrait de ce que Nicholas Payton peut nous donner. Voici All Blues.

0: C'est sur la musique de Rémi Cormier qu'on va se dire au revoir aujourd'hui. Merci beaucoup à tout le monde qui a pris un peu de temps pour nous écrire. Franchement, là, on a de super beaux messages. J'apprécie énormément. C'était Félix Bédéfossé au microphone. On va se retrouver demain dès 17h, le 24 juin. Demain, on vous propose notre spécial Saint-Jean-Baptiste. Et oui, il y aura des vinyles, là, parce que je pense que c'est Caroline qui nous posait la question dans son message. Est-ce que demain, vous allez faire jouer vos vieux vinyles québécois? Oui, mais vous allez être surpris. Je vous propose quelque chose que vous n'avez peut-être jamais entendu de la part de Normand Brathwaite. On a eu de ses nouvelles d'ailleurs récemment, hein, et ça a été difficile pour lui. Eh bien, on va avoir des pensées positives pour Normand Brathwaite demain. Donc, je vous convie à cette émission, bien sûr, dès 17h. Pour le moment, c'est Stanley Péan qui prend l'antenne. Je vous souhaite une excellente soirée sur les ondes d'ici musique.
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6: 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Au microphone d'ICI Musique, Stanley Péan. 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